0: contre l'Iran, décision qu'il a expliquée par une demande de plusieurs pays du Golfe en la matière. Ces derniers jugeant qu'un accord est possible, toujours d'après le président américain. Côté iranien, le régime des Mollahs a fait état hier de la création d'un organisme chargé de gérer le passage maritime dans le détroit d'Ormuz, organisme qui pourra approuver les transits de navires et percevoir des droits de passage dans ce détroit stratégique pour le commerce mondial d'hydrocarbures. Autre dossier diplomatique entre Paris et Alger, en visite dans la capitale algérienne, le ministre de la Justice Gérald Darmanin a évoqué le travail à faire pour renouer, dit-il, la confiance et les moyens pour réparer les relations qui se sont largement fragilisées ces derniers mois entre les deux pays. Il a été longuement reçu hier par le président Abdelmadjid Tebboune. 2025 a été une année record concernant le nombre de violations de données en France. Elles ont connu une hausse de 10% sur un an, a fait savoir la CNIL, la Commission nationale de l'informatique et des libertés, dans son rapport annuel. Un rapport qui précise que la moitié de ces fuites de données sont liées à des piratages qui visent surtout des secteurs comme l'administration publique, la santé et les activités financières et d'assurance. La CNIL dit vouloir renforcer en 2026 ses contrôles et sanctions. Enfin, pour un mot de sport, retour sur le parquet pour Victor Wembanyama et les San Antonio Spurs. La coqueluche du basket tricolore et son équipe entament leur série chez leurs voisins, les Oklahoma City Thunder, emmenés par le MVP, meilleur joueur de la saison, le Canadien Shai Gilgeous-Alexander. Il s'agit du premier match de la finale de la conférence Ouest dans ses playoffs. Le premier à 4 victoires. 2h02, vous êtes bien sur le 107.7. L'actualité reviendra dans une heure. Pour l'instant, on parle météo. Ondée et averse au programme pour démarrer la journée dans le nord-ouest. Cela devrait se calmer dans l'après-midi avec un décalage des pluies près des frontières de l'est. Sinon, le ciel va rester très assombri par les nuages. Plus de luminosité et de soleil, autrement à retrouver des côtes basques à la Méditerranée. Rapide coup d'œil au thermomètre. Encore frais ce matin à l'est sous les 7 degrés au fil de la journée. Comptez de 13 à 17 degrés jusqu'à 18 à 20 sur le littoral atlantique, tout comme dans la vallée du Rhône. Des maximales de 24 degrés possibles en allant à Toulouse ou encore Perpignan.
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0: Il est temps à 2h03 pour moi de vous souhaiter la bienvenue. Si vous vous branchez à l'instant sur le 107.7, c'est que vous espérez sans doute entendre des nouvelles et si possible de bonnes nouvelles concernant votre trajet nocturne sur les axes de la moitié ouest. Puisque oui, je vous accompagne toujours cette nuit jusqu'à 6h sur la moitié ouest. J'ai ce plaisir-là et j'ai le plaisir de vous dire que tout va bien pour vous si on met de côté ce temps pluvieux, cette météo dont on reparlera du côté de Nantes, la Loire Atlantique, les pays de la Loire assez globalement en fait, et en allant jusque dans les terres bretonnes ce moment. Mais si on met de côté cela, il y a des travaux qui vous concernent. On en reparlera aussi d'ailleurs des travaux sur l'A11, des travaux près d'Orléans ou à l'arrivée en région parisienne. Fin de parcours de la 10, on va rester sur le sud-ouest pour l'instant pour ce premier point trafic de l'heure. Et on va parler de la 63. D'abord, cet axe qui, depuis Bordeaux, vous permet de rejoindre le Pays Basque ou l'Espagne, en direction d'ailleurs spécifiquement de l'Espagne, de Saint-Sébastien. Notez que la 63 est fermée entre Ondres et Bayonne-Nord, les sorties 7 et 6 respectivement. Divers travaux qui vous concernent donc dans cette portion. D'autres travaux également qui impliquent des fermetures sur le périphérique intérieur toulousain, direction Blagnac-Tarbes. C'est fermé en ce moment entre Le Palais, sortie 19, et Rangueil, sortie 23. Ça s'étend pour ce sont des travaux qui s'étendent au-delà du réseau Vinci Autoroute. D'ailleurs, si vous allez toujours dans le secteur de Toulouse, un peu plus à l'est, sur la 68, notez que la sortie Gragnac est toujours fermée également cette nuit. Ça reprend cette semaine les travaux qui concernent la 680. Ces travaux d'élargissement conséquents sur cette A680 fermée, inaccessible dans les deux sens de circulation. Voilà donc pour ces zones de travaux à retenir à 7h06. Prochain point trafic et prochaine zone de travaux plus au nord, ce sera dans 10 minutes.
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Très très belle chanson, très belle balade mélancolique sur la prise de conscience de ses propres erreurs, le désir de rédemption, hein, les thèmes principaux derrière ce morceau In My Place avec Coldplay pour vous accompagner quelques instants. On va s'écouter tiens, ce classique de Blur tout de suite. Et les garçons, girls and boys, il y aura également Tiwayo sur votre route dans les prochains instants pour vous conduire au prochain point de trafic de 2h15.

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1: 2h15, l'infotrafic ne se résume qu'à des zones de travaux, des fermetures nocturnes que vous devez bien noter si vous allez déjà en direction de Nantes sur l'autoroute A11. À noter qu'en l'occurrence, la bifurcation avant les portes d'Angers pour basculer sur la rocade est d'Angers, la 87, bien la bifurcation depuis la 11 est fermée spécifiquement direction Nantes. Donc le plus simple en fait, c'est de sortir dans le secteur d'Angers sur la 11 pour la récupérer dans l'autre sens en fait. Hein. Vous reprenez la direction de Paris et de là, vous pourrez à bifurquer sans souci sur la 87 pour aller à direction Cholet, La Roche-sur-Yon, si c'est votre destination. Autre information depuis la 11, en direction du Mans, de Chartres et de Paris, dans le secteur d'Anceny, cette barrière de péage, vous ne pouvez pas emprunter la sortie numéro 20. Anceny qui est fermée en ce moment, des travaux d'entretien sont en cours cette nuit. On va faire un saut du côté du Loiret. Vous arrivez par l'A71 dans la région d'Orléans et en l'occurrence, les derniers kilomètres, vous ne pouvez pas les faire sur cette A71. Il faut sortir à Orléans-Centre. La bretelle numéro 1 est terminée sur le réseau secondaire, surtout si vous voulez récupérer l'autoroute A10. D'ailleurs, autoroute A10 sur laquelle je vous retrouve pour terminer en Ile-de-France. Eh bien, en l'occurrence, soit vous devez basculer sur la francilienne, la N104, soit la nationale 118, puisque l'A10 est fermée au-delà du réseau Vinci Autoroute, d'ailleurs, entre le secteur des Ulysses et de Vissous, des travaux opérés par la direction des routes d'Île-de-France. Donc, au plus tard, le terminus de cette A10, c'est la nationale 118 sur laquelle vous bifurquez, je vous le disais, dans cette portion, dans le secteur des Ulysses. Autres travaux, d'ailleurs, qui peuvent éventuellement vous concerner si vous prenez la 13 en direction de la province. La 13 est fermée entre la porte d'Auteuil et Roquencourt. Elle est également fermée. La 15, pardon, est également fermée entre Saint-Ouen, l'Aumône et Pontoise. Allez, on fera un prochain point sur le trafic dans un petit peu moins d'un quart d'heure. 2h30, c'est le prochain rendez-vous en la matière. Il s'agira aussi de travaux, ceux que je n'ai pas pu évoquer là, c'est-à-dire pour vous du côté de la 63, près de Bayonne, également à proximité de Toulouse, sur les routes du sud-ouest. Justin Timberlake est à vos côtés pour l'instant. Voici Say Something.

Teardrops, grand classique des Womack and Womack à l'instant. 2h27 sur une route sur laquelle ça se passe quand même très très bien. On va mettre de côté évidemment ce temps pluvieux. On va reparler de vos conditions de circulation dans un point complet dans 3 minutes. Il s'agira exclusivement de travaux. Ce sera juste après ce classique des Red Hot Chili Peppers. Voici By The Way.

0: Les guitares de John Frusciante, l'ambiance générale, ce clip qu'ils avaient sorti à l'époque où ils arboraient des fumigènes au cœur d'un tunnel. Il y a tout dans ce By the Way des Red Hot Chili Peppers qui vont plonger en 2002. Mais il est temps désormais, 2h30, de reparler du trafic.
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0: Et à cette heure-ci, on va revenir sur des travaux dans le sud-ouest. J'aimerais juste attirer d'abord votre attention sur le réseau secondaire. Vous arrivez depuis le périphérique nantais, vous m'entendez peut-être tout juste si vous êtes branché sur le 107.7. Vous voulez accéder par la bretelle d'entrée 38, Porte de Gèvres, Nantes, à la 11 en direction de Paris. Attention, un véhicule serait accidenté dans cette bretelle d'entrée. Méfiez-vous de cela. Il faut aussi se méfier de la pluie d'ailleurs. Est-ce que ça a été un facteur lié à cet accident? Ce n'est pas à moi de le dire, mais c'est un facteur aggravant et difficile à prendre en compte absolument pour vous. Vous réduisez votre allure et vous augmentez bien vos distances de sécurité quand vous êtes sur cette A11 et puis quand vous allez aussi en direction de la Bretagne sur la 81. Dans l'actualité, à cette heure-ci, des travaux, je vous le disais, on va parler de la 63 qui reste toujours fermé cette nuit, les sorties 7 et 6, Ondres et Bayonne Nord, exclusivement pour vous en direction de l'Espagne et de Saint-Sébastien. Vous aurez donc à quitter la 63 et passer sur le réseau secondaire quelques instants. D'autres déviations sont à suivre, à retrouver à chaque fois sur les panneaux lumineux au-dessus de vous, du côté du périphérique intérieur toulousain. Quand vous êtes comme ça en direction de Blagnac, de Tarbes, le périph' intérieur est fermé entre Palaïs et Rangueil. Il est sorti 19 et 23. Les travaux vous concernent aussi à l'est de Toulouse, avec la 680 toujours entièrement fermée dans les deux sens de circulation, des travaux d'élargissement qui se poursuivent en ce moment. Je vais vous retrouver quelques instants et pour terminer par cela, du côté de Bordeaux, sur la rocade sur laquelle vous ne m'entendrez plus. Une fois que vous aurez quitté la 10, vous prenez peut-être ensuite la rocade intérieure. Sachez qu'il y a une fermeture qui vous concerne et qui vous impactera entre la bifurcation avec la nationale 89 et la sortie 26 Artigues près Bordeaux. Et d'ailleurs, pour être tout à fait complet, depuis la rocade, je vous rappelle qu'il vous est impossible cette nuit de basculer sur la 62. Le début de parcours de la 62 est complètement fermé en direction de Toulouse pour là aussi des travaux.
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0: Effectivement, j'ai rabâché un bon nombre de fois le mot travaux. C'est vrai qu'il y en a un certain nombre en ces nuits printanières, forcément. Il s'agit de préparer l'été qui s'annonce forcément plus chargé aussi sur le grand ruban noir. Dans un instant, votre grand rendez-vous, décarbonons la route. Gros plan aujourd'hui sur le Salon National de l'Automobile Électrique, un événement qui fait étape à Nice, Angers, Toulouse ou encore Paris dans un contexte marqué par la hausse des prix du carburant. Les détails juste après le boulevard des airs.

0: Le boulevard des airs vous faisait voyager jusqu'en Belgique, jusqu'à Bruxelles. Décarbonons la route tout de suite. Alors que le marché automobile ralentit, les véhicules électriques poursuivent leur progression. Le Salon National de l'Automobile Électrique s'inscrit dans cette dynamique. Yann Azran, son directeur, est au micro de Virginie Decorte.
1: Bonjour Yann Azran.
2: Bonjour.
1: Remplir son réservoir pèse de plus en plus lourd dans le budget des conducteurs, en particulier pour ceux qui roulent beaucoup. Alors dans ce contexte, la question des alternatives se pose clairement, et notamment celle du véhicule électrique. La 7e édition de votre salon arrive donc à point nommé.
2: Bah oui, oui. Alors c'est même plus une alternative. L'électrique, ça représente 25% des véhicules neufs, donc on parle quand même d'une motorisation qui a su séduire ces quelques dernières années, ces 5-6 dernières années, et qui effectivement... dans la conjoncture actuelle, prend encore plus de place dans les réflexions de changement de véhicule. Et c'est pour ça qu'on est là, pour proposer au grand public de découvrir et de tester les nouveaux modèles de véhicules 100% électriques.
1: Ce qui fait la différence, justement, c'est souvent l'essai. Est-ce que le salon permet vraiment de tester les véhicules dans des conditions concrètes et optimales ?
2: Oui, et c'est pour ça qu'on a créé tout cet événement qui, finalement, a le nom d'un salon, mais qui vraiment est un genre de parc d'essai géant avec des dizaines de marques à tester et à découvrir. Et donc, les gens vont tester. Ils ont des créneaux de 30 minutes pour tester les véhicules qui les intéressent. Et ils peuvent réserver en amont, via la plateforme en ligne sur le site automobileélectrique.com, leur créneau d'essai pour vraiment être sûr de pouvoir tester les véhicules qui les intéressent.
1: Alors, précisons, Yann Azran, que ce salon est gratuit. Combien de marques et de modèles sont présentés? Et puis, quelles sont les grandes tendances que l'on retrouve cette année?
2: Alors, en nombre de marques et modèles, on a, vu qu'on est présent dans 4 villes de France cette année, on a des dizaines de marques et de modèles selon les villes. Mais ce qu'on garde en tête, c'est que vraiment, on a une panoplie assez large qui va vraiment du véhicule entrée de gamme au haut de gamme, voire au très haut de gamme. On a même une présence de Porsche cette année, donc c'est vraiment une représentation très large du scope des véhicules existants avec des budgets qui peuvent commencer même sous la barre des 20 000 euros.
1: Et par rapport au contexte actuel, vous sentez un engouement grandissant ?
2: Tout le monde se rend bien compte qu'on ne peut pas dépendre ad vitam aeternam des différentes situations géopolitiques et que quand on paye son litre d'essence 2 euros à la pompe, c'est quand même énorme. En fait, sur un véhicule électrique, on a tellement peu d'entretien et le coût de carburant est tellement réduit par rapport à un véhicule essence que le coût de possession est réellement moindre. Donc en fait, on parle d'économie, mais pas à long terme, à très court terme.
1: Merci beaucoup Yann Azran. Pour plus d'informations et puis pour réserver, vous pouvez nous rappeler le site internet ?
2: Ouais, c'est www.automobile-électrique.com.
1: Merci encore.
2: Merci.
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Les Irlandais du U2, très politique avec ce titre qui évoque l'administration Trump et ses politiques. C'était American Obituary, leur dernier projet musical. On poursuit avec les Portishead, ce Sour Times qui vous permettra d'aller jusqu'à 2h45 avec l'actualité trafic qui reprendra ensuite ses droits. On parlera quasi exclusivement de travaux. On évoquera aussi ce sanglier repéré près des voies de la 64, axe Toulouse-Bayonne. Attention, animal qui pourrait se trouver près de la sortie Pau, la numéro 10.

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1: Il y a très régulièrement au printemps des chevreuils qui sont déboussolés. Ça, on a de cesse de vous en parler, mais d'autres animaux la nuit aussi peuvent se trouver parfois trop près des voies. L'image de ce sanglier est toujours signalée près des voies de l'A64. Vous m'écoutez, entre Toulouse et Bayonne. Il s'agirait peut-être d'un animal donc qui pourrait être trop près des voies à proximité de la sortie 10 pour le secteur de Pau. Restez bien attentif évidemment dans les deux sens de circulation. Pour un repère plus précis, kilomètre 106. Sur cet axe, très probablement, il y aura un patrouilleur pour effectuer quelques recherches sur cette portion de la 64. On va monter plus au nord. Nous parlions lors du dernier point trafic, si vous m'écoutiez déjà, il y a un quart d'heure et bien de travaux du côté de Toulouse, du côté de la 63 à Bayonne. En l'occurrence, on va monter plus au nord, du côté des Pays de la Loire, sur l'autoroute A11, pour parler d'abord de cette fermeture au niveau de la bifurcation. Quand vous êtes en direction de Nantes, la fermeture de la bifurcation depuis l'A11 vers la rocade Est d'Angers, l'A87. Vous ne pouvez que prendre la bifurcation quand vous êtes en direction de Paris, depuis cette A11. D'ailleurs, en direction du Mans, de Chartres et de Paris, notez que la sortie Ancenis numéro 20 est fermée cette nuit pour des travaux là aussi. Je vous retrouve en région centre. Très brièvement, vous arrivez par la 71, vous arrivez à Orléans. Pour récupérer ensuite peut-être les voies de la 10, sachez que la sortie est obligatoire à Orléans-Centre sur la fin de parcours de la 71, protèle de sortie numéro 1, puisque au-delà et jusqu'à la bifurcation avec la 10, il y a une fermeture nocturne aussi en ce moment. D'ailleurs, si vous êtes sur l'autoroute A10, je terminerai par celle-ci. Une information d'ordre pratique d'abord, j'en profite pour vous parler dans le Loiret. La station Orléans-Saran, c'est juste au nord d'Orléans, quand vous êtes comme ça en direction de Paris. En l'occurrence, plutôt en direction de Bordeaux, en fait, pour être tout à fait précis. La station Orléans-Saran, quand vous êtes en direction du sud, en direction de Bordeaux, sur l'A10, est concernée par une pénurie générale de carburant. Je l'ai appris tout à l'heure, un problème informatique, plus de possibilité de se réapprovisionner, quel que soit le carburant dont vous avez besoin. Une info en ce moment même, sur l'autoroute de Bretagne, un obstacle signalé sur les voies, kilomètre 231, vous roulez en direction du Mans, vous revenez donc de la Bretagne, vous avez passé Laval également en Mayenne, kilomètre 231, des morceaux, des débris signalés peut-être sur l'une de vos deux voies de circulation, un patrouilleur se rend sur place. Et donc pour terminer, dans mon lot de travaux que j'avais à vous rappeler, je vous retrouve une dernière fois en Ile-de-France, où vous terminez la route sur l'A10. Et là, deux possibilités, soit vous passez par la francilienne, la N104, soit la nationale 118, mais vous n'irez pas plus loin que le secteur des Ulysses, puisqu'après il y a des travaux qui vous empêchent de terminer la route sur l'A10 jusqu'aux premières portes de Paris. Notez bien cela évidemment.

Petite balade avec ce How to My Family, c'était les Cranberries à vos côtés sur le 107.7. Il est 2h52, on va poursuivre avec musique de Dua Lipa, Donna Summer, deux voix féminines qui vont résonner dans votre autoradio et dans les haut-parleurs jusqu'à 3h. À 3h, on reprendra l'actualité. On évoquera ensuite les prévisions météo. Prévision avec le maintien de ce temps pluvieux en l'occurrence, qui va se développer depuis la Bretagne, la Vendée, comme c'est le cas en ce moment, dans le quart nord-ouest, dans un bon quart nord-ouest. On parlera aussi ensuite du trafic dans la foulée et de ces différentes zones de travaux qui peuvent vous impacter, vous concerner. On évoquera donc tout cela.

0: Donna Summer à l'instant, She Works Hard for the Money. Bienvenue sur le 107.7, il est 3h, place à l'actualité.
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0: Bonsoir à toutes et à tous. Ce conflit dure et va durer, a estimé la ministre déléguée aux armées Alice Ruffo dans une vidéo qu'elle a partagée sur X hier à propos de la situation dans le détroit d'Ormuz et de la guerre au Moyen-Orient. Cela dépend de la capacité des Iraniens et des Américains à se remettre autour de la table, a-t-elle indiqué. Donald Trump a d'ailleurs fait état de discussions très positives sur l'épineuse question du nucléaire iranien, point sensible dans les négociations pour les Américains. Le locataire de la Maison-Blanche a aussi dit renoncer à une attaque qui était prévue dans la journée, mais a mis en garde Téhéran si un accord acceptable n'était pas trouvé, selon ses mots. Israël doit empêcher un génocide à Gaza, c'est ce que dit un rapport du Haut Commissariat des Nations Unies aux droits de l'homme publié hier. Un rapport qui affirme que les actions menées par l'État hébreu dans le territoire palestinien depuis octobre 2023 constituent des violations flagrantes du droit international, s'apparentant dans de nombreux cas à des crimes de guerre et autres atrocités, toujours d'après le rapport. En France, le procureur de Marseille a annoncé la mise en examen pour meurtre en bande organisée de deux hommes et une femme et leur placement en détention provisoire. Tous sont soupçonnés d'être impliqués dans la fusillade qui a fait 2 morts et 6 blessés à Nice lundi dernier dans le quartier sensible des Moulins. Alors que les procédures s'accumulent à l'encontre de Patrick Bruel, l'animatrice Flavie Flamand, qui a réitéré ses accusations de viol, a dit n'avoir jamais entretenu une relation avec le chanteur. Ce dernier a affirmé niant toutes les accusations. Il est visé au total par au moins 13 plaintes de viol ou d'agression sexuelle. Et puis côté sport, 10e étape du Giro en vue avec un contre-la-montre, 40 km de sang à travers la Toscane pour rejoindre la ville de Massa depuis Viareggio. En tête de ce Tour d'Italie pour l'instant, le coureur portugais Afonso Olario devant le Danois Jonas Vingegaard, vainqueur d'étape avant-hier. Il est maintenant 3h02 sur le 107.7. Prochain rendez-vous avec l'actualité dans 1 heure. À suivre, le trafic, c'est juste après la météo. Ondes et averses au programme pour démarrer la journée dans le nord-ouest. Cela devrait se calmer dans l'après-midi avec un décalage des pluies près des frontières de l'Est. Sinon, le ciel va rester très assombri par les nuages. Plus de luminosité et de soleil à retrouver des côtes basques à la Méditerranée. Rapide coup d'œil au thermomètre, encore frais ce matin à l'Est sous les 7 degrés. Au fil de la journée, comptez de 13 à 17 jusqu'à 18 à 20 sur le littoral atlantique, tout comme dans la vallée du Rhône. Des maximales de 24 degrés possibles à Toulouse et Perpignan.
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0: Allez, plein de courage à vous qui avez peut-être encore beaucoup de kilomètres à compiler cette nuit, surtout si vous êtes au volant d'un poids lourd. Pensez à vous arrêter régulièrement, à faire une petite pause tous les quarts d'heure. Une station se trouve de toute manière sur votre route, quelle que soit celle que vous empruntez à cette heure-ci. On va parler travaux, surtout du côté du trafic, puisque ce trafic demeure très calme. La route se passe bien pour vous, c'est vraiment le plus important. Alors, on va mettre bien sûr de côté ces interventions d'un patrouilleur sur le bord des voies de la 81 quand vous arrivez en direction de la Sarthe, du Mans. Vous avez passé Laval, les portes de Laval, kilomètre à 231, des interventions pour retirer des obstacles du bord des voies, des morceaux de plastique qui vous gênaient. Attention, vous pouvez penser à lever le pied à l'approche de ce secteur. Si vous êtes sur le réseau secondaire, sur le périphérique nantais peut-être, et que vous intégrez tout juste là où on se met, vous entendez peut-être déjà le 107.7 un peu avant, et bien sachez que dans la bretelle d'entrée 38 Porte de Gèvres, pour accéder à la 11 en direction de Paris, un véhicule vous gêne légèrement sur le bord de cette voie d'accession, en l'occurrence véhicule pris en charge, en tout cas protégé par un patrouilleur qui est sur place tout juste à l'instant dans ce secteur-là. On va parler des travaux, je vous le disais, on va quitter le secteur de Nantes pour aller plus au sud sur notamment la 60. 63, l'axe Bordeaux-Saint-Sébastien, en direction de l'Espagne. Vous êtes concerné, vous allez devoir quitter la 63 quelques instants pour composer avec cette fermeture entre Ondres et Bayonne-Nord, entre la sortie 7 et 6, donc de cette A63. On file pour terminer du côté de la Haute-Garonne à Toulouse avec la 680 fermée toujours dans les deux sens de circulation, ce qui inclut aussi Graniag, la sortie numéro 2 de la 68, forcément puisqu'elle permet de bifurquer en principe sur cet axe. Je vous retrouve pour terminer sur le périphérique intérieur toulousain. Fermé pour travaux, là aussi, entre le Palais et Rangueil, sortie 19 et 23, respectivement, des travaux qui s'étendent au-delà du réseau Vinci Autoroute.
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Les voix entremêlées d'Eric Bennett et de Faith Evans dans ce Georgie Porgy sur le 107.7. On bifurque du côté de Sienna Spiro avec ce très très doux Die on This Hill. 3h09, on se reparlera à 3h15 avec l'actu trafic qui reprendra ses droits. Juste après ce morceau, vous entendrez celui de Big Flo et Oli sur une prod de Petit Biscuit qui s'appelait Demain. C'était sorti de même. En 2019, on va reparler donc du trafic, je vous le disais, juste après ces deux musiques. Et en l'occurrence, on écoutera surtout la situation du côté des travaux dans la Loire-Atlantique, du côté de la région centre et puis à l'approche de l'Île-de-France également.

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1: Il y a des travaux que l'on va évoquer à 3h passées de 16 minutes. On va d'abord se retrouver du côté de la Loire-Atlantique. Vous arrivez en direction de Nantes et sachez que dans cette direction spécifiquement, vous ne pouvez pas basculer sur la 87 direction Cholet, direction La Roche-sur-Yon. La bifurcation par contre est accessible en direction de Paris. Ce qui vous donne peut-être une idée, c'est de faire demi-tour entre guillemets. Vous sortez aux portes d'Angers et puis vous faites un demi-tour au premier rond-point pour récupérer la 11 direction Paris. Et là, vous pourrez basculer sur la 87. Autre info, direction Paris sur la 11, à la sortie 20, Anceny est fermée cette nuit en ce moment toujours donc pour d'autres travaux. Il y a aussi des zones de fermeture sur une petite portion, en l'occurrence, de l'autoroute A71. Quand vous arrivez en direction d'Orléans, dans le Loiret, pour récupérer peut-être l'A10, pour récupérer cela, il faudra le faire sur le réseau secondaire, puisque la sortie Orléans-Centre, sortie numéro 1 et dernière pour vous, est obligatoire. Au-delà, il y a des travaux jusqu'à la bifurcation avec l'A10. Si vous prenez, l'A10 pour aller jusque dans la région parisienne, Il va falloir terminer forcément la route au niveau de la Nationale 118. Vous êtes obligé de vous embarquer sur celle-ci dans le secteur des Ulysses. Au-delà de ce secteur et jusqu'à Vissou, c'est fermé, donc vous ne pourrez pas terminer votre route sur la 10. Sinon, vous pouvez aussi très bien basculer sur la Francilienne pour aller plus dans l'Est parisien, si vous le souhaitez. Voilà pour ces trois informations côté travaux. Il y en a d'autres du côté du sud-ouest. Il y en a près de Bordeaux, près de Toulouse, près de Bayonne. Une information sur la 63, sur laquelle il y aura des travaux dont on reparlera dans un prochain point trafic. Mais une information que j'apprends à l'instant concernant un autre chantier. Je vous propose qu'on en reparle, si vous le voulez bien, dans un peu moins d'un quart d'heure. Dans un instant, nous recevrons François Morel, acteur, humoriste. Il est aussi chanteur. Il vient de sortir un album inspiré des chansons françaises de la fin du 19e siècle. Il sera également tourné dans toute la France cet été avec l'École des femmes de Molière. Nous en parlerons avec lui dans Sur la route avec, juste après, Chebop, la voix de Cyndi Lauper.

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2: Bonjour François Morel.
3: Bonjour.
2: On est très content de vous recevoir parce qu'avec vous, il y a toujours des surprises. Une pièce de théâtre, un livre, un concert. Aujourd'hui, on va parler d'un album qui vient de sortir, qui s'intitule « Mon cœur est à la rue ». J'en passe 20 secondes pour qu'on voit un peu la tonalité.
4: C'est un ténor à sa façon qui est équipé pour les grands airs. Mais Puccini fait des façons soi-disant qu'il serait vulgaire. On ne le verra pas à Garnier. Verdi pour lui n'écrira pas qu'ils peuvent aller se rhabiller. Tous les cadors de l'opéra.
2: François Morel, on est sur de la chanson française fin du 19e siècle, 1880-1890, qui est un genre bien particulier, bien codifié.
3: Oui, en fait, d'abord, le disque est né d'un spectacle. C'est un spectacle qui nous a été commandé par le musée d'Orsay. Je crois qu'avec Antoine Salaire, avec qui on a vraiment fait le spectacle, on aime bien les contraintes et on aime bien commencer un spectacle en ne sachant pas forcément très bien où on va aller. Et en réécoutant Aristide Bruant, que je connaissais quand même, parce que je connaissais les interprétations de Patachou, de Renaud, de Mouloudji, etc. Je connaissais un peu son univers on est parti de ça, de gens qui étaient à la fois extrêmement subtils et extrêmement populaires. Donc c'était aussi un mélange, c'est-à-dire aller chercher des chansons qu'on ne connaissait pas forcément et des chansons qui ont été écrites à cette époque-là, et puis aussi faire un peu, s'amuser un peu avec les personnages de cette époque et créer aussi des chansons, les inventer.
2: Mais c'est ça qui est extraordinaire, c'est-à-dire qu'il y a effectivement des chansons d'époque et puis vous en avez créé des à la façon de l'époque.
3: Ouais, ouais.
2: Et on n'arrive pas à voir la différence.
3: Ah ben c'est bien.
2: C'est pas mal, non ?
3: Ouais, y a une chanson qui s'appelle Marie-Madeleine, par exemple, et je me dis, c'est Lucrèce Sacella qui la chante, mais elle aurait pu être chantée, je pense, par Jeanne Avril ou par une artiste de cette époque-là.
2: La chanson dit, elle est pleine d'humour, Marie-Madeleine, en voilà une qui a de la veine.
3: Une qui a eu de la veine, c'est Marie-Madeleine.
2: D'être
3: tombée sur un gars comme Jésus.
2: Qui est un type qui est plein de vertus. C'est ça qui est extraordinaire. Voilà, ça c'est l'humour de l'époque. Et puis on parle aussi des violences faites aux femmes dès cette époque-là, bien sûr.
3: On parle de l'alcoolisme, on parle de la violence et on parle de la violence faite aux femmes.
2: Alors je précise, on l'a précisé que cet album donc a été enregistré lors d'une série de concerts au musée d'Orsay à Paris. On va faire une pause, François Morel, et on va parler de vos autres projets. Il y a plein de choses à venir. Le type qui ne s'arrête jamais en fait.
3: Voilà.
1: Merci messieurs, effectivement on vous retrouvera dans quelques minutes, en l'occurrence dans moins de 10 minutes après le prochain point trafic de 3h30. Et pour conduire jusque là, Taïk et les Purple Disco Machine à vos côtés.

0: Girlfriend, nouveau titre de Taïk, qui était d'ailleurs en concert ce week-end dans Paris, dans la capitale. On va dans quelques instants retrouver notre invité du jour. Il s'appelle François Morel, le chanteur et humoriste nous a présenté son nouvel album de chansons françaises et cette fois il nous parlera de théâtre et entre autres aussi de son permis de conduire. Rendez-vous juste après vos conditions de circulation.
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0: Toujours pour vous accompagner, vous servir sur les autoroutes de toute la moitié ouest. 3h30 et une, on parle de zone de travaux dans le sud-ouest. On alterne, hein, je parlais tout à l'heure de Nantes, la 11, je parlais d'Orléans aussi sur la 71 ou encore de votre fin de parcours de la 10. Et bien là, on va reparler dans le sud-ouest de cette fermeture sur le périphérique intérieur toulousain en direction de Toulouse et de Bordeaux et Blagnac. Le périphérique intérieur toulousain est fermé en direction de Blagnac et de Tarbes, fermé entre le Palais et Rangueil. Il est sorti respectivement 19 et 23. À l'est de Toulouse, si vous êtes sur la 68, notez l'impossibilité de prendre Graniag, la sortie numéro 2, puisque celle-ci permet de bifurquer en principe sur la 680, toujours fermée dans les deux sens en ce moment. D'autres travaux, beaucoup plus à l'ouest, près des côtes basques, sur la 63. La 63 qui est fermée entre Ondres et Bayonne-Nord en direction de l'Espagne et de Saint-Sébastien. Les sorties 7 et 6. Ondres est une sortie obligatoire et vous bifurquez quelques instants sur le réseau secondaire. D'ailleurs, d'autres zones difficiles à traverser, sans sortie obligatoire, mais attention, un peu plus au nord, kilomètre 88 de la 63. Là aussi, direction Bayonne, direction Saint-Sébastien. Des travaux en ce moment en cours avec la voie du milieu, la voie de droite occupée. Je vous lisais kilomètre 88, il ne faudra pas se laisser surprendre par cela puisque vous ne passez qu'à gauche sur une voie. Et retrouvons tout de suite notre invité, metteur en scène, humoriste, chanteur et comédien, François Morel est toujours au micro d'Yvan Mouton.
2: François Morel, vous n'arrêtez jamais, vous avez tout le temps des projets cet été. Alors vous allez répéter, si j'ai bien compris, au Théâtre National de Marseille à la Criée, et vous allez faire des représentations de L'École des Femmes de Molière.
3: C'est bien à ça ? Grignan.
2: À Grignan, oui. Voilà.
3: Avant une tournée qui va nous conduire aussi dans plein de villes de France. Je crois qu'on commence à Versailles et on finit, je crois, la tournée à Marseille à la Criée, oui.
2: Alors cette adaptation, c'est Robert Renucci qui est à la manœuvre, qu'est-ce que ça donne ?
3: Le parti pris, c'est de faire écouter ce texte qui est extrêmement contemporain, puisque ça parle d'un certain monsieur Arnolf.
2: Que vous allez interpréter, bien entendu.
3: Qui est quand même un personnage extraordinaire, puisqu'il trouve dans une jeune fille de 4 ans, sur lequel il jette son dévolu pour l'enfermer dans un couvent et la sortir au moment où elle sera en âge de se marier. Donc je pense qu'il a des mauvaises visions de la femme et des rapports entre les hommes et les femmes.
2: On a l'impression que ça n'a pas changé, toujours,
3: en tout cas, avant de venir vous voir, là j'avais mes écouteurs sur les oreilles et j'écoutais Louis Jouvet, l'interprétation qu'il a fait pendant des dizaines d'années. Il a joué ce rôle-là avec plusieurs Agnès, évidemment, et je l'écoutais dire ce texte-là, et c'est d'une force, d'une puissance et d'une beauté poétique incroyable.
2: En fait, vous êtes boulimique, vous aimez faire énormément de choses différentes avec beaucoup de gens.
3: J'avais besoin de travailler là, je crois que j'avais besoin de travailler, ça me faisait du bien.
2: Alors on termine cette interview par les exercices imposés. Nos auditeurs sont des automobilistes, ils aiment bien savoir comment roulent nos invités. Je pense savoir que vous avez eu votre permis en 1978.
3: Sûrement.
2: À l'époque, que vous a dit votre inspecteur? J'ai été recherché.
3: Alors, mon inspecteur, je l'ai eu seulement la troisième fois. J'avais eu le code tout de suite, mais la conduite, j'avais plus de mal. Et quand il m'a donné quand même finalement mon permis, la troisième fois que je l'ai passé, il m'a dit, vous pourrez conduire. Enfin... Vous pourrez conduire, non, vous ne conduirez pas, vous roulerez. Je me souviens d'une phrase de Juliette qui a dit « La vie est trop courte pour aller vite ».
2: Eh bien, écoutez, je pense qu'on peut en terminer sur cette belle phrase de Juliette. François Morel, vous étiez donc notre invité pour cet album de chansons françaises fin du 19e siècle. Mon cœur est à la rue, c'est le titre de cet album. Et plein d'activités à découvrir sur françoismorel.com. Merci beaucoup.
3: Merci à vous.
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Over My Shoulder, c'était Mike and the Mechanics, 3h37. Vous roulez parfaitement bien, pas de difficulté. À l'horizon, uniquement des zones de travaux qui vous concernent sur la route. On en reparlera dans le point trafic de 3h45. Il y a Roots à l'instant avec The Seed pour des classiques dans le hip-hop. Robbie Williams également prévu sur la route dans quelques instants.

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1: 3h45, on va parler zone de travaux, comme à chaque point trafic cette nuit, puisqu'il y en a quelques-unes des zones où la route est fermée pour vous, ou au mieux, ce sont des sorties qui sont inaccessibles, inempruntables. On va prendre la direction de l'île de France. Si vous êtes en ce moment sur l'autoroute A10, sachez que des travaux vous empêchent d'aller au terme de cette autoroute A10. C'est-à-dire que vous êtes soit obligé de sortir sur la francilienne, soit de prendre la nationale 118 dans le secteur des Ulysses. D'ailleurs, si vous prenez la direction de l'A10, mais depuis la 71, cette fois-ci je vous retrouve à Orléans, sachez que les derniers kilomètres de la 71 se feront avec une sortie obligatoire à Orléans-Nord. Dernière sortie, puisqu'au-delà des travaux, vous empêche de terminer la route jusqu'à l'A10 et la bifurcation. Je vous parle maintenant du côté des Pays de la Loire. Si vous m'entendez sur l'A11, vous êtes en direction de Paris, la sortie Anceny à la barrière de péage du même nom, la sortie numéro 20 est inaccessible dans ce sens-là. Dans l'autre sens, aucun souci. Par contre, quand vous êtes en direction de Nantes, vous ne pouvez pas, spécifiquement dans ce sens, bifurquer sur la rocade Est d'Angers, la 87, pour prendre la direction de Cholet, la direction de La Roche-sur-Yon. Voilà pour ces trois zones de travaux dans le quart nord-ouest. Nous reparlerons de ce qui vous concerne dans le sud-ouest un peu moins d'un quart d'heure, en l'occurrence après 4h du matin. Mais sinon, à part cela, notez qu'à cette heure-ci, tout va bien pour vous si on met de côté cette pluie qui demande de l'attention au niveau de votre conduite, justement, du côté des Pays de la Loire et de la Bretagne en ce moment. Allez, on s'écoute Lenny Kravitz tout de suite, voici Even Help.

Toutes les étoiles, point de vue du ciel, all the stars. Kendrick Lamar accompagné Sade Hayes sur ce morceau 3h54. On va poursuivre avec ce titre connu sur les réseaux sociaux, notamment TikTok. Il s'appelle Another, celui qui est derrière. Le morceau c'est Talk to You. Il y a Michael Sambalo qui vous fera danser avec son classique maniaque juste après pour vous conduire jusqu'à 4h du matin. 4h c'est le rendez-vous actualité dans la foulée. On parlera prévision météo et puis le retour au trafic. Ce sera à 4h 2 minutes. Et des poussières, il ne s'agira que de zones de travaux puisque tout va bien sur votre route à part ça.

0: Maniac avec Michael Sambello, on s'en souvient bien évidemment, 3h, 4h, tout juste sur le 107.7, bienvenue à vous, c'est l'heure de l'actualité.
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0: Bonjour à toutes et à tous. Des négociations sérieuses ont lieu avec les dirigeants iraniens, a affirmé Donald Trump dans un message sur son réseau social Truth. Le locataire de la Maison Blanche a dans le même temps assuré qu'il a renoncé à une attaque qui devait en principe avoir lieu dans la journée contre l'Iran, décision qu'il a expliquée par une demande de plusieurs pays du Golfe en la matière. Ces derniers jugeant qu'un accord est possible, toujours d'après le président américain. Côté iranien, le régime des Mollahs a fait état hier de la création d'un organisme chargé de gérer le passage maritime dans le détroit d'Ormuz, organisme qui pourra approuver les transits de navires et de percevoir les droits de passage dans ce détroit stratégique pour le commerce mondial d'hydrocarbures. Autre dossier diplomatique entre Paris et Alger, en visite dans la capitale algérienne, le ministre de la Justice Gérald Darmanin a évoqué le travail à faire pour renouer la confiance et les moyens pour réparer les relations qui se sont largement fragilisées ces derniers mois entre les deux pays. Il a été longuement reçu hier par le président Abdelmadjid Tebboune. 2025 a été une année record concernant le nombre de violations de données. Elles ont connu une hausse de 10% sur un an, a fait savoir la CNIL, la Commission nationale de l'informatique et des libertés, dans son rapport annuel. Un rapport qui précise que la moitié de ces fuites de données sont liées à des piratages qui visent surtout des secteurs comme l'administration publique, la santé et les activités financières et d'assurance. La CNIL a dit vouloir renforcer en 2026 ses contrôles et sanctions. Enfin, pour un mot de sport, retour sur le parquet pour Victor Wembanyama et les San Antonio Spurs. La coqueluche du basket tricolore et son équipe entament leur série chez leurs voisins, les Oklahoma City Thunder, emmenés par le MVP, meilleur joueur de la saison, le Canadien Shai Gilgeous-Alexander. Il s'agit du premier match de la finale de la Conférence Ouest dans ses playoffs. Le premier à 4 victoires. 2h02, vous êtes bien sur le 107.7. L'actualité reviendra dans une heure. Pour l'instant, on parle météo. Ondée et averse au programme pour démarrer la journée dans le nord-ouest. Cela devrait se calmer dans l'après-midi avec un décalage des pluies près des frontières de l'est. Sinon, le ciel va rester très assombri par les nuages. Plus de luminosité et de soleil à retrouver des côtes basques à la Méditerranée. Rapide coup d'œil au thermomètre, encore frais ce matin à l'est, sous les 7 degrés. Au fil de la journée, comptez de 13 à 17, jusqu'à 18 à 20 degrés sur le littoral atlantique, tout comme dans la vallée du Rhône. Des maximales de 24 possibles en allant à Toulouse ou encore Perpignan.
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0: Allez, on va parler du trafic dans le détail. 4h03, bienvenue à vous si vous vous branchez tout juste pour entendre un mot concernant vos conditions de circulation en ce moment. Et en l'occurrence, les conditions, il ne s'agit que de travaux, hein, des conditions de conduite qui sont un peu dégradées, c'est vrai. On peut parler de la météo pluvieuse, on peut parler de ces pluies et de ces chaussées bien humides si vous allez du côté de Nantes, sur l'A11, du côté de La Roche-sur-Yon, sur la 87, ou bien près des terres bretonnes. Dans les terres bretonnes, si vous êtes en ce moment en route sur la 81, il faut vous adapter bien sûr à cela, augmenter vos distances de sécurité, réduire votre allure 110 km/h au lieu de 130. On va surtout parler de travaux, sinon des travaux dans le sud-ouest. Vous qui roulez en ce moment du côté de la 63 en direction de l'Espagne, de Saint-Sébastien, il faudra sortir obligatoirement du côté de cette sortie numéro 7 Ondre, puisqu'au-delà c'est fermé jusqu'à la suivante Bayonne Nord, la numéro 6. Sinon, au-delà de la 63, vous avez du côté de Bordeaux, du côté de Toulouse, pardon, d'autres travaux sur le périphérique intérieur toulousain en direction Blagnac et Tarbes. Vous avez l'impossibilité de circuler sur une petite portion, mais tout de même entre le Palais et Rangueil, les sorties 19 et 23 spécifiquement. Et puis, à l'est de Toulouse, sachez que l'A680 est toujours concernée par des travaux d'élargissement. Et en l'occurrence, elle est encore fermée cette nuit dans les deux sens de circulation, ce qui fait que la sortie Gragnag, sortie numéro 2 de l'A68, est concernée et donc elle aussi fermée.
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Michael Bublé, irrésistible, feeling good pour vous accompagner. 4h08, il y a Zawi et Stéphane, ce duo qui prend le relais tout de suite avec Love Noir. On écoutera aussi le morceau de Gala pour des retours en arrière avec Come Into My Life. Le retour au trafic, lui, dans le détail, eh bien, c'est à 4h15. Adieu.

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1: Un nouveau tour d'horizon des axes de la moitié ouest pour vous, spécifiquement 4h15. Des travaux à vous rappeler uniquement dans l'actualité à cette heure-ci. On va partir d'abord du côté de l'A11 en direction de Nantes. Vous ne pouvez pas basculer depuis l'A11 sur la 87 direction Cholet, La Roche-sur-Yon. La bifurcation n'est accessible que depuis l'A11, mais en direction de Paris. Et puis, en direction de Paris, d'ailleurs, autre information à vous rappeler, la sortie 20 Anceny depuis l'A11 est fermée en ce moment. Des travaux sont en place. Je vous retrouve aussi du côté de la région centre, à Orléans. Vous arrivez depuis Vierzon, Bourges, Clermont-Ferrand, sur la 71, et vous voulez basculer sur la 10, peut-être. En l'occurrence, il faudra le faire sur le réseau secondaire, puisque la sortie Orléans-Nord est obligatoire. Au-delà, il y a des travaux là aussi en ce moment, en cette fin de nuit. Je me permets aussi de vous rappeler ce qui va vous concerner en fin de parcours de l'A10. Si vous arrivez en région parisienne, vous ne pourrez pas aller au terme de cette autoroute A10. La direction des routes d'Île-de-France l'a fermée entre les Ulis et Vissous, ce qui veut dire que soit vous passez sur la francilienne, soit vous terminez la route en basculant sur la nationale 118 dans ce secteur des Ulis pour regagner ensuite l'ouest parisien. Allez, Damoja sur la route, il y aura Billy Idol juste après.

Sweet 16 avec Billy Idol, 4h23. Le trafic s'écoule correctement toujours à cette heure-ci. On en reparlera très vite à 4h30. Il y a le bruit de l'autre en musique dès à présent avec King Kong. Et puis la folie s'emparera quelques instants de votre parcours avec Beyoncé.

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1: Pour vous servir, vous accompagner toujours sur la moitié ouest du pays, 4h30. C'est le moment de parler à nouveau de travaux qui vous concernent. On va se concentrer dans le sud-ouest avec cette fermeture près du périphérique toulousain. D'abord sur le périphérique toulousain, périphérique intérieur en direction de Blagnac et de Tarbes, fermé entre Le Palais et Rangueil, sortie 19 et 23 pour des travaux au-delà du réseau Vinci Autoroute. Je vous rappelle à l'est de Toulouse, au passage, que l'A680 est toujours fermée aussi cette nuit dans les deux sens de circulation. Et donc la sortie Gragnac de l'A68, la sortie numéro 2, est donc évidemment fermée puisqu'elle est liée de ce fait à l'A680. Tiens, à vous rappeler d'autres travaux au-delà du réseau Vinci Autoroute qui vous concernent du côté de Bordeaux sur la rocade intérieure fermée depuis la bifurcation avec la Nationale 89 jusqu'à Artigues près Bordeaux, la sortie 26. Notez aussi que d'autres travaux ne vous permettent pas depuis la rocade de vous engager sur les premiers kilomètres de l'A62 en direction de la Haute-Garonne et de Toulouse. Il faudra le faire sur le réseau secondaire exclusivement. Je vous retrouve aussi depuis Bordeaux, mais direction peut-être l'A63, direction Bayonne, direction Saint-Sébastien, avec eh bien une fermeture sur quelques kilomètres. Vous êtes obligé de sortir de l'A63 à Ondres, c'est la numéro 7, et vous récupérez cet axe quand vous êtes en direction de l'Espagne, à Bayonne-Nord, à la bretelle numéro 6.
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1: Votre rendez-vous conso arrive dans un instant. Aujourd'hui, focus sur l'indice de réparabilité affiché sur de nombreux équipements du quotidien. Que choisir ensemble? La tester sur des lave-vaisselle. Et pour notre partenaire, une bonne note n'est pas forcément synonyme de réparation facile. Vous l'entendrez juste après. MC Solar.

0: C'était Aiwa avec MC Solar sur le 107.7. Allez, place à votre rendez-vous conso. Charles Dodon est avec un journaliste du magazine Que Choisir.
1: Bonjour Boris Cassel.
2: Bonjour.
1: C'est un logo et une note qui figure sur de nombreux appareils, notamment électroménagers. L'indice de réparabilité existe depuis maintenant 6 ans. Mais est-il fiable? Et là, vous avez comme un petit doute.
2: On a eu comme un petit doute parce qu'en fait, cet indice de réparabilité, il est noté, il est donné par les fabricants sous leur propre contrôle. On en tient de plus en plus compte en magasin lorsqu'on fait ses achats. Et certains réseaux même ne vendent plus les appareils les moins bien notés.
1: Et vous l'avez dit, Boris, ce sont les constructeurs eux-mêmes qui déterminent l'indice de réparabilité.
2: Voilà, c'est ce qu'on appelle de l'auto-évaluation, c'est-à-dire que lorsque l'on met sur le marché un produit, en l'occurrence des lave-vaisselles par exemple, le fabricant a une liste de 10 critères qu'il va remplir lui-même selon des règles qui ont été fixées pour l'ensemble de la profession, donc tous les fabricants ont les mêmes critères. Cependant, il y a un petit souci avec ces critères, c'est que l'essentiel de ces critères, bizarrement, ne concernent pas des éléments qui sont en lien direct avec la réparation de la machine. Je m'explique. L'essentiel de la note dépend du prix des pièces détachées, de l'existence d'une documentation technique, de l'existence d'un service après-vente, enfin, des choses qui peuvent être utiles, mais qui ne sont pas en lien direct avec la réparation du produit.
1: Et vous avez testé cet indice de réparabilité sur 8 lave-vaisselle. Ça donne quoi?
2: Alors, on s'est dit qu'on allait un petit peu plus loin que l'indice de réparabilité, c'est-à-dire qu'on allait faire ce qui aurait dû être fait, c'est de se mettre à la place d'un consommateur lambda qui fait face à une machine en panne. C'est-à-dire que la première étape quand vous avez une machine en panne, c'est de comprendre ce qui se passe. Ce qu'on a constaté, c'est que dans 75% des cas, les codes d'erreur ne nous permettent pas de savoir quelle est la panne, en fait. C'est très symptomatique. Donc, il reste 25% des cas où la machine vous dit exactement quel est le problème. Et dans ce cas-là, on a étudié vraiment la réparabilité, à la fois la démontabilité de l'appareil, on a démonté l'appareil, et on a essayé de remettre des pièces de rechange. C'était assez compliqué. Le souci avec cet indice, c'est qu'on a l'impression qu'un appareil qui a une bonne note sera facilement réparable par monsieur et madame tout le monde, ce qui n'est pas forcément le cas. Et en revanche, ça donne une bonne indication sur le fait de pouvoir ou non faire réparer cet appareil par un professionnel.
1: L'indice de réparabilité, que vaut-il vraiment? Vous vous êtes posé la question et vous y répondez dans le magazine Que Choisir de ce mois de mai. Merci Boris Cassel.
2: Merci.
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0: Très bonne route avec le 107.7. Merci de nous avoir choisi pour vous accompagner. On reparlera d'un trafic qui demeure bien calme, bien tranquille si on met de côté ces travaux et cette pluie du côté des Pays de la Loire et de la Bretagne. On parlera de cela à 4h45. Les musiques de Telly Swims et de Bob Marley vont vous y conduire dans les prochains instants.
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1: Allez, que dire de l'infotrafic à 5h moins le quart? Eh bien, dire qu'à part la pluie, ça va très très bien sur la route, quelle que soit votre destination, quelle que soit la route que vous empruntez en ce moment même. Je vous accompagne dans toute la moitié ouest. Il n'est question que de travaux à 7h. Si on parlait il y a un quart d'heure de ce qui vous concernait du côté de Toulouse, de Bordeaux, de Bayonne également, on va monter plus au nord. D'abord, du côté d'Orléans, fin de parcours de la 71, à vous rappeler que des travaux vous empêchent d'aller au-delà d'Orléans Nord, qui est donc une sortie obligatoire, surtout si vous voulez bifurquer ensuite sur l'autoroute A10, ça se fera sur le réseau secondaire. Depuis l'A10, vous arrivez peut-être en région parisienne en ce moment, ou presque. Notez que vous ne pourrez pas, pour l'instant, encore à cette heure-ci, aller au terme de cette A10, puisqu'elle est fermée depuis les Ulis jusqu'à Vie sous conséquence. Soit vous quittez l'A10 par la francilienne, soit vous prenez la nationale 118 dans ce secteur des Ulis. Ou alors vous sortez avant de l'autoroute A10, ça c'est selon votre destination. Dernier point sur les travaux du côté de l'A11 en direction du Mans, de Chartres et de Paris. La sortie Anceny numéro 20 est toujours fermée en ce moment. Et puis dans l'autre sens, quand vous êtes spécifiquement en direction de Nantes, notez que vous ne pouvez pas pour l'instant bifurquer sur l'A87 pour prendre la direction de Cholet de La Roche-sur-Yon.

Monté en puissance sur un air de piano, sur ce titre à émotion avec le Norvégien Espen Lind. C'était When Susanna Cries à vos oreilles, 4h50. On reparlera du trafic après la météo, elle-même après l'actualité. Ça, c'est ce qui arrivera dans moins de 10 minutes désormais. Le reste de votre route, vous la passez déjà quand même très bien, il faut le dire, sur la moitié ouest à cette heure-ci, mais surtout vous la passez en musique. Avec la voix d'Anaïs à vos côtés, qui diagnostique peut-être une angine du Rameau Black et Salif Keita. On aura aussi le Black Alright avec Michael Jackson pour clôturer cette heure. Très bonne route.

0: Like a White, les bonnes ondes sur les ondes du 107.7 avec Michael Jackson à vos côtés sur votre route. Bienvenue si vous venez tout juste de vous brancher sur le 107.7. Il est désormais 5h, place à l'actualité.
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0: Bonjour à toutes et à tous. Ce conflit dure et va durer, a estimé la ministre déléguée aux armées Alice Ruffo dans une vidéo qu'elle a partagée sur X hier à propos de la situation dans le détroit d'Ormuz et de la guerre au Moyen-Orient. Cela dépend de la capacité des Iraniens et des Américains à se remettre autour de la table, a-t-elle indiqué. Donald Trump a d'ailleurs fait état de discussions très positives sur l'épineuse question du nucléaire iranien, point sensible aussi dans les négociations pour les Américains. Le locataire de la Maison-Blanche a aussi dit renoncer à une attaque qui était prévue dans la journée, mais a mis en garde Téhéran si un accord acceptable n'était pas trouvé, selon ses mots. Israël doit empêcher un génocide à Gaza, c'est ce que dit un rapport du Haut Commissariat des Nations Unies aux Droits de l'Homme publié hier, un rapport qui affirme que les actions menées par l'État hébreu dans le territoire palestinien depuis octobre 2023 constituent des violations flagrantes du droit international, s'apparentant dans de nombreux cas à des crimes de guerre et autres atrocités, toujours d'après le rapport. En France, le procureur de Marseille a annoncé la mise en examen pour meurtre en bande organisée de deux hommes et une femme, et leur placement en détention provisoire. Tous sont soupçonnés d'être impliqués dans la fusillade qui a fait 2 morts et 6 blessés à Nice lundi dernier dans le quartier sensible des Moulins. Alors que les procédures s'accumulent à l'encontre de Patrick Bruel, l'animatrice Flavie Flamand, qui a réitéré ses accusations de viol, a dit n'avoir jamais entretenu de relation avec le chanteur, ce que ce dernier a affirmé, niant toutes les accusations. Il est visé au total par au moins 13 plaintes de viol ou d'agression sexuelle. Et puis côté sport, 10e étape du Giro en vue, avec un contre-la-montre, 40 km 200 à travers la Toscane pour rejoindre la ville de Massa depuis Viareggio. En tête de ce Tour d'Italie pour l'instant, le coureur portugais Afonso Elario, devant le Danois Jonas Vingegaard, vainqueur d'étape avant-hier. Il est maintenant 5h02 sur le 107.7. Prochain rendez-vous avec l'actualité dans une heure. À suivre le trafic juste après la météo. Ondes et averses au programme pour démarrer la journée dans le nord-ouest. Cela devrait se calmer dans l'après-midi avec un décalage des pluies près des frontières de l'est. Sinon, le ciel va rester très assombri par les nuages. Plus de luminosité et de soleil à retrouver des côtes basques à la Méditerranée. Rapide coup d'œil au thermomètre. Encore frais, très frais ce matin à l'est sous les 7 degrés au fil de la journée. Comptez de 13 à 17 jusqu'à 18 à 20 degrés sur le littoral atlantique, tout comme dans la vallée du Rhône. Des maximales de 24 degrés possibles à Toulouse et Perpignan.
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0: À 5h passées de 3 minutes, et si vous vous branchez sur le 107.7, tout juste, eh bien, c'est que vous espérez entendre de bonnes nouvelles du côté de votre conduite. Vous n'êtes peut-être pas encore parti en direction des grandes agglomérations sur la route du travail. Eh bien, déjà, je tiens à vous dire que tout se passe bien pour vous sur les axes de la moitié ouest, où je vous accompagne encore jusqu'à 6h. En l'occurrence, pas de difficultés à l'horizon. Vous avez simplement à composer encore avec certains secteurs où les travaux sont encore en place et donc certains secteurs qui sont inaccessibles, fermés. Au mieux, parfois, il ne s'agit que de bretelles de sortie, comme c'est le cas en l'occurrence du côté de la 68 à l'est de Toulouse. La sortie Gragnac numéro 2 est fermée. En l'occurrence, elle est liée, elle permet de bifurquer en principe sur la 680 qui elle aussi est concernée par des travaux, toujours ces travaux d'élargissement à 680 qui reste donc pour l'instant fermée dans les deux sens de circulation. Sur le périphérique intérieur toulousain, vous prenez la direction de Blagnac, de Tarbes. Eh bien là, notez l'impossibilité de circuler sur tout un tronçon. En l'occurrence, c'est fermé sur ce périphérique intérieur entre Le Palais et Rangueil. Il est sorti 19 et 23. Donc il faudra forcément sortir, passer par le réseau secondaire. D'autres travaux vous concernent dans le sud-ouest du côté des côtes basques. Vous arrivez en l'occurrence par la 63 en direction de l'Espagne, de Saint-Sébastien. La sortie Hondres numéro 7 est obligatoire sur quelques kilomètres jusqu'à la suivante. L'échangeur numéro 6 Bayonne Nord qui sera à nouveau votre bretelle d'entrée pour regagner les voies de cette A63 et ensuite vous reprendrez la route sans le moindre souci. Mais entre ces deux sorties-là, 7 et 6, Hondres et Bayonne Nord, il y a des travaux et c'est donc fermé en ce moment sur la 63. Voilà pour ces travaux dans le sud-ouest. J'aurai d'autres zones à vous rappeler dans un autre point trafic. Rendez-vous dans 10 minutes pour parler des travaux près de Nantes, sur la 11, près d'Orléans, sur la 71 ou encore à l'approche de la région parisienne.
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Un peu d'électro de bon matin sur la route du travail avec Feder. Ce titre s'appelait Breeze. On respire bien par rapport à ce trafic qui s'écoule normalement en ce moment. Aucune difficulté particulière qui devrait vous ralentir. Il y a des zones de travaux encore quand même à cette heure-ci. On en reparlera dans quelques minutes avec pour vous accompagner jusqu'au trafic. Eh bien, Jason Derulo qui va faire monter la température. Ça, c'est un effet garanti. Il arrive juste après les Midnight Oil. Voici Beds Are Burning.

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1: L'infotrafic à 5h15 qui reprend ses droits avec, avant de parler de zone de travaux, on va parler de ce convoi exceptionnel qui vient de démarrer son parcours. Il a quitté la région de Bordeaux. Il s'invite sur l'autoroute A10 en direction du nord, en direction de Paris. Convoi exceptionnel donc qui circule à faible allure sur la voie la plus à droite, hein, à partir du kilomètre 542 de cette A10. Vous arrivez juste après Lormont, hein. Ce sont vraiment les premiers kilomètres. Je vous rappelle qu'il est interdit de s'insérer au cœur d'un convoi lorsqu'il remonte comme ça les voies de l'autoroute. On va justement se retrouver à l'autre bout de cette autoroute A10, à l'approche de la région parisienne, pour cette information travaux qui, à l'heure à laquelle on se parle, est toujours d'actualité et qui concerne encore, cette fermeture de l'A10 en direction de Paris entre les Ulis et Vissou. En l'occurrence, vous avez soit la possibilité de bifurquer sur la francilienne, soit d'aller sur la nationale 118, mais dans le secteur des Ulis. En tout cas, c'est là que ce sera votre terminus, hein, pour les voies de l'autoroute A10. Après, il faut forcément les quitter là. En direction de l'A10, mais depuis la 71, vous ne pouvez pas bifurquer sur cet axe Paris-Bordeaux depuis la 71 à Orléans. Quand vous arrivez dans ce sens-là, la bifurcation est fermée. Vous avez obligatoirement à sortir à Orléans-Nord, la bretelle numéro 1, la dernière pour vous, en provenance de Vierzon, de Bourges, de Clermont-Ferrand. Et après, ça se passera sur le réseau secondaire. Pour les autres fermetures, toujours d'actualité en ce moment, il y a sur l'A11 la fermeture de la bifurcation entre cette autoroute en direction de Nantes et l'A87 en direction de Cholet et de La Roche-sur-Yon. Par contre, en direction de Paris, il n'y a pas de problème particulier, ce qui veut dire que vous avez la possibilité de prendre l'A11 dans l'autre sens près des portes d'Angers pour pouvoir ensuite bifurquer avec succès sur cette A87 si c'est votre destination. CS Club 7, tout de suite il y aura Eternova. Je vous donne en bref le reste du programme musical avec Outcast également prévu dans ce léger quart d'heure en musique. Retour au trafic, c'est déjà à 5h30.

La pluie londonienne, London Rain, c'était Isère Nova. La pluie aussi est d'actualité sur votre route en ce moment, surtout si vous allez du côté des Pays de la Loire, de la Bretagne sur la 11, la 81, point de vigilance du côté de la Loire Atlantique et de Nantes. C'est d'ailleurs sur l'autoroute A11 que l'on va se retrouver dans 5 minutes. On parlera... Non, pas dans 5 minutes, dans un peu plus d'un quart d'heure. On reparlera de travaux dans le prochain point trafic puisqu'on en avait parlé déjà à 5h15. En revanche, nous parlerons de ce qui vous concerne encore sur le sud-ouest en ce moment, côté zone de travaux en cours. Pour l'instant, la musique va vous y conduire tout doucement avec les Outcasts. Retour au classique aussi, Mrs. Jackson.

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1: À vos côtés, pour vous servir encore jusqu'à 6h sur les autoroutes de la moitié ouest, où il est question quasi exclusivement de travaux, de fermeture, fin de fermeture nocturne ou presque. En l'occurrence, on va parler de ce qui vous concerne du côté du sud-ouest, l'Occitanie, la Nouvelle-Aquitaine. On va commencer par vous qui roulez en direction des Côtes Basques et de l'Espagne sur la 63, avec une sortie obligatoire dans cette direction-là spécifiquement. Ondres, la numéro 7 que vous devez prendre encore, puisque c'est fermé après celle-ci jusqu'à Bayonne-Nord, hein, la sortie 6. Et c'est d'ailleurs à cet échangeur-là que vous retrouverez à nouveau les voies de la 63 après un passage obligé sur le réseau secondaire. Vous suivez bien les déviations qui vous sont rappelées, hein, comme toujours dans ces cas-là, sur les panneaux lumineux au-dessus de vous sur autoroute. Si vous êtes du côté de la Haute-Garonne, périphérique intérieur toulousain, eh bien... il y a là aussi une petite subtilité et déviation à prendre, puisque en direction de Blagnac et Tarbes, le périph' intérieur est toujours fermé entre le Palais et Rangueil, les sorties 19 et 23 pour des travaux qui s'étendent d'ailleurs au-delà, hein, du réseau Vinci Autoroute. Et puis je vous retrouve d'ailleurs à proximité dans cette région toulousaine, à proximité sur la 680, enfin pas sur la 680 puisque celle-ci aussi est fermée, hein, toujours concernée par ces travaux d'élargissement qui sont récurrents ces temps-ci, et en l'occurrence elle est fermée dans les deux sens de circulation. Vous êtes sur la 68, vous ne pouvez pas donc de fait prendre la sortie Gragnag qui porte le numéro 2. Voilà pour ces infos travaux dans le sud-ouest. Il y a d'autres zones qui vous concernent sur la 11, la 71 à Orléans, la 10 aussi, en fin de parcours de cet axe Bordeaux-Paris. On en reparlera dans un autre point trafic.
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1: Merci d'avoir fait le choix du 107.7. Dans un instant, place aux coulisses de la route avec votre question d'autoroute du jour, juste après ce morceau de Lady Gaga qui nous ramène au cœur de la série Mercredi. Ça, c'était The Dead Dance.

0: Lady Gaga avec The Dead Dance, 5h35 sur le 107.7.
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0: Et tout de suite, comme prévu, une nouvelle intrigue autour du grand ruban noir. Question d'autoroute avec Quentin Lachaise.
2: Quelles sont les particularités de la peinture blanche de l'autoroute? Ce que l'on appelle le marquage au sol a une grande utilité. Le rappel de Justine Marty de Vinci Autoroute sur cette signalisation dite horizontale.
3: Le premier objectif en fait de la peinture, c'est de partager l'espace. Ça sert à la délimitation des voies entre chaque couloir de circulation. Ça sert aussi à exprimer le code de la route.
2: Côté composition, une chose est sûre, vous ne trouverez pas cette peinture au magasin de bricolage.
3: Elle est réglementée. Dans un souci de respect de l'environnement, c'est des peintures qui sont appliquées à base d'eau. C'est-à-dire que c'est des peintures qui sont sans solvant et qui sont à base d'émulsion acrylique. Une peinture qui contient des billes de verre et c'est ces billes de verre-là qui permettent au marquage d'être rétro-réfléchissant. C'est-à-dire que de nuit, grâce au feu de croisement des véhicules, on va avoir un effet de renvoi de la lumière et c'est ce qui permettra au marquage d'être visible sur la chaussée en tout point.
2: Les services de l'autoroute surveillent son état pour une lisibilité optimale et venir remettre une couche si besoin.
3: Il y a des mesures de rétro-réflexion qui sont effectuées grâce à de l'écodine. C'est un système qui va mesurer justement la rétro-réflexion des bandes et en fonction d'un seuil qu'on détermine, on va programmer des campagnes de peinture qui permettront de renouveler les bandes et de repartir sur des bons états.
2: Dans la palette des couleurs, on trouve aussi de la peinture jaune pour les travaux ou bien bleue pour les places de stationnement des personnes en situation de handicap.
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Snap avec le pouvoir. J'espère que vous aussi, vous l'aviez, ce pouvoir, cette énergie, et que vous êtes bien en forme hein, pour ce trajet, peut-être sur la route du travail en ce mardi matin, 5h41. On va revenir sur vos conditions de circulation qui demeurent très bonnes si on met de côté cette météo pluvieuse qui va se développer dans le quart nord-ouest. On en reparle dans 4 minutes après ce morceau à deux voix, Rihanna Jay.

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1: Une fois n'est pas coutume, comme à chaque quart d'heure, puisque c'est comme ça que ça fonctionne sur le 107.7. Vous le savez, si vous avez l'habitude de nous écouter, eh bien on fait le point sur vos conditions de circulation. Avec en l'occurrence, uniquement à cette heure-ci, des zones de travaux à vous rappeler. Bien sûr, si on met de côté ce convoi exceptionnel qui remonte toujours les voies de l'autoroute A10, convoi qui circule à faible allure au départ de Bordeaux sur cette autoroute A10 et qui roule donc en direction du nord sur la voie la plus à droite. Règle d'or pour vous, je vous rappelle qu'il est interdit de s'insérer au cœur d'un convoi exceptionnel sur autoroute. Avec donc, outre cela, des travaux, je vous le disais, et c'est en train de se terminer. Je vous retrouve du côté d'Anceny à la barrière où vous étiez concerné en direction du Mans, de Chartres et de Paris sur la 11, avec l'impossibilité de prendre cette sortie 20 Anceny. Ça y est, les travaux qui étaient en cours dans celle-ci viennent de se terminer, je l'apprends à l'instant. Bonne nouvelle pour vous. En revanche, à cette heure-ci, toujours depuis la 11, mais dans l'autre sens, direction Nantes, je vous rappelle qu'il est toujours impossible de bifurquer sur la 87 pour prendre la direction de Cholet, de La Roche-sur-Yon. Vous pouvez le faire par contre si vous êtes sur la 11 dans l'autre sens. Pour le coup, en direction de Paris, là, il n'y a pas de souci pour bifurquer. Je vous retrouve aussi en région centre. Vous arrivez dans le Loiret à Orléans depuis la 71, en provenance de Bourges, de Vierzon, peut-être de Limoges et de Clermont-Ferrand également. Attention, je vous rappelle que la sortie Orléans-Nord, dernière de cet axe, est obligatoire. Au-delà, il faudra passer eh bien, par le réseau secondaire, surtout si vous voulez récupérer l'autoroute A10. Voilà pour ces informations, travaux et d'ailleurs ce point complet sur le trafic. Allez, j'en profite pour vous rappeler ce qui vous concerne aussi dans le sud-ouest, puisque j'ai le plaisir encore pour moins d'un quart d'heure de vous accompagner du côté de l'Occitanie à Toulouse, où il y a toujours cette fermeture sur un tronçon du périphérique intérieur, avec en l'occurrence quelques kilomètres, quand même moins d'une dizaine, mais quand même fermé ce périphérique intérieur, direction Blagnac et Tarbes, entre Le Palais et Rangueil. Les sorties respectivement 19 et 23. Reste également à l'est de Toulouse cette fermeture de la 680, encore dans les deux sens à cette heure-ci. Et pour être tout à fait complet, dans la région de Bayonne en ce moment sur la 63 en provenance de Bordeaux. Là aussi, vous avez encore une sortie obligatoire à Ondres, la numéro 7, pour une dizaine de kilomètres jusqu'aux portes de Bayonne. Voilà, et avec tout ça, parce que ça fait déjà pas mal, si je n'ai pas évoqué la route que vous empruntez en ce moment, eh bien c'est tant mieux pour vous, les voyants sont au vert et tout va pour le mieux dans le meilleur des mondes. Allez, la musique est là pour vous donner de la bonne humeur, surtout si ce début de semaine vous semble difficile. Voici Sweatbox tout de suite. 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

C'était Some Kind of Kiss avec les Sound of Legend. Il est 5h. Bah, c'est 54 minutes. Vous roulez parfaitement bien en ce mardi matin. C'est le plus important. Faut quand même vous méfier de la pluie si vous allez du côté des pays de la Loire, de la Bretagne en ce moment sur la 11, la 81. Point de vigilance sur ces deux axes. Pensez aux bons gestes côté conduite. Augmentez bien vos distances de sécurité. Puis vous pensez bien sûr à cette règle d'or. 110 km/h au lieu de 130 par temps de pluie. Comme toujours, de nouveaux copilotes et nouvelles copilotes seront à vos côtés. Olivier Frisson dans le sud-ouest et Francine Thomas dans le quart nord-ouest du pays. Passé 6h. Et 6h, ce sera la dernière fois que j'aurai le plaisir de vous parler avec un mot sur l'actualité. D'ici là, on s'écoute de la musique avec Achille et ses millions de cœurs. Stevie Wonder se prépare en coulisses. Il vous fera un petit coucou également sur la route.

0: Liberté avec Freeze, Stevie Wonder pour vous accompagner sur les derniers kilomètres. Bienvenue à vous qui vous branchez sur le 107.7, il est tout juste 6h.
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0: Bonjour à toutes et à tous. Des négociations sérieuses ont lieu avec les dirigeants iraniens, a affirmé Donald Trump dans un message hier soir sur son réseau social Truth. Le locataire de la Maison Blanche a dans le même temps assuré qu'il renonçait à une attaque qui devait en principe avoir lieu dans la journée contre l'Iran, décision qu'il a expliquée par une demande de plusieurs pays du Golfe en la matière, ces derniers jugeant qu'un accord est possible avec les autorités iraniennes, toujours d'après le président américain. Il est présenté comme la réponse du gouvernement à la colère du secteur agricole. Le projet de loi d'urgence agricole entame son marathon parlementaire à l'Assemblée nationale dans la journée. Les débats s'annoncent tendus, particulièrement autour des questions du stockage de l'eau, des pesticides ou encore de l'élevage. Dans le même temps, en fin de matinée, un rassemblement du secteur est prévu à Strasbourg après un appel de la FNSEA, le syndicat majoritaire. Objectif, dénoncer le plan d'action sur les engrais présenté par la Commission européenne. 2025 a été une année record concernant le nombre de violations de données. Elles ont connu une hausse de 10% sur un an, a fait savoir la CNIL, la Commission nationale de l'informatique et des libertés, dans son rapport annuel. Un rapport qui précise que la moitié de ces fuites de données sont liées à des piratages qui visent surtout des secteurs comme l'administration publique, la santé et les activités financières et d'assurance. La CNIL a dit vouloir renforcer en 2026 ses contrôles et sanctions. Enfin, pour un mot de sport, un Victor Wembanyama de gala et même stratosphérique. 41 points et 24 rebonds pour la coqueluche du basket français au service d'une victoire à l'arraché. Après deux prolongations, les San Antonio Spurs l'ont emporté 122 à 115 contre leurs voisins, les Oklahoma City Thunder. Il s'agissait du premier match de la finale de la conférence Ouest dans ses playoffs. Le premier à 4 victoires. 6h02, vous êtes bien sur le 107.7. L'actualité reviendra dans une heure avec Francine Thomas. Très bonne matinée, voici tout de suite la météo.
2: Et merci beaucoup Corentin pour cette nuit à informer tous les auditeurs sur la route, les autoroutes de l'Ouest et du Centre. Je suis Francine Thomas et je suis là désormais pour vous accompagner ce matin et pour vous annoncer qu'il pleuvra de nouveau aujourd'hui, en tout cas sur une bonne moitié ouest du pays, alors que le temps est sec au sud et le ciel sera souvent voilé malgré tout. Et surtout les températures restent au-dessous des normales de saison, puisque Météo France annonce pour aujourd'hui des maximales de 15 degrés seulement à Paris, 16 à Alençon, 17 à Strasbourg, Tours et Nantes, 18 à Rennes et La Rochelle et 20 à Bordeaux et même 23 degrés prévus aujourd'hui à Toulouse. Demain, le mercure monte, les éclaircies seront de plus en plus généreuses et elles nous annonceront une fin de semaine enfin très estivale.
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2: À 6h03, la circulation est plutôt tranquille en ce moment. En tout cas, ça roule bien, y compris à l'approche des grandes agglomérations. J'ai toutefois quelques infos à vous donner. Avec une nouvelle information pour vous qui roulez peut-être sur l'A85, vous nous entendez sur cette autoroute entre Angers et Vierzon. Vous roulez en direction, vous souhaitez accéder à cette autoroute A85 par l'entrée Vivi, Saumur. Et bien, dans cette bretelle d'accès à l'autoroute, il y a eu un accident, une voiture accidentée. Donc, ça concerne tous ceux qui veulent rejoindre le réseau Vinci Autoroute depuis Saumur. Attention à cet accident dans la bretelle d'accès en ce moment. On part sur l'autoroute A11 avec une information dans les Pays de la Loire. Il y a encore des travaux qui ont lieu en ce moment dans le secteur d'Angers. Ils concernent la bifurcation qui permet de passer de l'autoroute A11 en direction de Nantes à la rocade est d'Angers en direction de Cholet. Bien, cette bifurcation est toujours fermée pour des travaux d'entretien. Ça ne devrait pas encore durer bien longtemps, mais donc pour l'instant, vous pouvez, pour rejoindre la rocade, sortir à la sortie numéro 14, tiercé. Vous faites demi-tour au rond-point. Et puis pour rejoindre la rocade d'Angers, eh bien ce sera au niveau de ce même échangeur tiercé. Et puis on va sur l'autoroute A10. Ça, c'est la grande autoroute entre Bordeaux et Paris avec pas mal d'informations. D'abord pour vous qui empruntez le tout début de l'A10 dans le secteur de Bordeaux en direction du nord, vous allez peut-être rencontrer un convoi exceptionnel qui circule en ce moment sur les voies de cette autoroute A10. Il est c'est à partir du kilomètre 530, c'est juste avant, dans le secteur de Saint-André de Cubzac-Blaye, c'est à partir de là que vous risquez de rencontrer ce convoi qui roule donc beaucoup moins vite que vous. La 10, sinon, nous intéresse en Île-de-France avec deux infos. D'abord, sachez que vous ne pouvez plus faire le plein de carburant sur l'aire de Limours-Brie-sous-Forge au kilomètre 5. Il n'y a plus du tout de carburant disponible suite à un problème informatique. Donc, si vous souhaitez faire le plein de carburant, quel qu'il soit, il faut vous organiser en amont que vous arriviez de la 10 ou de la 11. Et puis, pour tout le monde, il y a toujours ces travaux en Île-de-France en ce moment. L'autoroute A10 est fermée en direction de Paris à partir de la bifurcation avec la N118 au-delà du réseau Vinci Autoroute. Et donc, pour rejoindre en ce moment le boulevard périphérique, peut-être, eh bien, vous devez absolument emprunter cette nationale 118 en direction du pont de Sèvres. Pas d'autre possibilité à l'heure actuelle. Sinon, partout ailleurs, ça se passe bien. Si je n'ai pas parlé de l'autoroute sur laquelle vous circulez en ce moment, c'est une bonne nouvelle. Ça veut dire que tout se passe très très bien pour vous.
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Et c'était Amanda Bourneuf à l'instant sur le 107.16. Je vous parlais d'un convoi exceptionnel tout à l'heure sur la 10 au nord de Bordeaux. Il a quitté le réseau autoroutier, donc plus de soucis dans ce secteur. On se retrouve pour parler du trafic assez tranquille juste après la musique de Grand Corps Malade, bande originale de son film Aznavour.

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1: Ça voulait dire
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1: L'hommage de Grand Corps Malade à Charles Aznavour à l'instant sur le 177 et ça a d'ailleurs donné un très joli film. On se retrouve pour le trafic dans 30 secondes.
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1: L'info trafic de 6h16 avec globalement une route qui se passe très très bien. Route pluvieuse tout de même hein, sur un gros quart nord-ouest du pays. Les chaussées sont souvent humides, vous savez ce que ça veut dire. Ça signifie qu'il faut abaisser sa vitesse, pas plus de 110 km/h dans les zones où d'habitude vous roulez à 130 et vous augmentez vos distances de sécurité. Ceci étant, j'ai deux infos à vous donner qui sont des infos liées à des travaux. Première info pour vous qui nous écoutez peut-être du côté d'Angers, sachez que là pour le coup c'est en train de rouvrir pendant toute la nuit. Vous ne pouviez pas accéder à la rocade est depuis l'autoroute A11 en direction de Nantes. Vous êtes en train de récupérer une circulation tout à fait normale dans ce secteur d'Angers, donc ça c'est une bonne nouvelle. En revanche, ce qui est toujours d'actualité, ça concerne l'Île-de-France, puisque depuis l'autoroute A10, si vous souhaitez ensuite poursuivre sur l'A10 au-delà du réseau Vinci Autoroute en direction des portes sud de Paris, ce n'est pas possible. Vous devez emprunter obligatoirement la nationale 118, seul itinéraire disponible en ce moment en direction donc du sud de Paris. Ça devrait durer encore un petit quart d'heure a priori, pas au-delà, mais donc pour l'instant nationale 118 obligatoire en Île-de-France. Partout ailleurs ça va bien, le trafic se charge notamment du côté de Bordeaux sur les derniers kilomètres de l'A10 avant la rocade, mais je n'ai pas de difficulté à vous signaler à l'heure actuelle. La musique de Bruno Mars tout de suite dans votre autoradio.

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1: Information à l'approche de Bordeaux sur l'autoroute A10 au niveau d'un auvent du pêche de Virsac. Il y a des travaux en ce moment qui empêchent tous les camions d'une largeur de plus de 2,90 m de s'engager au niveau de cette barrière de péage en direction de Bordeaux et du sud-ouest. Il leur faut donc emprunter la sortie précédente, sortie 38 Blaye-Montendre. Sur le réseau secondaire, vous prenez la direction de Blaye puis la RD 137 en direction de Saint-André-de-Cubzac et c'est là que vous pourrez récupérer l'autoroute A10. Ça concerne donc tous les camions d'une largeur de plus de 2,90 m.
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1: L'infotrafic de 6h30 avec une nouvelle information qui nous emmène dans le secteur de Niort. Pour vous qui roulez peut-être sur l'autoroute A10, il va falloir être vigilant dans les deux sens aux environs du kilomètre 379. Nous sommes entre la sortie 33 La Rochelle-Niort et la sortie 32 Limoges-Niort. Un chevreuil a été aperçu près des voies. Il pourrait vouloir traverser l'autoroute à tout instant. Ces mouvements sont imprévisibles. Donc merci de votre vigilance. Et puis un dernier mot concernant les travaux en région parisienne sur l'autoroute A10 en direction de Paris. Quand vous arrivez de l'A10 et que vous souhaitez poursuivre en direction des portes sud de la capitale, l'accès aux voies de circulation de l'A10 est toujours fermé. Ceci étant, vous prenez la Nationale 118 et depuis la Nationale 118, vous pourrez récupérer un tout petit peu plus loin l'autoroute A10 en direction de Paris. Le débalisage devra intervenir prochainement. Sinon, sachez que partout ailleurs, ça se passe bien. Pas d'autres difficultés à vous signaler en ce moment.
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1: Et on ira au cinéma dans un instant. Notre rendez-vous, c'est à voir quels sont les meilleurs films à ne pas rater en salle. Thierry Chesse du magazine Première nous recommande tout particulièrement le dernier film de Pedro Almodovar présenté aujourd'hui au Festival de Cannes. C'est un des prétendants à la Palme d'Or. Il s'agit d'Autofiction. On en reparle juste après Marc Lavoine.

0: Et on part au cinéma tout de suite. Et dans C'est à voir, Yvan Mouton est avec Thierry Chaise, le rédacteur en chef du magazine Première, qui nous livre sa sélection de la semaine.
1: Et on commence par un film espagnol en compétition au Festival de Cannes, signé Rodrigo Sorogoyen. Ça s'appelle El Ser Querido, c'est-à-dire en français L'être aimé, Thierry.
2: Oui, Rodrigo Sorogoyen, c'est celui qui avait réalisé Asbestas, notamment. Mais il n'avait jamais été en compétition à Cannes. Le début de ce film, ça rappelle Valeurs sentimentales, Joachim Trier. C'est l'histoire d'un cinéaste qui est assez éloigné de sa fille depuis des années, cette fille qui est actrice, et il vient lui proposer de tourner dans son nouveau film. On va suivre le tournage et on va suivre cet homme incarné magistralement par Javier Bardem. Et on va voir ce père et ce metteur en scène, cet homme assez violent dans la manière aussi de conduire son équipe et comment, sur un plateau, en fait, il ne peut plus faire comme ce qu'il faisait avant parce que des voix féminines vont dire « on ne parle pas comme ça ». Et il y a une tension de bout en bout qui est absolument incroyable, et notamment cette relation fille-père, la fille heureuse de retrouver son père, mais qu'elle connaît mal depuis des années, et en même temps assez effrayée de voir l'homme qu'il est et de se demander c'est quoi mon rapport avec ce père. C'est un film passionnant, vraiment de bout en bout.
1: Et votre deuxième choix, je m'aperçois qu'il était également espagnol, également un film en compétition à Cannes, réalisé par le maître Pedro Almodovar. Il s'agit de Autofiction.
2: Je vous parlais la semaine dernière d'histoire parallèle de Faraday sur comment, en fait, les auteurs prennent la réalité pour la transformer et ce n'est pas sans conséquence. Et bien, comme le titre l'indique, c'est vraiment le cas d'Autofiction. Autofiction, c'est l'histoire d'un cinéaste qui est en panne de création, mais qui, dans son entourage, a quelqu'un qui va l'inspirer alors qu'elle va mal. En fait, il s'inspire de ça, et lorsque cette femme va s'apercevoir qu'il lui vole sa vie, ça ne sera pas sans conséquence.
3: Ya sabes cómo es la ficción.
4: Esto no es ficción.
3: Autofiction.
4: Una mierda.
2: C'est sans doute son plus beau film depuis les années 80. Il y a des plans qui sont des tableaux, et ça joue remarquablement, comme s'il l'indique, entre la fiction et la réalité. Donc voilà, Almodovar n'a jamais eu de palme d'or à Cannes. Est-ce que 2026 sera son année? Park Chan-wook, président du jury, décidera.
1: Eh bien, on va écouter ce que vous dites. Une sélection d'ailleurs 100% ibérique pour cette semaine. Autofiction du plus grand metteur en scène espagnol, Almodovar, et L'être aimé de Sorogoyen, déjà en salle cette semaine. Les deux films d'ailleurs, à retrouver également dans le magazine Première et sur première.fr.
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0: Et on se retrouvera pour reparler de vos conditions de circulation à 9h45. J'en profite pour vous signaler une information, info si vous êtes sur l'A11 en direction de Nantes, kilomètre 313. C'est après la sortie 19 Beaupréau et juste avant en Ancenis. Il y aura un animal écrasé sur la voie de droite, un chevreuil signalé écrasé sur cette voie de droite. Donc peut-être un gros obstacle dans ce secteur du kilomètre 313 sur l'A11 vers Nantes.
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1: À 6h46, le trafic est fluide, la circulation continue de bien s'écouler, y compris à l'approche des grandes villes. C'est assez dense à Bordeaux sur les derniers kilomètres de la 10, mais pour l'instant, ça passe bien. En Ile-de-France, doucement mais sûrement, le trafic se charge. 56 kilomètres de bouchons cumulés en ce moment en région parisienne, et vous mettez 10 minutes de plus environ depuis le péage de Saint-Arnoult pour rejoindre les portes sud ou ouest de Paris. Portes sud de Paris que vous pouvez gagner désormais. Les travaux qui avaient lieu cette nuit en Île-de-France sont terminés. Dans ce contexte, quelques infos à vous signaler. L'autoroute A10 d'abord dans le secteur de Niort. Je vous rappelle qu'il y a cette alerte concernant la présence d'un chevreuil près des voies de circulation, kilomètre 379. Soyez vigilants dans les deux sens entre les sorties 32 et 33 de l'A10 parce que l'animal pourrait traverser les voies à tout instant. Sur l'A11 maintenant, l'autoroute entre Paris et Nantes, pour vous qui avez passé Angers, vous êtes en direction de Nantes à l'approche d'Ancenis, kilomètre 313. C'est un animal écrasé sur les voies de circulation qui a été signalé. Il s'agirait a priori d'un chevreuil qui se trouverait sur la voie de droite. Donc mieux vaut serrer à gauche à hauteur de ce kilomètre 313 de l'A11 vers Nantes. Et puis un dernier appel en Ile-de-France pour tous ceux qui nous écoutent et qui souhaitent peut-être faire le plein de carburant en direction de Paris sur la dernière aire du réseau Vinci Autoroute. L'aire de Limours-Brice ou Forges, il n'y a plus aucun carburant disponible suite à un problème informatique. Donc impossible de faire le plein de carburant, quel qu'il soit. Pensez à vous ravitailler en amont. Si vous arrivez de l'autoroute A11, ce sera sur l'aire de Chartres-Bois-Paris. Si vous arrivez de l'autoroute A10, ce sera sur l'aire de Valnevy. Et on repart ensemble tout de suite pour un quart d'heure de musique et commence avec Yodelis.

Sur le 107.7, j'aurai le plaisir de vous retrouver à 7h pile pour un nouveau point sur l'actualité. On parlera également de la météo et du trafic pour terminer l'heure en musique. Tout de suite.

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1: Bonjour, les déclarations de Donald Trump. Une fois de plus, dans l'actualité de ce mardi matin, le président américain a annoncé hier soir qu'une nouvelle vaste attaque de l'Iran était prévue aujourd'hui, mais qu'il y a finalement renoncé à la dernière minute ou presque à la demande de plusieurs dirigeants des pays du Golfe. Il laisse une fois de plus une chance aux négociations qui évoluent, selon lui, avec Téhéran de façon très positive. Reste que le détroit d'Ormuz est toujours fermé avec de multiples conséquences et parmi celles-ci, le blocage des engrais utilisés par les agriculteurs européens, leur prix a flambé de plus de 70% en moyenne. La Commission européenne devrait annoncer aujourd'hui la mise en place d'un plan d'aide pour le secteur d'un montant de plusieurs centaines de millions de dollars. Le retour des incendies dans la région de Los Angeles aux États-Unis. 29 000 personnes ont dû ces dernières heures évacuer leur domicile de Simi Valley. Les flammes ont déjà ravagé plus de 5 km carrés et ça rappelle de tristes souvenirs à la population. Il y a un peu plus d'un an, en janvier 2025, une série de feux dramatiques avait ravagé la région et causé la mort de 440 personnes et la destruction de 16 000 bâtiments et habitations. Il faut 32 jours en moyenne en France pour trouver un rendez-vous auprès d'un dermatologue, 3 jours auprès d'un médecin généraliste. Mais les disparités régionales sont très importantes. Ce sont les résultats de la nouvelle étude d'Octolib, Fondation Jean Jaurès. Pour les cardiologues, comptez 7 jours d'attente pour obtenir un rendez-vous à Paris contre 164 jours dans le Gers. Enfin, la situation se dégrade partout sur le territoire pour consulter les pédiatres ou les psychiatres. Un dernier mot de sport et de basket et la très belle performance cette nuit de Victor Wembanyama. Le français impressionnant a été décisif dans le premier match de la finale de la Conférence Ouest en NBA avec 41 points et 24 rebonds. Il a permis à son club des San Antonio Spurs de l'emporter sur le fil 122-115 face au Thunder d'Oklahoma City. Et leur star, Shai Gilgeous-Alexander, élu hier MVP meilleur joueur de la saison. Un titre que convoitait Victor Wembanyama. Il est 7h02. Notre tour de l'actualité de ce mardi 19 mai est à présent terminé. On passe tout de suite à la météo. Encore de la pluie pour aujourd'hui sur une bonne moitié nord du pays. Le temps est sec au sud, mais avec un ciel souvent voilé. Et surtout, les températures restent au-dessous des normales de saison. Météo France annonce pour aujourd'hui des maximales de 15 degrés seulement à Paris, 16 à Alençon, 17 à Strasbourg, Tours et Nantes, 18 à Rennes et La Rochelle, 20 à Bordeaux et 23 à Toulouse. Demain, le mercure monte, les éclaircies seront de plus en plus généreuses et elles nous annonceront une fin de semaine très estivale.
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1: Bienvenue dans votre rendez-vous du tout début de journée préparé pour vous par toute l'équipe du 107.7 et ses partenaires, ceux de l'Automobile Magazine notamment, que l'on retrouvera dans notre Magoto. Ce sera d'ici une vingtaine de minutes. Pour l'instant, 7h03, on revient tout de suite au trafic.
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1: L'info, trafic fluide globalement, sachez que ça roule bien pour vous où que vous soyez, y compris du côté de Bordeaux ou de Nantes, c'est de plus en plus chargé, mais je n'ai pas à l'heure actuelle de vrais bouchons à vous signaler, même si à Bordeaux quand même, à partir d'Ambarès, Saint-Loubès et la sortie 42, il peut y avoir un petit coup de frein désormais jusqu'à la rocade. En Ile-de-France, sur le réseau Vinci Autoroute, ça se passe bien, au-delà, ça se charge nettement, nous avons dépassé la barre des 100 km de bouchons cumulés pour toute la région parisienne. Vous comptez en gros 15 à 20 minutes supplémentaires depuis le péage de Saint-Arnoult pour rejoindre les portes sud ou ouest de Paris. Et puis en Ile-de-France, je vous parlais d'un problème électrique au niveau de l'aire de service de Limours-Brie sous Forges en direction de Paris. Vous ne pouviez plus faire le plein de carburant au kilomètre 5. C'est terminé. Vous pouvez de nouveau vous arrêter et faire le plein sans souci sur cette aire. Sinon, ce qui reste d'actualité, eh bien, ce sont deux infos. Information d'abord sur l'A10 du côté de Niort. Il y a toujours ce chevreuil qui a été aperçu aux environs du kilomètre 379 entre les sorties 33 et 32 de l'A10. Méfiez-vous, il pourrait traverser l'autoroute et venir vous surprendre sur les voies de l'A10. Et puis, un animal écrasé se trouverait sur les voies de l'A11 en direction de Nantes. Ça concerne ceux qui ont passé le secteur d'Angers et qui sont à l'approche d'Ancenis. Kilomètre 313, méfiez-vous, il y aurait donc un animal peut-être volumineux écrasé sur la voie de droite. Mieux vaut serrer à gauche. Il y a un agent routier, Olivier, qui seront sur place pour aller nettoyer la chaussée.
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0: Le duo Étienne Dao, Dany, sur une chanson de Serge Gainsbourg à l'instant sur le 107.7 et sur la 10 à l'approche de Bordeaux. Je vous confirme que ça coince désormais à partir de la sortie 42 en Barès-Saint-Loubès. Juste après, vous aurez le premier coup de frein et à partir de ce premier coup de frein, comptez une petite dizaine de minutes pour rejoindre la rocade bordelaise. On en reparlera à 7h15.
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1: À 7h16, merci de faire la route en notre compagnie. Une route qui se passe globalement très très bien. Cette info simplement pour vous qui roulez sur l'A10 en direction de Paris. Vous avez quitté Bordeaux, vous êtes sur les premiers kilomètres de l'A10 et vous faites une pause sur l'aire de Sézac, kilomètre 520 dans la bretelle d'accès à cette aire. Il y aurait un obstacle, un cône de signalisation renversé sur les voies. Seule difficulté à vous signaler en ce moment, c'est donc très très calme ce matin. Attention toutefois à la pluie, vous roulez très souvent sur des chaussées humides, donc ça veut dire qu'il faut abaisser votre vitesse, augmenter vos distances de sécurité. C'est impératif d'y penser et puis il faudra patienter quelques instants à l'approche des grandes agglomérations. Alors du côté de Nantes, ça continue globalement de bien se passer pour l'instant. En revanche, à Bordeaux, vous avez un ralentissement qui démarre après la sortie 41 en baisse. Et à partir de là, vous comptez maintenant 15 minutes pour rejoindre la rocade bordelaise. À l'autre extrémité de l'A10, il y a l'Île-de-France. Alors ça roule bien sur le réseau Vinci Autoroute. C'est au-delà que ça va coincer. Vous comptez une vingtaine de minutes supplémentaires depuis le péage pour rejoindre les portes sud ou ouest de la capitale. Partout ailleurs, ça se passe bien. Pas d'autres difficultés à vous signaler. Comme chaque année, notre partenaire l'Automobile Magazine publie son hors-série Toutes les voitures du monde. L'édition 2026-2027 recense près de 3000 modèles et permet surtout de mieux comprendre les grandes évolutions du marché avec la domination des SUV, la montée en puissance de l'électrique, l'arrivée de nouveaux constructeurs et de nouvelles technologies. Toutes les clés dans votre magoto juste après Elena.

0: Et c'était Elena à l'instant sur le 107.7, notre Magoto tout de suite. Sébastien Rett est en compagnie du rédacteur en chef adjoint de l'Automobile Magazine.
1: Pierre Lefebvre, bonjour.
2: Bonjour Sébastien.
1: Cette semaine, hors série à l'honneur sur le 107.7 avec toutes les voitures du monde, la dernière bible de l'Automobile Magazine, le marché français, le marché européen, le marché mondial, les nouveautés, les concept cars, bref, il y a tout.
2: Dans l'édition de cette année, vous allez découvrir pas mal de nouveaux constructeurs, notamment chinois bien sûr, mais pas que d'ailleurs, puisqu'on a notamment aussi un nouvel acteur coréen qui arrive en France, qui s'appelle Genesis. Mm-hmm. Et puis, ça vous permet aussi de découvrir qu'en termes de silhouette...
1: Les SUV...
2: Voilà, il y a beaucoup de SUV, peut-être moins de variétés. Il y avait davantage de cabriolets et de coupés avant. Mais vous savez, l'automobile, c'est ainsi, hein, depuis plus d'un siècle. Et finalement, toutes les voitures du monde, ce petit focus annuel, alterne entre raison, passion, nouvelles technologies aussi, nouveaux acteurs, parfois aussi qui sont des tout petits poussets. Je pense notamment à l'un des modèles qui est présent sur la couverture de ce nouveau numéro, qui est une Donkervoort.
1: Alors
2: une
1: Donkervoort, c'est le sport. Hein. Voilà, on la verra pas à tous les coins de rue.
2: C'est un constructeur néerlandais. Ce sont des fous furieux qui font des voitures extrêmement légères, extrêmement puissantes. Et leur dernière création, qui est la P24 RS, est une voiture totalement démoniaque. Je vous avoue que je rêve de pouvoir l'essayer. Peut-être dans quelques mois, on verra bien.
1: Au-delà de ces 3000 véhicules qu'on peut découvrir, on peut aussi faire un petit peu son marché, parce qu'on peut comparer les données, les prix, etc.
2: Oui, exactement. En fait, dans toutes les voitures du monde, on accompagne aussi chaque présentation de véhicules, de données techniques, les dimensions, bien entendu, mais pas que. La gamme de motorisation, les niveaux de puissance, etc. Donc, ça vous permet de vous y retrouver. Puis surtout, nous, ça nous permet parfois de tirer la langue pour la simple et bonne raison, c'est qu'il y a énormément d'évolutions techniques et c'est très, très, très rapide. Notamment sur les électriques, où une voiture parfois qui était toute neuve il y a 6-8 mois, elle peut avoir changé parce que le moteur peut avoir pris un petit peu de puissance ou la batterie carrément avoir changé.
1: La Bible, le hors-série 2026-2027, toutes les voitures du monde, le hors-série de l'Automobile Magazine, c'est à découvrir et actuellement en kiosque. Merci beaucoup et à très bientôt Pierre Lefebvre.
2: Merci Sébastien, à bientôt.
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0: À 7h30, on se retrouvera pour reparler de vos conditions de circulation. On voyagera juste avant cela en compagnie de Salomé Desbaya. À tout à l'heure.
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1: À 7h et bientôt 30 minutes, ce sera un point assez rapide puisque globalement, votre route se passe bien ce matin sur les axes autoroutiers de l'Ouest et du Centre. Malgré la pluie, pas mal de pluie qui vous accompagne notamment sur les Pays de la Loire, le Centre-Val de Loire, l'Île-de-France. Les chaussées sont donc humides, mais la bonne nouvelle, c'est que je n'ai aucun accident à vous signaler. Et puis globalement, donc ça se passe très bien pour vous. Une petite info simplement sur la 10, pour vous qui êtes à l'approche de Sainte en direction de Bordeaux, kilomètre 439. On nous signale des morceaux de pneus sur la voie de droite. Il vaudrait mieux donc serrer sur la voie de gauche. Il y a un agent routier, Xavier, qui se rend sur place pour aller ramasser ces obstacles. Et puis sinon, pour ce qui est du trafic à l'approche des grandes villes, il continue de se charger. Pour vous qui devez rejoindre la rocade bordelaise, sachez que les derniers kilomètres de la 10 seront difficiles avec un premier coup de frein juste avant la sortie 41 en baisse. Et à partir de ce premier coup de frein, vous comptez une petite vingtaine de minutes pour rejoindre la rocade bordelaise. Si vous êtes dans le secteur de Nantes, il y a 2-3 minutes de ralentissement depuis la 83 pour rejoindre le périphérique sud de la ville. Rien de bien méchant. Depuis l'autoroute A11, pour l'instant, ça continue de bien s'écouler. En Île-de-France, les temps de parcours s'allongent doucement. Si vous souhaitez rejoindre les portes sud de Paris, comptez une vingtaine de minutes supplémentaires depuis le péage de Saint-Arnoult. 30 minutes supplémentaires annoncées pour rejoindre la porte de Saint-Cloud par la Nationale 118.
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1: La suite de ce 7-9, notre Mobilimag d'ici une vingtaine de minutes et on parlera de la sécurité routière au travail. Pour l'instant, c'est le retour de la musique sur le 107.7.

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1: Information en ce moment pour tous ceux qui doivent emprunter la Nationale 10 au nord de Bordeaux. Il y a des travaux qui sont réalisés au-delà du réseau Vinci Autoroute sur cette Nationale 10. Travaux de réfection des chaussées jusqu'à la fin du mois. Des voies sont neutralisées dans les deux sens de circulation, ce qui peut entraîner des difficultés de circulation qui remontent même parfois jusque sur l'autoroute A10. Donc ne soyez pas surpris parfois de trouver des ralentissements dans ce secteur. En ce moment, pour le coup, ça se passe plutôt bien.
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1: D'ici 7h45 et notre prochain rendez-vous avec le trafic, il y aura sur Radio Vinci Autoroute Simply Red et la musique de Tiwayo. À tout à l'heure.
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1: À 7h45 minutes, info trafic humide puisque vous êtes souvent sur des chaussées humides sur le quart nord-ouest du pays, mais a priori ça n'a pas de conséquences sur votre route puisqu'elle se passe bien, aucun accident signalé en ce moment et très peu de difficultés à vous signaler. Je vous parlais pour ceux qui roulent du côté de Blois il y a quelques minutes dans ce secteur d'un véhicule signalé circulant tout doucement sur les voies de l'autoroute A10. Il n'y a plus rien à signaler dans ce secteur. Les services de l'autoroute viennent de se rendre sur place. Alors je vous emmène sur l'A28, c'est une autoroute sur laquelle vous nous entendez entre Tours et Alençon. Vous êtes en direction d'Alençon et de Rouen, juste après Le Mans, kilomètre 128. On nous parle d'un obstacle à l'instant sur les voies. Une planche se trouverait sur la chaussée et un agent routier, Ludovic, qui se rend sur place pour aller ramasser cet obstacle. Direction maintenant l'Île-de-France, aux environs du kilomètre 5, c'est-à-dire au niveau des aires de service qui se trouvent dans ce secteur aire de Limours. Eh bien, un chevreuil a été aperçu. Il pourrait traverser les voies à tout instant, donc méfiez-vous dans les deux sens. Kilomètre 5 de l'autoroute A10 dans les deux sens, donc de circulation vers Paris ou vers le péage de Saint-Arnoult. Pour tous ceux qui veulent poursuivre leur route au-delà du réseau Vinci Autoroute et rejoindre les portes de Paris, justement, sachez qu'il y aura des ralentissements très habituels. Vous comptez une vingtaine de minutes supplémentaires depuis le péage de Saint-Arnoult pour rejoindre les portes sud de Paris, 30 minutes supplémentaires pour rejoindre la porte de Saint-Cloud par la nationale 118. À l'autre extrémité de la 10, à Bordeaux, on a toujours là aussi un ralentissement qui ne change pas. Vous avez un coup de frein juste avant la sortie 41 en baisse et à partir de là, vous comptez une petite vingtaine de minutes pour rejoindre la rocade bordelaise qui, elle, roule plutôt pas mal en ce moment, sauf si vous empruntez la rocade intérieure avant de rejoindre la 63. Il y aura une dizaine de minutes de ralentissement, mais rien de bien méchant dans ce secteur ce matin. Et puis à Nantes, ça continue de bien se passer. Depuis l'autoroute A11, pas de soucis pour rejoindre le périphérique nord de la ville. Depuis la 83, vous mettrez 5 minutes pour rejoindre le périphérique sud. Les accidents de la route restent la première cause de mortalité dans le cadre du travail. Pour sensibiliser et réduire les risques en entreprise, la sécurité routière organise les journées de la sécurité routière au travail. La 10e édition se déroule toute cette semaine et on va en parler dans un instant avec la déléguée interministérielle à la sécurité routière, Estelle Bally. Rendez-vous dans le Mobilimag juste après Claudio Capéo.

0: Et comme promis, c'est le Mobilimag tout de suite. On parle de la 10e édition des Journées de la Sécurité Routière au Travail. Charles Dodon est en compagnie de la déléguée interministérielle à la Sécurité Routière.
1: Bonjour Estelle Bally.
2: Bonjour.
1: Chaque année, les accidents survenus sur la route du travail depuis le domicile ou pour aller à un rendez-vous professionnel constituent la première cause de mortalité au travail. On a pourtant l'impression que ce risque routier est sous-estimé.
2: C'est possible. En tout cas, ce qui est important, c'est de faire prendre conscience de l'ampleur de ce risque routier puisqu'il représente quand même 549 personnes qui sont tués chaque année à l'occasion d'un déplacement lié au travail. C'est 17% de la mortalité routière et c'est également un coût important pour la société puisque les accidents de la route dans le cadre des déplacements professionnels représentent 5 millions de journées de congés maladie par an et un coût direct estimé à 725 millions d'euros. Donc c'est un point important sur lequel la sécurité routière se positionne depuis de nombreuses années et qui nécessite une prise de conscience.
1: Et c'est justement l'un des enjeux de cette opération.
2: Oui, c'est l'un des enjeux des journées de la sécurité routière au travail. D'abord, il faut rappeler que selon le code du travail, l'employeur a l'obligation de veiller à la sécurité de ses employés et donc il doit évaluer et répertorier les risques professionnels, dont le risque routier en particulier. Et donc l'idée de ces journées de la sécurité routière au travail, c'est évidemment d'abord d'attirer l'attention sur la spécificité de ce risque et son ampleur, et ensuite d'aider l'employeur dans ce rôle, de lui fournir des clés, de lui fournir des outils, de manière à ce qu'il se sentent moins seuls face à cette obligation qui pèse sur lui.
1: Et justement, la sécurité routière met à disposition des entreprises tout un tas d'outils. Quels sont-ils ?
2: Alors, on a des outils pédagogiques pratiques qui sont mis à disposition, tels que des kits de communication, des vidéos, des quiz interactifs, des modules comme le module Je repasse le code, des podcasts, des supports d'animation. On a aussi des ateliers pédagogiques qui aident à comprendre la mécanique d'un accident. Ça permet aussi de rencontrer à un employeur de rencontrer d'autres employeurs qui peuvent aussi avoir mis en place de bonnes pratiques au sein de leurs entreprises.
1: Les journées de la sécurité routière au travail sont organisées jusqu'au vendredi 22 mai et on peut retrouver sur le site internet de la sécurité routière tous les outils et les modules mis à disposition des entreprises. Merci Estelle Bally.
2: Merci beaucoup.
0: 7h52 et on va se retrouver à 8h pour reparler de vos conditions de circulation, de la météo et du trafic. Pour terminer l'heure en musique sur le 107.7, il y aura Kinvé. Tout de suite, vous avez reconnu Abba.

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1: La loi d'urgence agricole à la une de l'actualité de ce mardi. Les députés débutent aujourd'hui l'examen de ce texte censé répondre à la colère des professionnels du secteur et les débats s'annoncent houleux. Des élus de gauche et les écologistes ainsi que des associations de protection de l'environnement et la Confédération paysanne dénoncent de graves reculs et la volonté de favoriser l'agriculture intensive. Plusieurs mesures sont particulièrement décriées comme le fait de faciliter les stockages de l'eau pendant l'hiver ou de rendre plus simples les agrandissements d'exploitations agricoles. Près de 16 500 étrangers ont été enfermés en métropole dans des centres de rétention administrative l'année dernière. Et c'est une donnée presque stable par rapport à 2024 selon le bilan annuel des associations intervenant dans ces lieux. Dans 60% des cas, ces personnes sont libérées sans être expulsées. Mais la durée moyenne de détention augmente un peu plus de 33 jours en 2025, compte près de 17 en 2020. Et plus de 2000 personnes ont été enfermées l'année dernière jusqu'à 90 jours, ce qui constitue la durée maximale légale de détention. Donald Trump projeté aujourd'hui de lancer une grande offensive contre l'Iran. Le président américain l'a dévoilé hier tout en expliquant qu'il y a renoncé à la demande de plusieurs dirigeants des pays du Golfe. Il dit laisser une dernière chance aux négociations avec Téhéran qui évolue selon lui de façon très positive. Le régime iranien dit de son côté avoir le doigt sur la gâchette pour répondre à toute attaque. On passe au sport et au basket et le face-à-face était très attendu. Celui entre Victor Wembanyama et Shai Gilgeous-Alexander, élu MVP, meilleur joueur de NBA au détriment du français. Les deux joueurs avaient rendez-vous cette nuit pour le premier match de la finale de la conférence Ouest, match dantesque qui a tourné à l'avantage des Spurs après deux prolongations. Et Wemby a signé une performance exceptionnelle avec 41 points et 24 rebonds. Prochaine rencontre dans la nuit de mercredi à jeudi. Enfin, il y a 50 ans, tout juste avait lieu le tout premier tirage du loto le 19 mai 1976 avec à l'époque un succès mitigé. Aujourd'hui, 5 millions de personnes en moyenne jouent à chaque tirage et plus de 700 chanceux sont devenus millionnaires grâce au loto. Qu'est-ce que vous feriez si vous décrochiez, vous, le jackpot? Je vous laisse méditer sur les prochains kilomètres. Pour l'instant, à 8h02, on passe tout de suite à la météo. Encore de la pluie pour aujourd'hui sur un large moitié nord du pays. Plus au sud, le temps est sec, mais le ciel souvent voilé et les températures restent en dessous des normales de saison. Météo France annonce pour aujourd'hui des maximales de 15 degrés à Paris, 16 à Alençon, 17 à Strasbourg, Tours et Nantes, 18 à Rennes et La Rochelle, 20 à Bordeaux et 23 à Toulouse. Demain, le mercure monte, les éclaircies seront de plus en plus généreuses et elles nous annonceront une fin de semaine très agréable.
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1: La suite de ce 7-9, nous aurons le plaisir de faire un bout de route avec un humoriste, chanteur, acteur. Il s'agit de François Morel qui sera notre invité sur la route juste après l'infotrafic de 8h15. Pour l'instant, on revient au trafic de 8h03.
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1: Pas de grosses perturbations ce matin à vous signaler. Votre route, quelle qu'elle soit, se passe plutôt bien en direction de la Bretagne, des Pays de la Loire, de la Nouvelle-Aquitaine, du Centre-Val de Loire ou même de l'Île-de-France, à quelques toutes petites exceptions près. Alors sur la 28 d'abord, allons sur cette autoroute où vous nous entendez entre Tours et Alençon. Vous êtes juste après Le Mans, remontez vers Alençon et Rouen, kilomètre 128. C'est après donc la bifurcation avec l'autoroute A11 qu'il y aurait une planche sur les voies de circulation. Et il y a un agent routier, Ludovic, qui est en train d'arriver sur place pour ramasser cet obstacle. Autre obstacle sur les voies de l'A10, cette fois pour tous ceux qui roulent après Tours et après la sortie 18 Château-Renaud en direction d'Orléans et de Paris, kilomètre 167. Là, c'est une pièce de véhicule, un enjoliveur qu'on nous a signalé sur les voies. Et c'est Christophe, le nom de l'agent routier, qui se rend sur place pour aller ramasser cet obstacle. L'A10 en Ile-de-France, vous êtes en direction des portes de Paris. Méfiez-vous au kilomètre 5 dans le secteur de Limours, puisqu'un animal, un chevreuil, a été aperçu près des voies et qu'il pourrait arriver sur les voies à tout instant. L'A10, si vous souhaitez aller au-delà du réseau Vinci Autoroute et rejoindre les portes de Paris, ça continue de se charger en Ile-de-France. Il faut 25 minutes en moyenne de plus depuis le péage de Saint-Arnoult pour rejoindre la porte d'Orléans ou la porte d'Italie. Quasiment 40 minutes supplémentaires désormais pour rejoindre le pont de Sèvres par la Nationale 118. On va à Bordeaux maintenant puisqu'il y a des ralentissements depuis un petit moment. Toujours ces premiers coups de frein à prévoir après la sortie 40. 41 en baisse sur la 10 en direction de la Rocade. Et à partir de là, vous mettez un gros quart d'heure pour rejoindre cette Rocade. Et puis ça coince également dans le secteur de Nantes. Alors pour vous qui nous écoutez sur l'autoroute A11, avant de rejoindre le périphérique nord de Nantes, il y aura un coup de frein après la sortie 23 Carquefou. Et à partir de là, vous avez une petite dizaine de minutes de ralentissement. Si vous arrivez depuis l'autoroute A83 et que vous souhaitez rejoindre le périphérique sud de Nantes, il y aura 5 minutes difficiles.
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0: Et c'était Lisa Stansfield à l'instant sur le 107.7. Il y aura Robbie Williams avant notre prochain rendez-vous avec le trafic. Je vous rappelle qu'un accident vient de nous être signalé. Ça concerne tous ceux qui roulent sur l'A10 en direction de Tours, de Poitiers, de Bordeaux, après Blois et après la sortie 18 Château-Renaud, kilomètre 184. C'est là qu'il y aurait une voiture accidentée sur le bord des voies et peut-être un animal écrasé sur la chaussée.
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0: Et restez avec nous, il est 8h15 et on se retrouve pour le trafic dans 20 secondes.
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0: Il est 8h15, merci de faire la route en notre compagnie. Une route qui globalement se passe bien en ce moment, une petite exception près puisqu'un accident vient de se produire sur l'A10, la grande autoroute entre Paris et Bordeaux. Vous êtes concerné après Blois et après la sortie 18 Château-Renaud en direction de Tours, de Poitiers et de Bordeaux. Kilomètre 184, il y a une voiture accidentée sur le bord des voies. Elle aurait peut-être percuté un animal qui pourrait se trouver sur la chaussée. Donc méfiez-vous à autour de ce kilomètre 184 sur l'A10. Vers Bordeaux. Bordeaux, justement, où il y a un coup de frein à prévoir avant de rejoindre la rocade. Les 7 derniers kilomètres de la 10 sont au ralenti. Ça veut dire que vous avez un coup de frein après la sortie 41 en baisse et vous mettez un petit peu plus d'un quart d'heure pour parcourir ces 7 kilomètres. À l'autre extrémité de la 10, il y a l'Île-de-France avec là aussi des ralentissements à prévoir possiblement au-delà du réseau Vinci Autoroute. D'ailleurs, sur la Nationale 118 en direction du Pont de Sèvres, il débute ses ralentissements juste après que vous avez quitté l'autoroute A10 et vous mettez trois quarts d'heure supplémentaire pour rejoindre désormais la porte de Saint-Cloud en direction des portes sud de Paris. Il vous faut 30 minutes supplémentaires. Le trafic continue de se charger en Île-de-France. Enfin, à Nantes, on a là aussi quelques légers ralentissements à prévoir, principalement depuis l'autoroute A11 pour rejoindre le périphérique nord de Nantes. C'est un coup de frein après la sortie 25, la Chapelle-sur-Erdre qui vous attend et vous avez 5 minutes de difficulté. Dans un instant, nous aurons le grand plaisir de recevoir François Morel, acteur, humoriste. Il est aussi chanteur. Il vient de sortir un album inspiré des chansons françaises de la fin du 19e siècle. Il sera également en tournée dans toute la France cet été avec l'École des femmes de Molière. On va en parler avec lui sur la route juste après Ashford and Simpsons.
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0: Et c'est l'heure de recevoir notre invité tout de suite.
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0: Un humoriste, acteur, metteur en scène et chanteur, c'est François Morel qui s'installe tout de suite aux côtés d'Yvan Mouton.
2: Bonjour François Morel.
3: Bonjour.
2: On est très content de vous recevoir parce qu'avec vous, il y a toujours des surprises. Une pièce de théâtre, un livre, un concert. Aujourd'hui, on va parler d'un album qui vient de sortir qui s'intitule Mon cœur est à la rue. J'en passe 20 secondes pour qu'on voit un peu la tonalité.

0: dans de l'opéra.
1: François Morel, on est sur de la chanson française fin du 19e siècle, 1880-1890, qui est un genre bien particulier, bien codifié.
2: Oui, en fait, d'abord, le disque est né d'un spectacle. C'est un spectacle qui nous a été commandé par le musée d'Orsay. Je crois qu'avec Antoine Salaire, avec qui on a vraiment fait le spectacle, on aime bien les contraintes et on aime bien commencer un spectacle en ne sachant pas forcément très bien où on va aller. Et en réécoutant Aristide Bruant, que je connaissais quand même, parce que je connaissais les interprétations de Patachou, de Renaud, de Mouloudji, etc. Je connaissais un peu son univers on est parti de ça, de gens qui étaient à la fois extrêmement subtils et extrêmement populaires. Donc c'était aussi un mélange, c'est-à-dire aller chercher des chansons qu'on ne connaissait pas forcément et des chansons qui ont été écrites à cette époque-là, et puis aussi faire un peu ça, amuser un peu avec les personnages de cette époque et créer aussi des chansons, les inventer.
1: Mais c'est ça qui est extraordinaire, c'est-à-dire qu'il y a effectivement des chansons d'époque et puis vous en avez créé des à la façon de l'époque.
2: Ouais, ouais.
1: Et on n'arrive pas à voir la différence.
2: Ah ben c'est bien.
1: C'est pas mal, non?
2: Oui, il y a une chanson qui s'appelle Marie-Madeleine, par exemple, et je me dis, c'est Lucrèce Sacella qui la chante, mais elle aurait pu être chantée, je pense, par Jeanne Avril ou par une artiste de cette époque-là.
1: La chanson dit, elle est pleine d'humour, Marie-Madeleine, en voilà une qui a de la veine.
2: Une qui a eu de la veine, c'est Marie-Madeleine.
1: D'être
2: tombée sur un gars comme Jésus.
1: Qui est un type qui est plein de vertus.
2: Ouais,
1: c'est ça qui est extraordinaire. Voilà, ça c'est l'humour de l'époque. Et puis on parle aussi des violences faites aux femmes dès cette époque-là, bien sûr.
2: On parle de l'alcoolisme, on parle de la violence, et on parle de la violence faite aux femmes.
1: Alors je précise, on l'a précisé que cet album donc a été enregistré lors d'une série de concerts au musée d'Orsay à Paris. On va faire une pause, François Morel, et on va parler de vos autres projets. Il y a plein de choses à venir. Le type qui ne s'arrête jamais en fait.
2: Voilà.
3: Et ce sera juste après l'infotrafic de 8h30 que l'on se retrouvera en compagnie de François Morel. D'ici là, il y aura la musique de Maël, son nouveau titre qui s'appelle Tic Tac, à découvrir dans un tout petit instant.
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0: Et c'était donc Maëlle à l'instant sur le 107.7. L'info trafic est de retour dans 30 secondes.
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0: Autre rendez-vous à ne pas manquer, la suite dans un instant de notre entretien avec François Morel. Le chanteur et humoriste nous a présenté son nouvel album de chansons françaises il y a un tout petit instant. Et dans les prochaines minutes, il nous parlera de théâtre et de son permis de conduire. Ce sera juste après l'info trafic qui arrive tout de suite.
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0: À 8h30, il faut que je vous parle de deux accidents. Le premier est signalé sur l'A81. C'est une autoroute entre Rennes et Le Mans. Ça concerne tous ceux qui reviennent de Bretagne et qui roulent en direction du Mans après la sortie 2 pour Évron et Vège. C'est là donc qu'il y aurait eu cet accident impliquant une voiture sur le bord des voies selon les premiers éléments. Mais on n'en sait pas plus pour l'instant. On attend la confirmation des services de l'autoroute qui se rendent sur place. En attendant, je vous demande de bien lever le pied aux environs de ce kilomètre 221 sur l'A81. Vers Le Mans. Le deuxième accident qui nous occupe s'était produit sur l'autoroute A10, l'autoroute entre Paris et Bordeaux, juste après la sortie 18 Château-Renaud et à l'approche de Tours, kilomètre 184. Il y avait une voiture accidentée sur le bord des voies. Le dépanneur vient de l'évacuer. Il est reparti. Donc a priori, il n'y a plus grand chose à signaler dans ce secteur, mais restez toutefois vigilants parce que je pense que les services de l'autoroute sont eux toujours sur place. Donc vous levez le pied pour leur sécurité. Kilomètre 184 de la 10 vers Bordeaux. Sinon, nous avons toujours des difficultés à l'approche des grandes villes. Alors, vous êtes peut-être à l'approche de Bordeaux, justement. Il y a toujours 10 minutes de temps de parcours supplémentaire sur les derniers kilomètres de la 10. Vous avez encore un coup de frein juste avant la sortie 42 en Barès-Saint-Loubès. Et donc, à partir de là, vous êtes au ralenti durant 7 kilomètres. À l'autre extrémité de la 10, en Ile-de-France, pas de changement à vous signaler. C'est toujours assez compliqué au-delà du réseau Vinci Autoroute. Si vous empruntez la Nationale 118, il vous faudra 3 quarts d'heure de plus que lorsque tout va bien pour rejoindre la porte de Saint-Cloud en direction des portes sud de Paris. Comptez une grosse demi-heure supplémentaire. Et puis enfin, dans le secteur de Nantes, on a toujours des ralentissements sur l'autoroute A11 avant de rejoindre le périphérique nord de Nantes. Vous aurez un coup de frein après la sortie 25, la Chapelle-sur-Erdre. Et à partir de là, vous patientez 5 minutes. Pas de grosses perturbations. Et puis depuis la 83 au sud de Nantes, eh bien c'est redevenu fluide pour rejoindre le boulevard périphérique sud.
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0: La suite de ce 7-9, c'est la suite de notre entretien avec notre invité du jour, metteur en scène, humoriste, chanteur, comédien, c'est François Morel, toujours au micro d'Yvan Mouton.
3: François Morel, vous n'arrêtez jamais, vous avez tout le temps des projets cet été. Alors vous allez répéter, si j'ai bien compris, au Théâtre National de Marseille à la Criée, et vous allez faire des représentations de l'École des Femmes de Molière.
4: C'est bien ça ? Grignan.
3: À Grignan, oui. Voilà.
4: Avant une tournée qui va nous conduire aussi dans plein de villes de France. Je crois qu'on commence à Versailles et on finit, je crois, la tournée à Marseille, à la Criée, oui.
3: Alors cette adaptation, c'est Robert Renucci qui est à la manœuvre, qu'est-ce que ça donne ?
4: Le parti pris, c'est de faire écouter ce texte qui est extrêmement contemporain, puisque ça parle d'un certain monsieur Arnolf.
3: Que vous allez interpréter, bien entendu.
4: Qui est quand même un personnage extraordinaire, puisqu'il trouve dans une jeune fille de 4 ans, sur lequel il jette son dévolu pour l'enfermer dans un couvent et la sortir au moment où elle sera en âge de se marier. Donc je pense qu'il a des mauvaises visions de la femme et des rapports entre les hommes et les femmes.
3: On a l'impression que ça n'a pas changé, toujours.
4: En tout cas, avant de venir vous voir, là j'avais mes écouteurs sur les oreilles et j'écoutais Louis Jouvet. L'interprétation qu'il a fait pendant des dizaines d'années, il a joué ce rôle-là avec plusieurs Agnès, évidemment, et je l'écoutais dire ce texte-là, et c'est d'une force, d'une puissance et d'une beauté poétique incroyable.
3: En fait, vous êtes boulimique, Vous aimez faire énormément de choses différentes avec beaucoup de gens.
4: J'avais besoin de travailler là. Je crois que j'avais besoin de travailler, ça me faisait du bien.
3: Alors on termine cette interview par les exercices imposés. Nos auditeurs sont des automobilistes. Ils aiment bien savoir comment roulent nos invités. Je pense savoir que vous avez eu votre permis en 1978.
4: Sûrement.
3: À l'époque, que vous a dit votre inspecteur? J'ai été recherché.
4: Alors, mon inspecteur, je l'ai eu seulement la troisième fois. J'avais eu le code tout de suite, mais la conduite, j'avais plus de mal. Et quand il m'a donné quand même finalement mon permis, la troisième fois que je l'ai passé, il m'a dit, vous pourrez conduire. Enfin... Vous pourrez conduire, non, vous ne conduirez pas, vous roulerez. Je me souviens d'une phrase de Juliette qui a dit « La vie est trop courte pour aller vite ».
3: Eh bien écoutez, je pense qu'on peut en terminer sur cette belle phrase de Juliette. François Morel, vous étiez donc notre invité pour cet album de chansons françaises fin du 19e siècle. « Mon cœur est à la rue », c'est le titre de cet album. Et plein d'activités à découvrir sur françoismorel.com. Merci beaucoup.
4: Merci à vous.
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0: Modable Indochine à l'instant sur le 107.7. Votre route globalement se passe plutôt bien en ce moment malgré la pluie. Il y a encore de nombreuses régions où vous roulez sur des chaussées humides, principalement les Pays de la Loire, le bassin parisien également. Vous levez le pied dès que c'est le cas et vous augmentez vos distances de sécurité. On se retrouve à 8h45 pour reparler du trafic. Ce sera juste après Taylor Swift dans un instant.
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1: L'infotrafic à 8h45, bienvenue si vous nous rejoignez à l'instant et vous nous rejoignez sans souci. En tout cas, en ce moment, pas de difficultés, plus d'accidents à vous signaler, pas d'incidents sur les voies de circulation des autoroutes où vous m'entendez. Donc ça, c'est plutôt une excellente nouvelle. J'ai simplement à vous signaler quelques petites difficultés matinales qui perdurent, mais qui petit à petit sont en train de se résorber. Sur l'autoroute A11, depuis le secteur de Nantes, pour rejoindre le périphérique nord de la ville, eh bien vous avez encore 5 minutes de difficulté. Ça commence après la sortie 25, la Chapelle-sur-Erdre, mais ça commence déjà à se détendre un petit peu. Et puis au sud de Nantes, depuis la 83, là, la circulation s'est complètement fluidifiée. Nous partons à présent du côté de Bordeaux sur les derniers kilomètres de l'autoroute A10. Il y a toujours un léger ralentissement à prévoir, mais là aussi, ça se détend un petit peu. Le premier coup de frein, vous le trouvez après la sortie 42 en Barès-Saint-Loubès et vous patientez maintenant moins de 10 minutes sur les derniers kilomètres de la 10 pour rejoindre la rocade bordelaise. Enfin, en Ile-de-France, là, ça reste assez dense, la circulation. On est quasiment à 350 km de bouchons cumulés dans la région parisienne, selon la direction des routes d'Ile-de-France. Depuis le péage de Saint-Arnoult, comptez une quarantaine de minutes supplémentaires pour rejoindre le pont de Sèvres par la Nationale 118. Une demi-heure de plus pour rejoindre les portes sud de Paris. Prochain rendez-vous à 9h pile pour reparler de l'actualité, de la météo et de vos conditions de circulation. On roule en musique d'ici là.

7-7 et sachez que ça coince un petit peu désormais du côté d'Angers pour vous qui roulez sur la rocade est de la ville. Il y a maintenant une dizaine de minutes de ralentissement en direction d'Angers et du Nord. Coup de frein après la sortie 22 Brissac-Quincé. On en reparlera bien sûr dans les prochaines minutes. Je vous donne rendez-vous à 9h pile pour un point sur l'actualité, pour la météo et le trafic. D'ici là, Vanessa Paradis et Coq Robine.

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1: L'affaire Bruel continue de faire l'actualité en ce mardi 19 mai. De nouvelles plaintes vont être déposées contre lui. C'est ce qu'annonce ce matin l'avocate de Flavie Flamand. Maître Herman dit avoir été contacté ces derniers jours par de nouvelles femmes qui auraient été victimes, elles aussi, de Patrick Bruel. 13 plaintes visent déjà l'artiste, dont celle de l'animatrice qui dit avoir été droguée et violée. Patrick Bruel a pris la parole pour contester toutes ces accusations. Un procès 22 ans après les faits. Martin Ney, un Allemand de 55 ans, comparé dès aujourd'hui devant la cour d'assises de Loire-Atlantique pour l'enlèvement et le meurtre en 2012 d'un garçon de 10 ans disparu alors qu'il était en classe de mer à Saint-Brévin. Le corps de Jonathan avait été retrouvé un mois plus tard. Le nom de Martin Ney n'est pas très connu en France, mais il fait figure outre-Rhin de véritable prédateur, surnommé la balle homme en noir. Il a été condamné à la réclusion à perpétuité pour les meurtres de 3 garçons et de très nombreuses agressions sexuelles sur mineurs. La façon dont Christophe Glaize est traité est très rassurante. Déclaration ce matin du ministre de la Justice, Gérald Darmanin, qui revient d'Algérie. Il a notamment longuement rencontré le président Tebboune, dont le sort du journaliste français est entre les mains. Une grâce du président algérien pourrait seule permettre la libération du journaliste arrêté il y a 2 ans. La Russie annonce le début de 3 jours d'exercice nucléaire. C'est le ministère de la Défense qui vient de faire cette déclaration. Des milliers d'hommes vont être mobilisés dans tout le pays pour ce qui s'apparente à une démonstration de force quelques jours après que le pays a subi l'une des attaques de drones ukrainiens les plus massives depuis le début du conflit. Des nouvelles du 79e Festival de Cannes pour terminer. 2 nouveaux films sont présentés aujourd'hui en compétition et notamment le dernier long métrage de Pedro Almodovar. Le cinéaste espagnol a déjà été sélectionné 7 fois à Cannes, mais il n'a jamais décroché la Palme d'Or. Ce sera peut-être pour cette fois avec Autofiction, un film sur l'angoisse de la page blanche. À découvrir aujourd'hui également Minotaure du réalisateur russe en exil, Andrei Zviagintev, qui interroge ici la façon dont la guerre percute le quotidien de la bourgeoisie russe. 9h02 et ce tour de l'actualité en 2 minutes est à présent terminé. On passe tout de suite à la météo. Météo toujours très maussade sur la moitié nord du pays. On aura encore de nombreuses averses aujourd'hui. Temps sec au sud, mais avec un ciel globalement voilé. Et des températures toujours en dessous des normales de saison, puisqu'il fera au meilleur de la journée selon Météo France. 15 degrés à Paris, 16 à Alençon, 17 à Strasbourg, Tours et Nantes, 18 à Rennes et La Rochelle, 20 à Bordeaux et 23 à Toulouse. Ça va commencer à changer demain, puisque le mercure va commencer un petit peu à monter jusqu'à devenir très estival cette fin de semaine.
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1: À 9h03, on va refaire un point sur vos conditions de circulation marquées de nouveau par un accident qui s'est produit dans le secteur de Bordeaux. Accident à la toute fin de l'autoroute A10 avec un véhicule accidenté sur la voie la plus à gauche à hauteur de Lormont. Donc c'est vraiment la fin de l'A10 et l'arrivée sur la rocade, ce qui peut entraîner en amont un très très léger ralentissement ou plutôt une petite baisse de vos vitesses moyennes, mais pas de très grosses perturbations. Je vous rappelle que de toute façon, le trafic est encore légèrement ralenti à Bordeaux sur les derniers kilomètres de la 10. Vous avez un coup de frein après la bretelle de sortie 42 en Barès-Saint-Loubès. Et à partir de là, vous mettez 10 minutes de plus que lorsque tout va bien. Voilà pour ces perturbations à Bordeaux. Vous êtes peut-être sur la 10 plus au nord. Vous roulez en direction de Poitiers et du sud-ouest après Tours et après la sortie 25 Saint-Mont de Touraine. C'est un obstacle qui a été repéré sur les voies. Il s'agirait d'un tube a priori sur la voie de droite. Et il y a un agent routier, Sébastien, qui seront sur place pour aller ramasser cet obstacle. Et puis, dernière info de la 10, pour tous ceux qui quittent l'Île-de-France en direction du péage de Saint-Arnoult, méfiez-vous, vous ne pouvez plus faire le plein de carburant sur l'aire de Limours-Janvry au kilomètre 5. Plus de distribution d'aucun carburant, a priori, jusqu'à 10h. Les stations-service suivantes seront une 50aine de kilomètres plus loin, que ce soit sur la 10 ou sur l'autoroute A11. On va maintenant accident dans le secteur d'Angers avec une info sur l'autoroute, sur la rocade est d'Angers, pardon, pour vous qui remontez en direction de la 11. On a une petite difficulté à prévoir après la sortie 17 Saumur. Il y a 2-3 minutes de ralentissement. C'est plus le premier coup de frein qui risque de vous surprendre, mais ça n'a pas grand impact sur vos temps de parcours. Dans le secteur de Nantes, petit à petit, ça s'arrange sur les derniers kilomètres de la 11 avant de rejoindre le périphérique nord de Nantes. Il y a toujours un tout petit coup de frein au niveau de la sortie 38 Porte de Gèvres, mais je suis certaine qu'à 9h15 ce sera terminé. Et puis dernière info pour tous ceux qui sont sur la 11 en direction du Mans et de Paris et qui quittent la 11 par la sortie 10 Sablé-la-Flèche, dans cette bretelle de sortie, on nous signale la présence d'un poids lourd en panne. Si je n'ai pas parlé de l'autoroute sur laquelle vous circulez, c'est une bonne nouvelle, ça veut dire que tout se passe très bien pour vous.
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1: L'infotrafic de 9h16 avec pas mal de petites informations à vous donner. Nous partons d'abord sur l'autoroute A11, l'autoroute entre Paris et Nantes. Information après Angers, après la sortie 19 Beaupréau en direction de Nantes. Il y aurait des obstacles sur les voies au kilomètre 294. Ce sont des sangles qui ont été repérées sur la chaussée. Au-delà, vous arrivez dans le secteur de Nantes. Il y a encore un tout petit coup de frein à prévoir après la porte de Gèvres et la sortie 38 avant de rejoindre le périphérique nord de l'A11. Mais c'est vraiment en train de se fluidifier. Direction maintenant la 83, ça c'est une autoroute que vous pouvez emprunter entre Nantes et Niort. Alors justement, pour vous qui arrivez dans le secteur de Nantes par le sud, il va falloir passer le péage du Bignon, c'est la sortie du réseau Vinci Autoroute. Et bien juste après cette barrière de péage, il y aurait peut-être un véhicule en panne. N'en soyez pas surpris. On part maintenant sur l'autoroute A10. Alors se rappelle d'abord en Ile-de-France, sur les premiers kilomètres de l'A10 en direction du péage de Saint-Arnoult, vous ne pouvez plus faire le plein sur l'aire de Limoges-Envry au kilomètre 5, il y a une mise à jour et donc plus de distribution de carburant, quel qu'il soit, pendant encore 3 quarts d'heure a priori. On reste sur la 10, en direction de Poitiers, de Bordeaux et du Sud-Ouest, pour vous qui roulez après Tours et après la sortie Sainte-Maure-de-Touraine, sortie numéro 25, ce sont des obstacles qui ont été signalés sur les voies et dont je veux vous parler. Il s'agira a priori d'un tube sur la chaussée et il y a un agent routier, Sébastien, qui va se rendre sur place pour aller ramasser ces obstacles. La 10, si vous arrivez dans le secteur de Bordeaux, ça va mieux. Il y avait un accident qui s'était produit à hauteur de Lormont. L'accident est terminé. Il reste simplement 5 minutes de difficulté sur les derniers kilomètres de la 10 avant la rocade. Coup de frein après la sortie 42 en Barès-Saint-Loubès. La 10, dans l'autre sens, pour vous qui roulez en direction du nord, sachez d'abord que pour tous ceux qui quittent Bordeaux et qui souhaitent peut-être charger leur véhicule électrique sur l'aire de Sézac au kilomètre 520 de la 10 vers le nord, il n'y a plus de possibilité de recharger son véhicule électrique, donc il faudra le faire au-delà. La 10 vers Paris, pour vous qui êtes après Tours et après la sortie 18 Château-Renaud, des obstacles sont repérés sur les voies. Il s'agirait de morceaux de pneus et là c'est Christophe, le nom de l'agent routier, qui se rend sur place pour aller ramasser ces obstacles. Partout ailleurs ça se passe bien, pas d'autres difficultés à vous signaler. Si, j'en ajoute une que je découvre avec vous. Pour terminer ce point, nous allons sur l'A85, c'est une autoroute que vous empruntez entre Angers et Vierzon. Pour tous ceux qui roulent en direction de Tours et de Vierzon, kilomètre 92 à l'approche de Tours, il y a un poids lourd en panne qui gêne le trafic. Vous ne passez plus que sur une seule voie au lieu de deux habituellement. La voie de gauche seulement est disponible. Et on reparlera de vos conditions de circulation à 9h30. On roule en musique tout de suite avec Arthur Sims.

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1: Information pour vous qui roulez peut-être sur l'autoroute A10. Je m'adresse à tous les poids lourds ayant un gabarit un peu particulier. Tous les poids lourds d'une largeur de plus de 2,90 m. Sur l'A10 en direction du sud-ouest, vous ne pourrez pas passer le péage de Virsac en raison de travaux au niveau d'un haut vent. Impossible pour vous donc de franchir cette barrière de péage. Il faut donc quitter l'A10 en direction du sud-ouest un petit peu avant par la sortie 38 Blaye-Montendre. Vous emprunterez ensuite le réseau secondaire en direction de Blaye sur la RD 137 et en direction ensuite de Saint-André-de-Cubzac où vous pourrez regagner l'autoroute A10 en ayant donc évité ce péage de Virsac dont votre gabarit ne peut pas franchir pour tous les poids lourds de plus de 2,90 m.
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1: Et on se retrouvera à 9h30 pour reparler de vos conditions de circulation. D'ici là, il y aura notamment Jack et Carla, leur nouveau titre La Recette.
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0: C'était en 2007 qu'était sorti cet excellent titre Chelsea Rogers sur le 107.7. À suivre l'info trafic. On se retrouve dans 30 secondes.
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0: Bon, en l'occurrence, on se retrouve tout de suite pour l'infotrafic avec pas mal de petites informations à vous donner, mais pas de grosses perturbations, pas de grosses gênes au trafic en ce début de matinée. Alors, les infos, ce sont surtout des obstacles. Obstacles signalés, par exemple, sur la 10 pour vous qui roulez en direction de Poitiers, de Bordeaux. Après Tours et après la sortie 25 Sainte-Maure de Touraine, on nous signale différents obstacles sur les lieux, sur la voie de droite au niveau du terre-plein central. Donc, méfiez-vous dans ce secteur du kilomètre 200. 157. Obstacle également repéré à l'arrivée à Bordeaux. Nous sommes toujours sur la 10 en direction du sud-ouest. C'est une poubelle qui se trouverait sur la chaussée, a priori sur la voie de droite. Kilomètre 528 après la sortie 39 Libourne-Saint-Antoine. Il y a un agent routier qui se rend sur place pour aller ramasser ces obstacles. C'est Brandon qui est en route. Autre obstacle, toujours sur la 10, mais cette fois on change de direction. Nous sommes en direction du nord vers Orléans et Paris. Kilomètre 167. C'est après la sortie 18 Château-Renaud. Des morceaux de pneus ont été repérés sur la voie la plus à gauche. On change à présent d'autoroute. Direction l'autoroute A11. Vous circulez sur cet axe entre Paris et Nantes. Vous êtes en direction de Nantes. Kilomètre 294. C'est après la sortie 19 Beaupré au Saint-Germain. Là, ce sont des sangles qui ont été repérées sur la chaussée. Donc attention dans ce secteur. Là aussi, on a un agent routier, Olivier, qui se rend sur place pour aller ramasser ces obstacles. Et puis juste avant, toujours sur l'A11 vers Nantes, kilomètre 277. On nous parle également d'un obstacle sur les voies. Un cône de signalisation peut être renversé sur la chaussée. Voilà pour ces principales informations. Sinon, le trafic est redevenu fluide à l'approche de toutes les grandes villes. Du côté d'Angers, de Nantes, de Bordeaux, pas de difficultés particulières à prévoir. Sur l'A10 en direction et à l'approche de Bordeaux, ça allait beaucoup mieux. C'était redevenu fluide, mais j'apprends à l'instant qu'un accident se serait peut-être produit au kilomètre 527. Nous serions après la sortie 39 Libourne-Saint-Antoine. Peut-être un véhicule accidenté sur la voie la plus à gauche. J'attends la confirmation des services de l'autoroute.
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0: Vous êtes peut-être tombé récemment sur les réseaux sociaux sur la vidéo d'un automobiliste qui repeint son véhicule sur le parking d'une grande surface. Est-ce que c'est autorisé? Nous poserons la question dans un instant à notre consultant juridique, Maître Éric Decaumont. Rendez-vous dans l'Automobile et la Loi juste après Angèle.

0: c'est donc l'heure de l'automobile et la loi. Tout de suite, nous sommes en compagnie de notre consultant juridique. Bonjour Maître de Caumont.
1: Bonjour à toutes et à tous.
0: Je voulais évoquer avec vous une vidéo assez commentée sur les réseaux sociaux. Un homme a été vu en train de repeindre sa voiture sur le parking d'une grande surface. Alors au-delà du fait que la peinture n'était pas forcément extrêmement jolie, est-ce qu'on a le droit de faire ça? Faire de la peinture de ce carrosserie sur un parking?
1: Bon, alors je rassure l'automobiliste et ceux qui pourraient être choqués, rendre sa voiture très laide n'est pas une infraction.
0: Oui, c'est ça.
1: À aucun sens. Mais ce qu'on va vous reprocher, c'est pas votre mauvais goût, c'est pas la peinture qui est mal faite, c'est le fait que vous allez, en matière d'hygiène, en matière de sécurité, attenter à l'intérêt collectif. Et vous allez laisser possiblement s'écouler du liquide, ça va peut-être salir les emplacements. Pire, ça va risquer éventuellement d'être dans des réseaux d'assainissement. Donc vous allez faire une sorte d'écocide, relativement modeste bien sûr, mais vous allez attenter à l'intérêt collectif sur un plan écologique et de salubrité publique, ce qui veut dire que vous allez être sanctionné, d'autant plus que il est interdit d'exécuter un travail sur le domaine public routier, parce que vous savez, par exemple, je le rappelle, on l'a déjà dit sur cette antenne, que sur un parking d'hypermarché qui est pourtant un lieu privé, qui appartient à l'hypermarché, oui, mais qui est ouvert au public, le code de la route s'applique du coup. Alors que si vous êtes dans le parc de votre château,
0: oui,
1: là, vous faites ce que vous voulez, le code de la route s'applique pas. Donc, un seul conseil en conclusion, vous tenez absolument à faire preuve de mauvais goût, à faire une peinture complètement ratée, avec des bombes de peinture, pourquoi pas au pinceau pendant que vous y êtes, et avec des couleurs improbables.
0: Au rouleau, maître, au rouleau.
1: Ou au rouleau, on est bien d'accord, encore pire, je vois qu'on a affaire à une connaisseuse.
0: Oui, tout à fait.
1: Un seul conseil pour être en règle, achetez-vous un château d'abord.
0: Et ça coûte combien si on fait ça sur le parking du supermarché?
1: Ça coûte plus cher que la bombe de peinture, ça coûte à peu près ce que ça vous coûtera, à mon avis, d'aller refaire faire votre peinture chez un professionnel, une fois qu'on vous aura des amis et des enfants qui vous jetteront des pierres tellement c'est moche. Vous pouvez, c'est une amende de 5e classe, donc ça peut aller jusqu'à 1 500 € quand même.
0: Ah oui, quand même, ok. Merci beaucoup Maître de Caumont, et pour retrouver sans cesse de nouvelles informations sur nos droits d'automobiliste, il y a votre site internet, l'adresse c'est maître-2-caumont.fr. À bientôt Maître.
1: À très bientôt.
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0: Et l'infotrafic sera de retour à 9h45. D'ici là, on va rouler en musique. Il y aura le nouveau Mentissa dans les prochaines minutes.
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0: Et je vous confirme au passage un accident survenu sur l'A10 en direction de Bordeaux, juste après le péage de Virsac au nord de Bordeaux et après la sortie 39 Libourne-Saint-Antoine, kilomètre 527, il y a un fourgon avec caravane et une voiture accidentée sur la voie de gauche. Vous ne passez plus que sur la voie de droite en étant donc extrêmement vigilant, kilomètre 527 de l'A10 vers Bordeaux.

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1: L'info trafic fluide, ça c'est une bonne nouvelle, il n'y a plus de difficultés à prévoir à l'approche des grandes agglomérations. Ça se passe globalement bien, votre route en ce moment, sur les axes autoroutiers sur lesquels vous m'entendez. Simplement, un accident, ça c'est la principale information, c'est produit sur la 10 à l'approche de Bordeaux. Vous allez le rencontrer après le péage au nord de Bordeaux et après la sortie 39 Libourne-Saint-Antoine sur la 10, donc en direction du sud-ouest. Accident au kilomètre 527, il applique un fourgon avec caravane et une voiture qui sont sur la voie de gauche. Il y a d'autres véhicule sur la bande d'arrêt d'urgence, vous passez sur la voie de droite en étant particulièrement vigilant à l'approche de cette zone. Peut-être un léger coup de frein à prévoir quand vous passez de deux à une voie de circulation à l'approche de ce kilomètre 527 de la 10 vers Bordeaux. J'ajoute que si vous nous écoutez sur la 10 en Ile-de-France en direction du péage de Saint-Arnoult, pour vous qui quittez la région parisienne, il y a dans ce secteur une aire de service, l'aire de Limours-Janvry au kilomètre 5 et il n'y a plus de possibilité de faire le plein de carburant sur cette aire. Quel que soit le carburant, il y a une mise à jour et donc pas de carburant disponible. Donc pour faire le plein, il faudra attendre 50 km plus loin sur la 10 sur l'aire des Plaines de Beauce, une cinquantaine également de kilomètres plus loin sur l'aire de Chartres-Gaville sur l'autoroute A11. Un dernier mot pour vous qui nous entendez peut-être dans le secteur d'Azel-Rideau. Vous souhaitez rejoindre l'A85 en direction de Tours et de Vierzon dans la bretelle d'accès à l'A85. Le trafic est un petit peu perturbé. Il y a un poids lourd en panne. Partout ailleurs, ça va très bien en ce moment. On reprend donc notre route en musique, en compagnie des Bee Gees, tout de suite sur le 107.7.

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On attendra l'hiver, c'était Julien Doré. Nous, on attend l'été ou en tout cas les températures qui remontent, mais ça devrait arriver dans les prochains jours. On parlera justement des prévisions météo juste après le flash de 10h pile, juste après les Waterboys.

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1: L'inquiétude autour du virus Ebola dans l'actualité de ce mardi matin. L'Organisation mondiale de la santé convoque aujourd'hui son comité d'urgence pour faire le point sur la situation.

0: L'ampleur et la rapidité de la propagation de la maladie interrogent. Elle aurait déjà causé en République démocratique du Congo plus de 130 morts et on dénombre 500 cas suspects. Ebola provoque une fièvre hémorragique extrêmement contagieuse et il n'existe contre le nouveau variant ni vaccin ni traitement spécifique. Les États-Unis ont décidé hier de renforcer les contrôles sanitaires aux frontières. Une bonne nouvelle pour l'industrie navale française. La Suède va acheter au groupe tricolore Naval Group 4 frégates dans le cadre d'un très important contrat international de défense, annonce tout à l'heure du Premier ministre suédois lui-même. Naval Group a été préféré aux concurrents britanniques et espagnols et même suédois, puisque Saab était candidat. La loi d'urgence agricole débarque aujourd'hui à l'Assemblée nationale. Les députés débutent l'examen de ce texte censé répondre à la colère des professionnels et les débats s'annoncent houleux. Des élus de gauche et les écologistes, ainsi que des associations de protection de l'environnement et la Confédération paysanne dénoncent de graves reculs et la volonté de favoriser l'agriculture intensive. Plusieurs mesures sont particulièrement décriées, comme le fait de faciliter les stockages de l'eau pendant l'hiver ou de rendre plus simples les agrandissements d'exploitations agricoles. Les perturbations s'annoncent nombreuses à partir d'aujourd'hui dans les écoles parisiennes. Les animateurs du périscolaire qui ont entamé la semaine dernière un mouvement de grève sont appelés à amplifier la mobilisation. Ils dénoncent une politique de répression de la part de la mairie de Paris qui fait face au scandale des violences sexuelles dans ce secteur. Un dernier mot de sport et de basket et la très belle performance cette nuit de Victor Wembanyama. Le français impressionnant a été décisif dans le premier match de la finale de la conférence Ouest en NBA. Avec 41 points et 24 rebonds, il a permis à son club des San Antonio Spurs de l'emporter sur le fil 122-115 face au Thunder d'Oklahoma City. Et leur star, Shai Gilgeous-Alexander, élu hier MVP, meilleur joueur de la saison. Un titre que convoitait Victor Wembanyama. 10h02, vous connaissez maintenant les grands titres de l'actualité de ce mardi 19 mai. Dans une heure, c'est Charles Dodon qui vous informera. Tout de suite, c'est la météo. Météo assez pluvieuse toujours aujourd'hui sur la moitié nord du pays, temps sec au sud mais avec un ciel voilé et des températures qui restent un petit peu en dessous des normales saisonnières. Météo France annonce pour aujourd'hui des maximales de 15 degrés seulement à Paris, 16 à Alençon, 17 à Strasbourg, Tours et Nantes, 18 à Rennes et La Rochelle, 20 à Bordeaux et 23 à Toulouse. Demain, partout, on devrait commencer à voir le temps changer avec un mercure qui remonte un petit peu, les éclaircies qui seront de plus en plus généreuses et qui vont nous annoncer une fin de semaine qui s'annonce estivale.
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0: Infotrafic fluide où que vous soyez sur les autoroutes de l'Ouest et du Centre. Pas de zone de ralentissement à vous signaler en ce moment et globalement, votre route se passe bien. La principale gêne que j'ai à vous signaler, vous allez la trouver sur l'A10 au nord de Bordeaux. Pour vous qui roulez en direction de la Rocade, en direction du Sud-Ouest, il y a un péage au nord de Bordeaux, péage de Virsac. Vous allez le passer juste après et même après la sortie 39 Libourne-Saint-Antoine. Il y a eu un accident impliquant plusieurs véhicules qui sont sur la voie de gauche et sur la bande d'arrêt d'urgence. Donc vous ne passez que sur la voie de droite, ce qui peut vous faire très légèrement freiner en arrivant sur zone. Et dans ce secteur, désormais, l'accès Libourne-Saint-Antoine, accès à l'A10 vers Bordeaux est fermé. Donc vous ne pouvez plus accéder à l'A10 par cette entrée. Il faut aller chercher l'A10 un petit peu plus au sud. Voilà pour cette information du côté de Bordeaux. Sinon, globalement, tout va bien en ce moment. Je vous rappelle, sinon, pour tous ceux qui nous écoutent en Ile-de-France, qui démarrent leur route sur le réseau Vinci Autoroute en direction du péage de Saint-Arnoult, que vous ne pouvez pas faire le plein de carburant sur l'aire de Limoges-Envrée au kilomètre 5. Il n'y a plus aucun carburant disponible le temps d'une mise à jour. Ça devrait bientôt revenir à la normale. Mais pour l'instant, donc, il faut aller faire le plein un petit peu plus loin sur l'aire des Plaines de Beauce, sur la 10 ou sur l'aire de Chartres-Gaville sur l'autoroute A11.
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0: 10h04, on change de copilote sur Radio Vinci Autoroute et c'est Charles Dodon qui est là pour prendre le relais. Bonjour Charles.
2: Bonjour Francine, bonjour à tous. Effectivement, je prends la suite. La musique également qui vous accompagne sur le 107.7 et puis on se retrouve au plus tard à 10h15.

Et oui, ici, un infotrafic sur le 107.7 en Ile-de-France. Vous roulez sur l'autoroute A10 en direction de l'ouest ou du centre du pays dans la sortie numéro 10 d'Ourdan. Un véhicule est signalé en panne.

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2: Merci de nous avoir choisi pour vous accompagner sur la route en ce mardi matin. Je rappelle qu'il y a en ce moment, au nord de Bordeaux, un accident survenu au kilomètre 526 de cette autoroute en direction de Bordeaux. Et à ce niveau, vous devez impérativement bien réduire votre vitesse car vous n'allez passer que sur une seule voie. C'est la voie du milieu. Nous sommes au niveau de la sortie numéro 39, Libourne-Saint-Antoine. C'est un accident qui a impliqué un véhicule, un fourgon et sa caravane. Et donc pour le moment, je rappelle que vous ne passez que sur la voie du milieu car il y a les voies de gauche et de droite qui sont en ce moment neutralisées dans ce secteur. Alors nous sommes pratiquement au niveau de la bande d'arrêt d'urgence et vous passez donc sur une seule voie. C'est la principale info à retenir. Alors notez que vous pouvez de nouveau emprunter la bretelle d'entrée. Elle était temporairement fermée. Vous pouvez de nouveau emprunter la bretelle d'entrée Libourne-Saint-Antoine et rejoindre l'autoroute A10 en direction de Bordeaux. Sur cette autoroute A10, il y a également, au départ de Bordeaux, cette fois-ci en direction du Nord, un véhicule arrêté dans la sortie numéro 43, Sainte-Eulalie. Et puis une dernière information sur cette autoroute A10, cette fois-ci en Île-de-France, au départ de Paris. Il y a un véhicule en panne dans la sortie numéro 10 d'Ourdan. Partout ailleurs sur cette grande autoroute A10, ça se passe très très bien. Et sur toutes les autres autoroutes sur lesquelles vous roulez, en Nouvelle-Aquitaine, dans les Pays de la Loire ou en région centre, même chose, pas de difficulté. On va donc poursuivre la route tout de suite en musique avec Jessie J.

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1: Cette information qui eh bien vous concernera ce soir et au cours de la nuit prochaine dans les Pays de la Loire à partir de 21h et au plus tard jusqu'à 6h demain matin. Nous aurons la sortie en Senie numéro 20 de l'autoroute A11 qui sera fermée en direction de Paris pour effectuer des travaux d'entretien de la chaussée.
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1: Poursuivons la route en musique dans un instant avec This Is Try, Try, Try. Et puis on se retrouve au plus tard à 10h30 pour l'info trafic.
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1: Et à 10h30, pas de changement depuis notre dernier point, il y a un quart d'heure. Dans l'ensemble, ça se passe très bien sur la route en ce moment. Pas de ralentissement, pas de bouchon à vous signaler, quelle que soit l'autoroute sur laquelle vous circulez, quelle que soit votre direction. Notez toutefois cette gêne importante au trafic en ce moment. Si vous roulez en direction de Bordeaux, en Gironde, juste après la sortie 39 Libourne-Saint-Antoine, en raison d'un accident qui s'est produit au niveau pratiquement de cette sortie numéro 39 Libourne-Saint-Antoine, impliquant un fourgon, son caravane, et un véhicule. Le dépanneur est sur place et vous ne passez au niveau de cet accident uniquement sur une seule voie dans ce secteur. Donc bien réduire sa vitesse, bien rester sur la seule voie pour passer au niveau de cette sortie numéro 39 située après le péage de Virsac. Beaucoup de monde en intervention sur place. Dans ce même secteur, en tout cas pas loin, au départ de Bordeaux, je rappelle également la présence d'un véhicule arrêté dans une bretelle de sortie. C'est la numéro 43 Sainte-Eulalie. Si vous circulez cette fois-ci direction Poitiers et Paris.
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1: Dans un instant, votre rendez-vous montez le son en compagnie de 47R, un trio qui affiche déjà 10 ans de carrière. Avec leur nouvel album La vie continue, ils évoquent le passage à la trentaine et le temps qui passe avec plus de recul. Nous parlerons avec eux succès, création et live entre pop, rap et énergie rock. Ce sera après Louane.

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1: Et comme premier, monte le son pour 47 Terres au micro de Christelle Moulon.
2: On avait découvert 47 Terres en 2019 avec leur premier album, L'Adresse. Revoici le trio pop rap chanson avec un quatrième projet baptisé

0: Bonjour 47h.
1: Bonjour.
0: Vous voici de retour avec un nouvel album, La vie continue. Qu'est-ce qui a changé alors depuis le premier disque?
2: Eh bien, 10 ans déjà, ça fait bientôt 10 ans qu'on a le groupe.
3: Ouais.
2: Donc finalement, on a grandi, on se rapproche de la trentaine. On a toujours les mêmes petites inquiétudes de l'avenir, toujours un peu nostalgique.
3: Où est-ce qu'on en est, quoi, globalement?
0: L'un des premiers extraits de La vie continue surprend un peu avec ce cœur d'enfant dans Superstar. Elle est venue d'où cette idée?
2: Elle est venue assez naturellement. Dès le début, on s'est dit ce serait chouette qu'il y ait des gosses qui chantent, et c'est tout.
3: Parce qu'en fait, thème, ça part
2: de. Voilà, on te demande à 11 piges, tu veux faire quoi dans la vie? Je me suis dit, mais c'est complètement con, parce que là, t'as 11 ans, qu'est-ce qu'on faisait à 11 ans? Du coup, le morceau est venu, on s'est dit ce serait quand même marrant que ce soit des mômes qui la chantent. C'était assez naturel, c'était chouette, quoi.
0: Comment est-ce que ça se passe, justement, la composition au sein de 47 Terres ou l'écriture des chansons?
4: C'est Pierre qui écrit les textes, après, on compose ensemble. Il n'y a pas forcément de style précis, donc c'est plus en fonction des morceaux. Tu vois, typiquement, le Superstar avec les enfants, ça va être un morceau très pop. Après, il y a des morceaux où dans la technicité, ça va être un peu plus rappé. Et puis sinon, on avait vraiment une volonté, surtout sur cet album, de ramener un côté plus comme c'est en live, mais directement dans l'album. Donc t'as carrément un peu plus de rock aussi dans ce projet-là. Donc en fait, c'est juste nous, on a plein de sources d'inspiration, on a plein de trucs qui nous plaisent, et on essaye de ramener un peu tout ça pour faire un melting pot de tout ce qu'on aime.
0: Cet album, La vie continue, c'est un album plus introspectif, on dirait plus mûr, hein, vous le disiez tout à l'heure. Le temps qui passe, les doutes, les pertes et l'envie d'avancer. Est-ce que j'ai résumé à peu près correctement vos thèmes d'inspiration?
3: Oui, ouais, c'est un bon résumé.
4: On est hyper content de défendre cet album, il nous ressemble, et enfin, c'est vraiment un truc, il fait un peu même comme une thérapie qui nous aide à avancer et tout, donc c'est hyper chouette. Là où sur d'autres albums un peu plus légers, il y a des moments où on pouvait se lasser de certains morceaux et tout, parce qu'on s'y retrouvait plus forcément. Là, c'est vraiment un truc qui nous tient à cœur, et donc c'est d'autant plus chouette à défendre.
3: Là, on a trop sur scène, on a un batteur, un claviériste, moi je suis à la guitare, Blaise à la basse, enfin il y a un côté vraiment live band très sympa qui nous tient vraiment à cœur. Oui, il y a cette énergie un peu plus brute, un peu plus rock qu'on adore.
0: Merci beaucoup en tout cas, les 47R. Toutes les dates, on les retrouve aussi sur vos réseaux sociaux de toute façon. Et donc on se quitte avec le titre Superstar.

0: Superstar de 47 heures, le trio et l'invité de monter le son cette semaine. Vous pouvez retrouver l'entretien en version longue sur notre site internet ou notre application pour smartphone. On écoutera Jamiroquai dans les prochains kilomètres et puis on se retrouve au plus tard à 10h45 pour l'infotrafic.
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1: Il est 10h45, vous venez peut-être de vous brancher sur le 107.7 en ce mardi matin. Bien sachez que ça roule très très bien, hein. Pas de ralentissement, pas de bouchon, quelle que soit l'autoroute sur laquelle vous roulez, hein, quelle que soit votre direction, hein, vraiment pas de soucis en ce moment. Une info toutefois qui est importante tout de même à l'approche de Bordeaux, un accident s'est produit plus tôt ce matin, kilomètre 526 de l'autoroute A10. Si vous l'empruntez direction Bordeaux, à proximité de la sortie 39 Libourne Saint-Antoine, un fourgon, sa caravane et un véhicule au total impliqué dans un accident. Le dépanneur est toujours en intervention. Les dépanneurs sont en intervention pour les évacuer. Et je rappelle qu'à ce niveau, vous ne passez que sur une seule voie. Donc continuez à bien adapter votre conduite et votre vitesse dans ce secteur. Et nous, on poursuit la route en musique tout de suite avec Sia.

Priorité, à l'info trafic sur le 107.7, vous roulez après Orléans, direction Tours et Bordeaux. Sur l'autoroute A10, des obstacles sont confirmés sur les voies. Il s'agit visiblement de morceaux de pneus. C'est après Mains-sur-Loire, à la sortie numéro 15, kilomètre 126. Le patrouilleur se rend sur place.

Le Boss, signé Marguerite sur le 107.7. On continue la route en musique avec The Weeknd, Ariana Grande tout de suite, et puis Kaysar. Si on se retrouve plus tard à 11h pour l'actualité, la météo et l'infotrafic.

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1: Bonjour à tous. Donald Trump parle d'une évolution très positive. Le président américain a annoncé avoir annulé au dernier moment une attaque contre l'Iran aujourd'hui à la demande des pays du Golfe, estimant qu'il existait de très bonnes chances de parvenir à un accord avec Téhéran. En France, le ministre de l'économie lui a rappelé ce matin que de nouvelles aides sur le carburant seraient annoncées jeudi face à la hausse des prix induits à la guerre au Moyen-Orient. Le chef de l'OMS se dit profondément préoccupé par l'ampleur et la rapidité de l'épidémie d'Ebola qui a fait au moins 131 morts selon un bilan fourni par les autorités congolaises. L'Organisation mondiale de la santé réunit aujourd'hui son comité d'urgence pour faire le point sur l'épidémie qui sévit en République démocratique du Congo. Par ailleurs, sur l'antivirus, l'OMS continue de juger que le risque est faible à l'échelle mondiale.

0: a déclaré son directeur, ajoutant que les 27 personnes qui se trouvaient encore à bord du navire de croisière arrivé hier aux Pays-Bas ne montraient toujours pas de symptômes de la maladie. Le gouvernement appelle les victimes à témoigner même des dizaines d'années après en réaction aux accusations de viol et d'agression sexuelle visant Patrick Bruel, alors que de nouvelles plaintes pour viol vont être déposées dans les prochains jours, annoncé ce matin l'avocate de l'animatrice Flavie Flamand qui accuse elle-même le chanteur de viol alors qu'elle était mineure. Au moins 13 plaintes visant Patrick Bruel sont désormais dans les mains de la justice française. Enfin en football, Paris réussit pour Neymar, appelé par Carlo Ancelotti pour disputer la Coupe du Monde avec le Brésil, lui qui n'a plus joué avec la sélection depuis octobre 2023. Neymar fait partie des 26 joueurs sélectionnés, tout comme Hendrick, l'attaquant du Real de Madrid, prêté ces derniers mois à Lyon. Le premier match du Brésil en Coupe du Monde, ce sera contre le Maroc le 14 juin. C'est la fin de ce Flash Info. Le retour de l'infotrafic, c'est dans un instant et c'est après votre météo. Et avant une amélioration demain, côté ciel et côté température, eh bien aujourd'hui on devrait retrouver encore un ciel bien gris avec des averses tout au long de la journée, même si ça pourrait s'arranger un petit peu dans le quart sud-ouest de l'Hexagone au cours de l'après-midi, avec le retour d'un temps globalement sec et quelques apparitions du soleil. Mais sinon, eh bien sur une grande partie de l'Hexagone, toujours ces nuages et ces averses qui devraient avoir lieu tout au long de la journée. Température au maximum aujourd'hui, ça va rester frais dans le nord, 15 degrés seulement à Paris, 16 degrés prévus à Alençon, 17 à Strasbourg, à Tours, à Nantes, 18 degrés à La Rochelle, 20 degrés cet après-midi à Bordeaux.
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0: L'infotrafic à 11h, passé de 3 minutes, bonne nouvelle à l'approche de Bordeaux. Ça y est, fin de l'accident survenu sur l'autoroute A10 au kilomètre 526. Et vous passez de nouveau sur l'ensemble des voies dans ce secteur. Tout le monde est parti au niveau de la sortie 39, Liban de Saint-Antoine. On va rester sur l'autoroute A10, mais cette fois-ci pour vous qui l'empruntez entre Orléans et Tours, direction Tours et Bordeaux, des obstacles, des morceaux de pneus sont confirmés sur la voie de gauche au kilomètre 126. Nous sommes une dizaine de kilomètres après la sortie 15 Main-sur-Loire et nous avons Christophe le patrouilleur qui est en train de se rendre sur place pour les ramasser. Voilà pour cette seule info, si j'ose dire, à vous signaler en ce moment partout ailleurs, quelle que soit l'autoroute sur laquelle vous roulez, quelle que soit votre direction. En cette fin de matinée, ça se passe très très bien. Alors si, j'en termine quand même avec une dernière info qui m'est parvenue au moment où je vous parlais. Elle nous emmène sur l'autoroute A11 à proximité du Mans, dans le secteur de Conneret, au niveau de la sortie 6 Conneret de l'autoroute A11. Un animal a été aperçu, un chevreuil est signalé au bord de l'autoroute, kilomètre 149. Attention dans les deux sens, le patrouilleur se rend sur place.
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0: Poursuivons la route tout de suite en musique sur le 107.7 avec Calogero.

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1: Et à 11h15, ça se passe vraiment très bien en ce moment, hein. Pas de difficultés à vous signaler sur votre parcours, mais trois infos tout de même à vous donner. Commençons par celle-ci qui vous concerne et dans les deux sens de circulation dans la Sarthe sur l'autoroute A11, intervention du patrouilleur au kilomètre 149 de cette autoroute au niveau de Conneré, sortie 6, pour confirmer ou non la présence d'un animal, un chevreuil signalé au bord des voies dans ce secteur. Je le disais, attention, dans les deux sens. Sur l'autoroute A10, maintenant, pour vous qui avez passé Orléans, direction Tours et Bordeaux, je rappelle la présence confirmée de morceaux de pneus sur la voie de gauche. On est une dizaine de kilomètres après Mains-sur-Loire, la sortie numéro 15. Et nous avons actuellement le patrouilleur qui approche des lieux pour les ramasser. Et dans ce cas-là, de toute façon, il faudra bien réduire sa vitesse et bien rester, hein, sur les voies de droite et du milieu. À ce niveau, puis un autre obstacle est cette fois-ci lui signalé dans la Vienne, à proximité de Châtellerault, si vous roulez direction Tours et Paris. Kilomètre 266, un bidon se trouverait sur les voies au-delà de Châtellerault Nord, la sortie 26. Et nous poursuivons la route tout de suite en musique avec Miley Cyrus.

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1: Une info qui vous concernera en région Centre-Val de Loire ce soir et au cours de la nuit prochaine à partir de 20h et au plus tard jusqu'à 7h du matin. L'autoroute A71 sera fermée en direction d'Orléans entre Orléans Centre, sortie numéro 1, et la bifurcation avec l'autoroute A10 pour rénover la chaussée.
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Bien, du duo Pascal Obispo et Icar sur le 107.7. On va écouter encore un peu de musique avant de nous retrouver. Ce sera au plus tard à 11h30 pour l'infotrafic après Michael Jackson.

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1: À 11h30, nous avons l'intervention en ce moment du patrouilleur. C'est Christophe sur l'autoroute A10 au-delà d'Orléans, direction Tours et Bordeaux. Kilomètre 126 où des morceaux de pneus ont été confirmés sur la chaussée à l'approche de ce secteur. Adaptez bien votre conduite et réduisez bien votre vitesse. Intervention en cours. Donc des équipes de Vinci Autoroute sur place pour le ramasser. Allons maintenant sur l'autoroute A11 dans la région d'Angers. Si vous roulez direction Angers et Nantes, nous avons au kilomètre 252 de cette autoroute au niveau de Pelloy-les-Vignes, sortie 13, le dépanneur en intervention auprès d'un camion et sa remorque, intervention donc du dépanneur dans ce secteur. Partout ailleurs, quelle que soit l'autoroute sur laquelle vous roulez, ça continue de très bien se passer.
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1: Dans un instant, votre rendez-vous Play Replay est à découvrir cette semaine l'été 36, une nouvelle fiction historique sur TF1. Direction la Côte d'Azur, entre ambiance de vacances et intrigue. Les détails à suivre après Claudio Capeo.

0: Allez, voici Play Replay comme prévu. Mathilde Ferrière nous parle de l'été 36, hein, la nouvelle série de TF1.
1: Avec l'été 36, TF1 poursuit sa grande fresque historique après le bazar de la charité et les combattantes. 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
0: Et le retour de l'infotrafic dans 10 minutes au plus tard. On écoute Cat Side dans quelques kilomètres.
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1: Et à 11h45, merci de nous avoir choisis pour vous accompagner sur la route qui se passe très très bien en cette toute fin de matinée. Je n'ai pas de difficulté à vous signaler fin de ces différents obstacles dont je vous parlais sur plusieurs autoroutes. Ils ont été ramassés par les équipes de Vinci Autoroute. À noter quand même cette information qui vous concerne si vous roulez sur l'autoroute A10 en ce moment en direction de Bordeaux, la présence d'un camion en panne au niveau de l'aire de Saint-Caprais qui se trouve après la sortie de Mirambeau, la sortie 37, un camion qui serait arrêté dans la bretelle de sortie de cette aire, donc pour récupérer l'autoroute A10 et poursuivre la route en direction de Bordeaux. Ça se passe très bien, donc on a fait court, on poursuit la route tout de suite en musique avec Pink.

Just Jonathan, comme d'hab, sur le 107.7. Poursuivons la route avec Stormzy et Rema. On écoutera également les Breads dans un instant. Et puis, ce sera ensuite l'heure de nous retrouver pour l'essentiel de l'actualité, car il sera midi. Le point sur la météo qui devrait s'arranger à partir de demain. On devrait encore avoir aujourd'hui pas mal de nuages et des averses et des températures fraîches. Et puis le point sur vos conditions de circulation, ça roule en ce moment très bien sur votre trajet, quelle que soit l'autoroute sur laquelle vous roulez. Très bonne route et tout à l'heure.

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1: Bonjour à tous. Au lendemain d'une visite express en Algérie, Gérald Darmanin s'est dit très rassuré par la façon dont le journaliste Christophe Glaize est traité par l'Algérie. Nous avons rappelé qu'il faut rendre Christophe Glaize non pas à la France mais à sa mère, a déclaré le ministre de la Justice qui s'est entretenu avec le président algérien Abdelmadjid Tebboune qui pourrait intervenir dans le cadre d'une grâce présidentielle. Christophe Glaize est détenu depuis près d'un an dans le pays après avoir été arrêté dans le cadre d'un reportage en mai 2024 en Kabylie et condamné ensuite à 7 ans de prison pour apologie du terrorisme. Bientôt les épreuves du bac, le ministre de l'Éducation a annoncé ce matin vouloir un âge plancher pour pouvoir se présenter aux épreuves du baccalauréat. Alors que le plus jeune candidat cette année a un peu moins de 10 ans, il estime que ça n'est pas souhaitable d'inscrire un enfant si jeune. Je ne suis pas sûr que ça lui rende service, déclare Édouard Geoffrey. L'Organisation mondiale de la santé annonce être en train d'examiner quels vaccins, candidats et traitements disponibles pourraient être utilisés pour juguler l'épidémie d'Ebola qui frappe la République démocratique du Congo et l'Ouganda. Une épidémie qui inquiète l'Organisation mondiale de la santé. Les autorités congolaises font part de 131 morts et 513 cas suspects. Donald Trump parle, lui, d'une évolution très positive.

0: Le président américain a annoncé avoir annulé au dernier moment une attaque contre l'Iran aujourd'hui, à la demande des pays du Golfe, estimant qu'il existait de très bonnes chances de parvenir à un accord avec Téhéran. Enfin, basket, le français Victor Wembanyama continue sa folle saison à NBA. Son équipe des Spurs de San Antonio a battu le champion en titre Oklahoma cette nuit lors du premier match de la finale de la conférence Ouest. Après deux prolongations et 41 points et 24 rebonds pour Wemby. Deuxième match, ce sera dans la nuit de mercredi à jeudi. C'est la fin de ce Flash Info. Le retour de l'infotrafic, c'est dans un instant, juste après la météo. Et avant l'amélioration prévue demain côté météo, que ce soit d'ailleurs côté ciel ou côté température, et une progressive ensuite montée des températures, puisque les températures vont grimper ensuite vendredi, puis ce week-end. Demain donc, en ce mardi, ça reste gris avec des averses et des températures qui restent fraîches, 15 degrés au maximum aujourd'hui à Paris, 17 degrés à Rennes, à Nantes, 17 aussi pour Poitiers, 18 à Strasbourg, ainsi que du côté de Bordeaux cet après-midi. Et donc ça devrait commencer à s'arranger dès demain. Beaucoup moins de nuages, pratiquement plus de pluie et des températures qui vont petit à petit monter, puisqu'on aura d'ores et déjà dès demain au maximum 20 degrés par exemple du côté de Paris ou encore de Nantes.
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0: Le 12-14 lui débute, merci de nous avoir choisi pour vous accompagner sur la route avec tout de suite l'infotrafic.
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0: Et on va faire très court, car ça se passe vraiment très très bien en ce moment. Je n'ai pas la moindre difficulté à vous signaler, quelle que soit l'autoroute sur laquelle vous roulez, quelle que soit votre direction.
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0: C'était très court et tant mieux. On poursuit la route tout de suite en musique sur le 107.7 avec un grand classique de Gérald De Palmas. On aura également Amanda Bourneuf, notamment dans les prochains kilomètres. On se retrouve au plus tard à 12h15 pour l'infotrafic. Très bonne route.

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2: Les points trafic se suivent et se ressemblent et s'étendent, mais ça se passe vraiment très très bien en ce moment. Je n'ai pas la moindre difficulté à vous signaler, hein, quelle que soit l'autoroute sur laquelle vous roulez. Alors dans un instant, votre rendez-vous décarbonons la route et gros plan aujourd'hui sur le Salon National de l'Automobile Électrique, un événement qui a fait étape à Nice, Angers, Toulouse et Paris dans un contexte marqué par la hausse des prix du carburant. Les détails à suivre après, Elena.

0: Les décarbonants la route tout de suite, alors que le marché automobile ralentit, les véhicules électriques, eux, poursuivent leur progression. Le Salon National de l'Automobile Électrique s'inscrit dans cette dynamique. Yann Azeran, son directeur, est au micro de Virginie Decorte.
1: Bonjour Yann Azeran.
2: Bonjour.
1: Remplir son réservoir pèse de plus en plus lourd dans le budget des conducteurs, en particulier pour ceux qui roulent beaucoup. Alors dans ce contexte, la question des alternatives se pose clairement, et notamment celle du véhicule électrique. La 7e édition de votre salon arrive donc à point nommé.
2: Oui. Alors c'est même plus une alternative. L'électrique, ça représente 25% des véhicules neufs, donc on parle quand même d'une motorisation qui a su séduire ces quelques dernières années, ces 5-6 dernières années, et qui effectivement, dans la conjoncture actuelle, prend encore plus de place dans les réflexions de changement de véhicule. Et c'est pour ça qu'on est là, pour proposer au grand public de découvrir et de tester les nouveaux modèles de véhicules 100% électriques.
1: Ce qui fait la différence justement, c'est souvent l'essai. Est-ce que le salon permet vraiment de tester les véhicules dans des conditions concrètes et optimales?
2: Oui, et c'est pour ça qu'on a créé tout cet événement qui finalement a le nom d'un salon, mais qui vraiment est un genre de parc d'essais géant avec des dizaines de marques à tester et à découvrir. Et donc les gens vont tester, ils ont des créneaux de 30 minutes pour tester les véhicules qui les intéressent, et ils peuvent réserver en amont via la plateforme en ligne sur le site automobileélectrique.com leur créneau d'essai pour vraiment être sûr de pouvoir tester les véhicules qui les intéressent.
1: Alors précisons, Yann Azeran, que ce salon est gratuit. Combien de marques et de modèles sont présentés, et puis quelles sont les grandes tendances que l'on retrouve cette année?
2: Alors, en nombre de marques et modèles, on a, vu qu'on est présent dans 4 villes de France cette année, on a des dizaines de marques et de modèles selon les villes. Mais ce qu'on garde en tête, c'est que vraiment, on a une panoplie assez large qui va vraiment du véhicule entrée de gamme au haut de gamme, voire au très haut de gamme. On a même une présence de Porsche cette année, donc c'est vraiment une représentation très large du scope des véhicules existants, avec des budgets qui peuvent commencer même sous la barre des 20 000 euros.
1: Et par rapport au contexte actuel, vous sentez un engouement grandissant?
2: Tout le monde se rend bien compte qu'on ne peut pas dépendre ad vitam aeternam des différentes situations géopolitiques, et que quand on paye son litre d'essence 2 euros à la pompe, c'est quand même énorme. En fait, sur un véhicule électrique, on a tellement peu d'entretien et le coût de carburant est tellement réduit par rapport à un véhicule essence que le coût de possession est réellement moindre. Donc en fait, on parle d'économie, mais pas à long terme, à très court terme.
1: Merci beaucoup Yann Azeran. Pour plus d'informations et puis pour réserver, vous pouvez nous rappeler le site internet?
2: Ouais, c'est www.automobile-électrique.com.
1: Merci encore.
2: Merci.
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2: Et partons dans la région d'Alençon. Si vous roulez actuellement sur l'autoroute A28, après Alençon, en direction Le Mans, Tours, il y a des obstacles, des sangles qui se trouveraient sur les voies au kilomètre 147. On est après Alençon Sud, sortie numéro 19, et nous avons Ludovic, le patrouilleur, qui est en train d'approcher des lieux pour bien constater, confirmer, et si oui, ramasser ces sangles sur les voies. Donc adaptez bien votre conduite et votre vitesse si vous êtes amené à approcher de ce kilomètre 147 de l'autoroute A19 après Alençon Sud, sortie numéro 19. Allons maintenant sur l'autoroute A11 pour vous qui l'empruntez après Le Mans, direction Paris. Dans l'aire de Montmirail, un véhicule est en panne. Le dépanneur se rend sur place. Elle est située après la sortie 5, La Ferté-Bernard. Pas d'autres infos à vous donner sur le reste de votre parcours. Ça continue vraiment très bien se passer sur votre trajet. Quel que soit l'axe que vous empruntez, trafic parfaitement fluide.
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2: Il continue le 12-14 avec Alias Souza de Véronique Sanson.

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1: Et cette information qui va vous concerner au cours de la soirée et de la nuit prochaine, notez qu'en région Centre-Val de Loire, à partir de 20h et au plus tard jusqu'à 7h demain matin, l'autoroute A71 sera fermée en direction d'Orléans, entre Orléans-Centre, sortie numéro 1, et la bifurcation avec l'autoroute A10 pour effectuer des travaux de rénovation de la chaussée.
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1: Et retour de l'infotrafic au plus tard dans 10 minutes. Avant, bien évidemment, si j'ai de nouvelles infos à vous donner. Côté musique, il y aura Marie Sarah dans un instant.
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1: Midi passé de 45 minutes et ça continue de très bien se passer en ce moment. Pas de difficulté à signaler sur votre trajet. Alors une info quand même qui nous emmène en Charente-Maritime. Si vous roulez sur l'autoroute A837 depuis Saintes, direction Rochefort, dans la sortie numéro 34 Rochefort, un véhicule est signalé en panne. Autre véhicule est lui en cours de dépannage. C'est sur une aire, l'aire de Montmirail. Si vous roulez sur l'autoroute A11 depuis Nantes, direction Angers et Paris. Intervention du dépanneur en ce moment au niveau de cette aire, donc de Montmirail, si vous circulez au-delà de ce secteur, direction la région parisienne. Et puis sur l'autoroute A10, là aussi un véhicule est en panne, c'est pour vous qui approchez de Tours, vous roulez direction Tours et Bordeaux, juste après le péage de Monet, visiblement ce véhicule est arrêté, le dépanneur se rend sur place. Allez, dans un instant, votre rendez-vous ciné, c'est à voir. Thierry Chaise du magazine Première nous recommandera tout particulièrement le dernier film de Pedro Almodovar présenté au Festival de Cannes. Et grand prétendant d'ailleurs à la Palme d'Or, il s'agit d'autofiction. Les détails à suivre après Zawi et Stéphane.

0: Love Noir, signé Zaouye et Stéphane. Allez, c'est l'heure de C'est à voir, votre rendez-vous cinéma. Yvan Mouton est avec Thierry Chaise, rédacteur en chef du magazine Première, pour sa sélection de la semaine.
1: Et on commence par un film espagnol en compétition au Festival de Cannes, signé Rodrigo Sorogoyen. Ça s'appelle El Ser Querido, c'est-à-dire en français L'être aimé, Thierry.
2: Oui, Rodrigo Sorogoyen, c'est celui qui avait réalisé Asbestas, notamment. Mais il n'avait jamais été en compétition à Cannes. Le début de ce film, ça rappelle Valeurs sentimentales de Joachim Trier. C'est l'histoire d'un cinéaste qui est assez éloigné de sa fille depuis des années, cette fille qui est actrice, et il vient lui proposer de tourner dans son nouveau film. On va suivre le tournage et on va suivre cet homme incarné magistralement par Javier Bardem. Et on va voir ce père et ce metteur en scène, cet homme assez violent dans la manière aussi de conduire son équipe et comment, sur un plateau, en fait, il ne peut plus faire comme ce qu'il faisait avant parce que des voix féminines vont dire « on ne parle pas comme ça ». Et il y a une tension de bout en bout qui est absolument incroyable, et notamment cette relation fille-père, la fille heureuse de retrouver son père mais qu'elle connaît mal depuis des années, et en même temps assez effrayée de voir l'homme qu'il est et de se demander c'est quoi mon rapport avec ce père. C'est un film passionnant, vraiment de bout en bout.
1: Et votre deuxième choix, je m'aperçois qu'il était également espagnol, également un film en compétition à Cannes, réalisé par le maître Pedro Almodovar. Il s'agit de Autofiction.
2: Je vous parlais la semaine dernière d'histoire parallèle de Faraday sur comment en fait, les auteurs prennent la réalité pour la transformer et ce n'est pas sans conséquence. Et bien, comme le titre l'indique, c'est vraiment le cas d'Autofiction. Autofiction, c'est l'histoire d'un cinéaste qui est en panne de création, mais qui, dans son entourage, a quelqu'un qui va l'inspirer alors qu'elle va mal. En fait, il s'inspire de ça, et lorsque cette femme va s'apercevoir qu'il lui vole sa vie, ça ne sera pas sans conséquence.
3: Ça sabe como es la ficción.
4: Esto no es ficción.
3: Autofiction.
4: Una mierda.
2: C'est sans doute son plus beau film depuis les années 80. Il y a des plans qui sont des tableaux, et ça joue remarquablement, comme s'il l'indique, entre la fiction et la réalité. Donc voilà, Almodovar n'a jamais eu de palme d'or à Cannes. Est-ce que 2026 sera son année? Park Chan-wook, président du jury, décidera.
1: Eh bien, on va écouter ce que vous dites. Une sélection d'ailleurs 100% ibérique pour cette semaine. Autofiction du plus grand metteur en scène espagnol, Almodovar, et L'être aimé de Sorogoyen, déjà en salle cette semaine. Les deux films d'ailleurs à retrouver également dans le magazine Première et sur première.fr.

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1: Bonjour à tous. L'armée iranienne prévient qu'elle ouvrira de nouveaux fronts si les États-Unis reprennent leur attaque contre l'Iran, interrompue depuis l'entrée en vigueur d'un cessez-le-feu le 8 avril dernier. Donald Trump qui a annoncé avoir annulé au dernier moment une attaque contre l'Iran aujourd'hui à la demande des pays du Golfe, estimant qu'il existait de très bonnes chances de parvenir à un accord avec Téhéran. La Russie annonce 3 jours d'exercice et d'entraînement de ses forces nucléaires quelques heures avant l'arrivée du président Vladimir Poutine en Chine. Une annonce qui intervient alors que Moscou vient de subir l'une des attaques ukrainiennes les plus massives depuis le début de la guerre en février 2022. Dans la nuit de samedi à dimanche, la Russie a dit avoir été attaquée par environ 600 drones et qui ont fait 4 morts. L'épidémie d'Ebola qui frappe la République démocratique du Congo pourrait durer longtemps, avertit aujourd'hui une représentante de l'Organisation mondiale de la santé dans ce pays, rappelant qu'une précédente épidémie avait duré 2 ans. Les autorités congolaises ont fait part aujourd'hui de 131 morts et de plus de 500 cas suspectés. Les corps de 2 plongeurs italiens décédés lors d'une plongée aux Maldives ont été remontés à la surface, annoncent les autorités. Au total, 5 ressortissants italiens sont morts jeudi dernier lors d'une sortie de plongée dans une grotte située à 60 mètres de profondeur. L'accident de plongée le plus meurtrier qu'a connu l'archipel des Maldives. Un mot de football, pari réussi pour Neymar, appelé par Carlo Ancelotti pour disputer la Coupe du Monde avec le Brésil. Neymar n'a plus joué avec la sélection depuis octobre 2023. Il fait partie des 26 joueurs sélectionnés pour cette Coupe du Monde. Le premier match du Brésil, ce sera le 14 juin contre le Maroc. C'est la fin de ce Flash Info. Le retour à vos conditions de circulation, c'est dans un instant après votre météo. Et ça va s'arranger à partir de demain avec une hausse des températures et de plus

0: En plus de soleil. En attendant, ce mardi, on devrait encore avoir bien un temps nuageux avec quelques ondées possibles sur les pays de la Loire, le centre, l'Île-de-France et l'Alsace. Ça devrait normalement cet après-midi être plus sec avec de plus amples éclaircies. Je vais y arriver, notamment du côté de la Gironde. En ce qui concerne les températures, cet après-midi au maximum 16 degrés à Paris et à Alençon, 17 degrés à Nantes, à Strasbourg, 17 aussi à La Rochelle. 18 à Rennes, 19 à Bordeaux.
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0: Le 12-14 se poursuit avec tout de suite l'info trafic.
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0: Et ça roule bien en ce moment, hein, quelle que soit l'autoroute sur laquelle vous roulez, quelle que soit votre direction. Pas de ralentissement, pas de bouchon en ce moment. Trafic fluide sur l'ensemble des autoroutes sur lesquelles vous m'entendez. À noter quand même un petit coup de frein en ce moment à l'approche de Libourne-Saint-Antoine, la sortie numéro 39 de l'autoroute A10 en provenance de Bordeaux. On rappelle qu'il y a encore des travaux qui sont effectués au-delà du réseau Vinci Autoroute en ce moment sur la route nationale 10, des travaux qui se poursuivent avec des restrictions de voie. Sinon, je le disais, partout ailleurs, quel que soit l'axe que vous empruntez, ça roule très très bien. Notez quand même l'intervention à venir du dépanneur dans une bretelle de sortie de la numéro 34 Tonnet de l'autoroute A837. Ainsi, vous circulez direction Rochefort.
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0: Les limites, chantées par Julien Doré, c'est tout de suite. Très bonne route à tous.

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1: Et de nouveau un point très court, tant mieux, ça se passe très très bien sur votre trajet. Je n'ai pas la moindre difficulté à vous signaler sur votre parcours. Alors notez quand même l'intervention du dépanneur en ce moment sur l'autoroute A837 entre Saintes et Rochefort. Si vous roulez direction Rochefort dans la sortie 34, tenez auprès d'un véhicule en panne. Vous faites peut-être partie des 12 millions de lecteurs qui ont lu La Femme de Ménage. Dans un instant, nous vous présenterons la vraie femme de ménage. Valentine Hidouet a choisi ce métier tout en écrivant des poèmes remarqués par un éditeur. « Je nettoie vos sols et ramasse vos silences ». Son roman, en vers libre, sera au cœur de nos marque-pages après Marine.

0: Dans Marque-Page, tout de suite, on découvre un objet littéraire non identifié, un roman en vers libre, publié par une femme de ménage. Il s'intitule « Je nettoie vos sols et ramasse vos silences ». Son autrice, Valentine Edouet, est au micro 177 de Francine Thomas.
1: Bonjour Valentine Edouet.
2: Bonjour.
1: Page 51 de votre livre, il y a un bon résumé, je le lis. « Je ne vis pas de mes mots, je travaille pour qu'ils vivent, pour qu'ils existent, je balaye les silences, je récure les absences et j'écris libre ». Dans ce livre, vous racontez une histoire qui est proche de la vôtre, celle d'une jeune poétesse qui choisit d'être femme de ménage comme job alimentaire pour avoir le temps d'écrire ?
2: Exactement. Alors finalement, j'ai un peu retranscrit mon quotidien dans ce livre, même s'il y a évidemment de la fiction. Mais c'est vrai que j'ai pris ma structure personnelle, professionnelle et mentale pour pouvoir du coup rédiger le livre.
1: Ça pourrait s'arrêter là, mais petit à petit, c'est un plaidoyer pour les personnes qui font ce métier-là que vous faites dans ce livre. Je cite encore, vous racontez le mépris de classe dans chaque regard, dans chaque silence, la précarité rendue honteuse et invisible.
2: Exactement, parce que ce sont des métiers finalement qui ne sont pas reconnus à leur juste valeur et je pense qu'en parler c'est plus que nécessaire pour peut-être faire évoluer les mentalités.
1: C'est pas un récit hein, ce livre, c'est une fiction mais qui vous est inspirée par votre parcours et vos clients qui ont nourri ces lignes à défaut de nourrir votre estime, dites-vous. Ça se passe vraiment comme ça, ces personnes qui vous adressent même pas un mot ou ceux qui font exprès de vous laisser les pires immondices à nettoyer?
2: Oui, c'est arrivé, bien entendu. Et heureusement, j'ai envie de dire, il n'existe pas que ça. On a aussi des très bons clients, des très belles personnes. Mais oui, c'est arrivé des personnes, des clients pour qui on est juste de passage. Et pour eux, c'est notre travail. Donc je ne sais même pas s'ils ont conscience de ce qu'ils font. Pour eux, la femme de ménage, elle est censée nettoyer les déchets des autres. Donc il y a des personnes qui ne se gênent pas.
1: On se dit quand même qu'il faut un sacré feu intérieur pour continuer d'écrire quand on passe ses journées à récurer chez les autres pour un salaire pas très élevé. Qu'est-ce qui vous a fait tenir et que vous avez fait continuer d'écrire coûte que coûte?
2: Alors moi, l'écriture, c'est pas une passion à la base, mais c'est plus un besoin. Il y a des choses qu'on ne dit pas forcément à l'oral ou on a peut-être personne pour les dire. Par contre, voilà, les journaux intimes sont là pour ça. Et on va dire que voilà, l'écriture, pour moi, c'est un échappatoire.
1: Donc il y aura d'autres choses à dire encore par la suite?
2: Je pense, oui.
1: Valentine Edouet, vous publiez « Je nettoie vos sols et ramasse vos silences » aux éditions Le Soir Venu. Un livre en vers libre qui vous fera découvrir que la poésie peut être palpitante et facile d'accès et qui vous fera peut-être regarder avec un peu plus de chaleur et moins de silence les personnes qui nettoient vos sols. Merci beaucoup.
2: Merci à vous.
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0: On se retrouve dans moins de 10 minutes pour l'infotrafic. Côté musique, dans un instant, Shakira arrive.
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1: 13h31, partons sur l'autoroute A87 qui relie Angers à La Roche-sur-Yon. Si vous l'empruntez depuis Angers, direction Cholet, La Roche-sur-Yon, notez qu'il y a un camion qui est en panne au kilomètre 25 et que le patrouilleur est arrivé sur place et a neutralisé la voie de droite. Une dizaine de kilomètres après le péage de Beaulieu, vous réduisez bien votre vitesse à l'approche de ce secteur et vous vous décalez bien sur la voie de gauche, donc direction La Roche-sur-Yon. Intervention en ce moment du patrouilleur au kilomètre 540 de l'autoroute A10 au départ de Bordeaux. Réduisez bien votre vitesse et restez bien sur les voies de droite et du milieu. Intervention en ce moment des équipes de Vinci Autoroute sur la voie de gauche, donc au départ de Bordeaux, à proximité de la sortie numéro 44. Carbon blanc.
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1: Le 12-14 continue avec Ménélique.
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1: Et notez que dans les Pays de la Loire, ce soir, à partir de 21h et au plus tard jusqu'à 6h du matin, la sortie en Senie numéro 20 de l'autoroute A11 sera fermée en direction de Paris pour effectuer des travaux d'entretien.
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1: On se retrouve à 13h45 pour l'info trafic. Dans un instant, on écoute YouTube.
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1: Commençons par cette information pour vous qui passez peut-être Tours. Vous roulez sur l'autoroute A10 et poursuivez en direction d'Orléans et de Paris. La présence d'obstacles signalés sur les voies, kilomètre 185. Il s'agirait de morceaux de pneus. On est après le péage de Monet. Le patrouilleur se rend en ce moment sur les lieux. Et puis dans l'ouest, le dépanneur vient d'arriver au niveau d'un camion en panne. C'est sur l'autoroute A87. Si vous roulez depuis Angers, direction La Roche-sur-Yon, kilomètre 25, la voie de droite est neutralisée actuellement pour permettre justement l'intervention du dépanneur. Donc vous réduisez votre vitesse et vous vous décalez sur la voie de gauche. On est entre le péage de Beaulieu et la sortie numéro 25 Chemillé. Partout ailleurs, eh bien ça continue de très très bien se passer sur toutes les autres autoroutes sur lesquelles vous roulez. Dans un instant, place à votre question d'autoroute. Focus sur la peinture blanche présente tout au long de votre trajet. Une peinture bien spéciale, visible de jour comme de nuit. Et comme tout le reste sur l'autoroute, étroitement surveillée. Les détails à suivre après M. Pokora.

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1: On s'intéresse aujourd'hui à un élément discret mais essentiel, la peinture blanche sur la chaussée. Explication avec Quentin Lachaise.
2: Quelles sont les particularités de la peinture blanche de l'autoroute? Ce que l'on appelle le marquage au sol a une grande utilité. Le rappel de Justine Marty de Vinci Autoroute sur cette signalisation dite horizontale.
3: Le premier objectif en fait de la peinture, c'est de partager l'espace. Ça sert à la délimitation des voies entre chaque couloir de circulation. Ça sert aussi à exprimer le code de la route.
2: Côté composition, une chose est sûre, vous ne trouverez pas cette peinture au magasin de bricolage.
3: Elle est réglementée. Dans un souci de respect de l'environnement, c'est des peintures qui sont appliquées à base d'eau. C'est-à-dire que c'est des peintures qui sont sans solvant et qui sont à base d'émulsion acrylique. C'est une peinture qui contient des billes de verre et c'est ces billes de verre-là qui permettent au marquage d'être rétro-réfléchissant. C'est-à-dire que de nuit, grâce au feu de croisement des véhicules, on va avoir un effet de renvoi de la lumière et c'est ce qui permettra au marquage d'être visible sur la chaussée en tout point.
2: Les services de l'autoroute surveillent son état pour une lisibilité optimale et venir remettre une couche si besoin.
3: Il y a des mesures de rétro-réflexion qui sont effectuées grâce à de l'écodine. C'est un système qui va mesurer justement la rétro-réflexion des bandes. Et en fonction d'un seuil qu'on détermine, on va programmer des campagnes de peinture qui permettront de renouveler les bandes et de repartir sur des bons états.
2: Dans la palette des couleurs, on trouve aussi de la peinture jaune pour les travaux ou bien bleue pour les places de stationnement des personnes en situation de handicap.
1: Merci Quentin, on va poursuivre bien la route en musique. Tout de suite, David Guetta, Zara Larsson.

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1: Bonjour à tous. L'armée iranienne avertit dans un communiqué aujourd'hui, elle ouvrira de nouveaux fronts si les États-Unis reprennent leurs attaques contre l'Iran. Elles ont été interrompues depuis l'entrée en vigueur d'un cessez-le-feu le 8 avril dernier. Donald Trump a annoncé avoir annulé au dernier moment une nouvelle attaque contre l'Iran qui devait avoir lieu aujourd'hui, selon lui, tout en assurant qu'il existait de très bonnes chances de parvenir à un accord avec Téhéran. L'Organisation mondiale de la santé alerte aujourd'hui sur l'ampleur et la rapidité de l'épidémie d'Ebola qui se propage actuellement dans l'est de la République démocratique du Congo. Le dernier bilan des autorités fait état de 131 décès. L'OMS, qui réunit aujourd'hui son comité d'urgence pour faire le point sur cette nouvelle épidémie d'Ebola, un virus qui a fait plus de 15 000 morts en Afrique au cours des 50 dernières années. Le gouvernement appelle les victimes à témoigner même des dizaines d'années après en réaction aux accusations de viol et d'agressions sexuelles visant Patrick Bruel. De nouvelles plaintes pour viol vont être déposées dans les prochains jours, a annoncé ce matin l'avocate de l'animatrice Flavie Flamand, qui accuse elle-même le chanteur de viol alors qu'elle était mineure. Au moins 13 plaintes visant le chanteur de 67 ans sont désormais dans les mains de la justice. Enfin, au lendemain d'une visite express en Algérie, Gérald Darmanin s'est dit rassuré par la façon dont le journaliste Christophe Glaize est traité par l'Algérie. « Nous avons rappelé qu'il faut rendre Christophe Glaize non pas à la France mais à sa mère », a déclaré le ministre de la Justice qui s'est entretenu avec le président algérien Abdelmadjid Tebboune qui pourrait intervenir dans le cadre d'une grâce présidentielle. Christophe Glaize est détenu depuis près d'un an après avoir été à reportage dans le cadre d'un reportage en mai 2024 en Kabylie et condamné à 7 ans de prison pour apologie du terrorisme. C'est la fin de ce Flash Info. Le retour à vos conditions de circulation, c'est dans un instant après votre météo. Et avant l'amélioration à partir de demain en ce qui concerne le ciel et les températures, on devrait conserver aujourd'hui un temps globalement gris avec des averses prévues cet après-midi encore sur la région parisienne, les Pays de la Loire, le centre Val-de-Loire. On devrait normalement conserver un temps globalement sec cet après-midi en Nouvelle-Aquitaine avec même quelques belles apparitions du soleil, température au maximum 19 degrés à Bordeaux. On aura 18 degrés à Rennes, 17 à Strasbourg, à La Rochelle et à Poitiers, 16 degrés à Paris.
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1: Et partons en Loire-Atlantique au départ.

0: De Nantes, si vous m'écoutez en ce moment sur le tout début de l'autoroute A11 en direction d'Angers et de Paris, la présence d'un obstacle qui en tout cas est signalé sur les voies de l'autoroute au kilomètre 345. Il pourrait s'agir d'une pelle sur les voies au-delà de la chapelle sur Erdre, sortie numéro 25. Et nous avons Emmanuel le patrouilleur qui est en train de se rendre sur place. Allons maintenant sur l'autoroute A87. Si vous roulez depuis Angers, direction La Roche-sur-Yon, kilomètre 25, la voie de droite est neutralisée actuellement par les équipes de Vinci Autoroute pour permettre aux dépanneurs d'intervenir sur un camion arrêté. Vous réduisez bien votre vitesse et vous vous décalez bien sur la voie de gauche. Et puis une dernière information qui m'est parvenue et qui vous concerne cette fois-ci entre Le Mans et Paris sur l'autoroute A11 direction Paris. Présence visiblement dans une zone de travaux d'un cône qui vous gênerait sur votre trajet, kilomètre 87. C'est au-delà de Brou, sortie 4. Le patrouilleur se rend sur place.
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0: On va poursuivre la route en musique sur le 107.7. On se retrouve au plus tard à 14h15. Tout de suite, c'est Francis Cabrel.

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2: 14h16 sur le 107.7, commençons par cette info qui vous concerne sur l'autoroute A83 dans la région des Essarts. Au niveau d'une zone de travaux, un obstacle, un cône est signalé, kilomètre 49, direction Nantes. Au-delà de Chantonnay, sortie numéro 6 de cette autoroute. Il y a, notez-le, actuellement pas très loin de là, dans la région de Niort, si vous circulez cette fois-ci sur l'autoroute A10, direction Poitiers-Paris, un convoi exceptionnel qui circule et qui se trouve aux environs du kilomètre 352. Vous le savez, dans ces cas-là, vous adaptez bien votre conduite et votre vitesse. Dès que vous l'apercevez devant vous, il roule moins vite que vous et est composé de plusieurs véhicules. On va maintenant sur l'autoroute A11 au départ de Nantes avec l'intervention à venir d'Emmanuel le patrouilleur qui est près du kilomètre 345 donc de l'autoroute A11 au départ de Nantes où un obstacle, une pelle a été signalée sur la chaussée direction Angers et Paris au-delà de La Chapelle-sur-Erdre, la sortie numéro 25 de cette autoroute. Et puis j'en termine avec toujours les opérations de dépannage qui se poursuivent et qui prennent fin. D'ailleurs, je l'apprends au moment où je vous parle. Bonne nouvelle, c'est le camion sur l'autoroute A87 au kilomètre 25 a été évacué par le dépanneur. Pour le moment, toujours la voie de droite neutralisée dans ce secteur, situé une dizaine de kilomètres après le péage de Beaulieu. Continuons la route avec Chaka Ponk.

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2: Et cette information qui va vous concerner au cours de la soirée de la nuit prochaine, eh bien en Île-de-France, pour vous qui serez amené à circuler en direction de Paris, notez qu'à partir de 21h, donc ce soir et au plus tard jusqu'à 6h demain matin, sur l'autoroute A86, le tunnel duplex sera fermé dans les deux sens de circulation entre Vélizy et Rueil-Malmaison pour effectuer des travaux d'entretien et de maintenance.
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2: On va se retrouver pour l'infotrafic dans quelques minutes. Ce sera à 14h30 au plus tard. On écoute dans un instant Jake et Carla.
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Priorité à l'info trafic sur le 107.7 dans la sortie numéro 10 d'Ourdon dans les Yvelines, sur l'autoroute à 10 direction Paris. Notez un véhicule signalé en feu. Le patrouilleur se rend sur place.

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1: 14h30 sur le 107.7, une information qui vous concerne si vous roulez sur l'autoroute A10 en direction de Paris en Île-de-France, à savoir un véhicule signalé à l'arrêt et en feu dans la sortie numéro 10 d'Ourdan. Alors, véhicule qui serait dans cette sortie 10 avant le péage de Saint-Arnoult, pour vous qui roulez alors en direction finalement de l'ouest, du centre et du sud-ouest, donc au départ de Paris. C'est dans ce secteur que nous avons le patrouilleur, les pompiers, les gendarmes qui se rendent sur place, et une sortie que vous ne pourriez d'ailleurs plus emprunter en ce qui concerne cette information et ce véhicule donc en feu. Je reviens vers vous d'ailleurs dès que j'ai de plus en plus d'infos à ce sujet avec l'arrivée donc des différents intervenants sur place. Sur l'autoroute A10, une info qui vous concerne également cette fois-ci au nord d'Orléans, si vous roulez direction Orléans et Bordeaux, dans la sortie 14 Orléans-Nord, des obstacles sont signalés sur la chaussée. Nous avons les équipes de Vinci Autoroute qui se rendent en ce moment sur les lieux. Sur l'autoroute A11 maintenant, si vous circulez sur cet axe, entre Le Mans et Paris, direction l'Île-de-France, dans une zone de travaux, un cône serait sur votre parcours, potentiellement kilomètre 87 après Brou, sortie numéro 4. Le patrouilleur également se rend en ce moment sur place. C'est Christian qui a été appelé et qui se rend sur les lieux. Voilà pour ces quelques infos à retenir en ce moment sur votre trajet. Sinon, partout ailleurs, ça se passe très très bien. De nouveau, en revanche, un trafic ralenti au nord de Bordeaux, en provenance de Bordeaux, dans la sortie Libourne-Saint-Antoine. Je rappelle qu'il y a des travaux qui sont effectués sur la route nationale 10, au-delà du réseau Vinci Autoroute.
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1: Votre rendez-vous conso arrive dans un instant. Aujourd'hui, focus sur l'indice de réparabilité affiché sur de nombreux équipements du quotidien. Que choisir ensemble ? L'attester sur des lave-vaisselles, et pour notre partenaire, une bonne note n'est pas forcément synonyme de réparation facile. Vous l'entendrez après Aurel San.

0: C'était Orelsan avec Tout va bien sur le 107. Cette place à votre rendez-vous conso. Je suis avec un journaliste du magazine Que choisir. Bonjour Boris Cassel.
1: Bonjour.
0: C'est un logo et une note qui figurent sur de nombreux appareils, notamment électroménagers. L'indice de réparabilité existe depuis maintenant 6 ans. Mais est-il fiable? Et là, vous avez comme un petit doute.
1: On a eu comme un petit doute parce qu'en fait, cet indice de réparabilité, il est noté, il est donné par les fabricants sous leur propre contrôle. On en tient de plus en plus compte en magasin lorsqu'on fait ses achats. Et certains réseaux même ne vendent plus les appareils les moins bien notés.
0: Et vous l'avez dit, Boris, ce sont les constructeurs eux-mêmes qui déterminent l'indice de réparabilité.
1: Voilà, c'est ce qu'on appelle de l'auto-évaluation, c'est-à-dire que lorsque l'on met sur le marché un produit, en l'occurrence des lave-vaisselle par exemple, le fabricant a une liste de 10 critères qu'il va remplir lui-même selon des règles qui ont été fixées pour l'ensemble de la profession, donc tous les fabricants ont les mêmes critères. Cependant, il y a un petit souci avec ces critères, c'est que l'essentiel de ces critères, bizarrement, ne concerne pas des éléments qui sont en lien direct avec la réparation de la machine. Je m'explique. L'essentiel de la note dépend du prix des pièces détachées, de l'existence d'une documentation technique, de l'existence d'un service après-vente, enfin des choses qui peuvent être utiles, mais qui ne sont pas en lien direct avec la réparation du produit.
0: Et vous avez testé cet indice de réparabilité sur 8 lave-vaisselle. Ça donne quoi?
1: Alors on s'est dit qu'on allait un petit peu plus loin que l'indice de réparabilité, c'est-à-dire qu'on allait faire ce qui aurait dû être fait, c'est de se mettre à la place d'un consommateur lambda qui fait face à une machine en panne. C'est-à-dire que la première étape, quand vous avez une machine en panne, c'est de comprendre ce qui se passe. Ce qu'on a constaté, c'est que dans 75% des cas, les codes d'erreur ne nous permettent pas de savoir quelle est la panne, en fait. C'est très symptomatique. Donc, il reste 25% des cas où la machine vous dit exactement quel est le problème. Et dans ce cas-là, on a étudié vraiment la réparabilité, à la fois la démontabilité de l'appareil, on a démonté l'appareil, et on a essayé de remettre des pièces de rechange. C'était assez compliqué. Le souci avec cet indice, c'est qu'on a l'impression qu'un appareil qui a une bonne note sera facilement réparable par monsieur et madame tout le monde, ce qui n'est pas forcément le cas. Et en revanche, ça donne une bonne indication sur le fait de pouvoir ou non faire réparer cet appareil par un professionnel.
0: L'indice de réparabilité, que vaut-il vraiment? Vous vous êtes posé la question et vous y répondez dans le magazine Que choisir de ce mois de mai. Merci Boris Cassel.
1: Merci.
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0: Autour de l'infotrafic à 14h45, on écoute Teddy Swims dans un instant.
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1: 14h47, merci de nous avoir choisis pour vous accompagner cet après-midi. Dans l'ensemble, ça se passe bien, en tout cas actuellement, pas de ralentissement, pas de bouchon à vous signaler. À noter quand même que dans les Yvelines, en région parisienne, donc pour vous qui circulez sur l'autoroute A10, on a l'intervention des pompiers en ce moment sur un camion-citerne qui avait pris feu. Et nous avons donc les gendarmes aussi, les équipes de Vinci Autoroute présentes sur place au départ donc de la région parisienne. Si vous roulez vers l'ouest, le centre, le sud-ouest du pays, si vous souhaitez, eh bien peut-être quitter l'autoroute A10 à ce niveau. Attention, adaptez bien votre conduite et votre vitesse en raison donc de l'intervention notamment des pompiers qui sont sur place en raison d'un départ de feu donc sur ce camion-citerne. Ailleurs, dans l'ensemble, ça continue de bien se passer hein, sur votre trajet, j'entends par là. Donc je disais qu'il n'y a pas du tout de ralentissement ni de bouchon. Alors il y a toujours un convoi exceptionnel qui roule en ce moment dans la région de Poitiers sur l'autoroute A10, direction Poitiers-Paris. Il se trouve désormais au kilomètre 313, donc il faut toujours continuer à bien adapter votre conduite et votre vitesse dès que vous l'apercevez devant vous. Et nous sur le 107.7, on continue avec Willy Deville.

Michel Berger avec Mademoiselle Cheng sur le 107.7. On écoute Kin pour conclure 7 heures et on se retrouve donc à 15 heures pour l'actualité, la météo et l'infotrafic.

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1: Bonjour à tous. Le chef de l'OMS se dit profondément préoccupé par l'ampleur et la rapidité de l'épidémie d'Ebola qui se propage dans l'est de la République démocratique du Congo. Le dernier bilan des autorités fait état de 131 décès. L'OMS qui réunit aujourd'hui son comité d'urgence pour faire le point sur cette nouvelle épidémie d'Ebola, un virus qui a fait plus de 15 000 morts en Afrique au cours des 50 dernières années. L'armée iranienne avertit dans un communiqué cet après-midi, elle ouvrira de nouveaux fronts si les États-Unis reprennent leurs attaques contre l'Iran. Elles ont été interrompues depuis l'entrée en vigueur d'un cessez-le-feu le 8 avril dernier. Donald Trump a annoncé avoir annulé au dernier moment une nouvelle attaque contre l'Iran qui aurait dû avoir lieu aujourd'hui, selon lui, tout en assurant qu'il existait de très bonnes chances de parvenir à un accord avec Téhéran. En France, en Loire-Atlantique, une opération de recherche impliquant des citoyens qui souhaitent y participer est prévue samedi après-midi pour retrouver Manon Relando, mère de famille de 31 ans de la région nantaise, signalée disparue depuis le 3 avril à Saint-Étienne-de-Montluc, annonce la gendarmerie. Le parquet de Nantes avait annoncé fin avril l'arrestation en Algérie du conjoint de Manon Relando, un Algérien de 41 ans, qui avait pris l'avion le 2 avril avec leur fille âgée de 15 mois. Enfin, le dernier week-end prolongé avant les vacances d'été, celui de la Pentecôte, et avec une météo qui s'annonce d'ailleurs estivale sur les routes, Bison Futé a hissé son drapeau rouge ce vendredi pour les départs en week-end. Samedi, c'est orange en Île-de-France et en Auvergne-Rhône-Alpes. Et puis Cristiano Ronaldo disputera bien sa 6e Coupe du Monde avec le Portugal. Le sélectionneur Roberto Martinez a annoncé ce midi la liste des 27 joueurs portugais convoqués. Il figure notamment 4 joueurs du PSG. Vitinha, João Neves, Nuno Mendes et Gonzalo Ramos. C'est la fin de ce Flash Info à 16h. Pour l'actualité, vous retrouverez Yoko Trigalo. Le retour de l'infotrafic, c'est dans un instant après la météo. Et avant l'amélioration prévue à partir de demain, avec l'arrivée de plus en plus de soleil et des températures de plus en plus élevées, ce mardi malheureusement est encore bien maussade pour une grande partie d'entre vous avec des nuages et de la pluie. C'est actuellement le programme en Île-de-France, notamment, et des températures qui donc restent encore fraîches pour la saison. Et c'est notamment le cas du côté de Paris avec 16 degrés actuellement. Ça devrait donc commencer à s'arranger à partir de demain avec un temps de plus en plus sec et de plus en plus d'éclaircies. Les températures vont commencer à grimper dès demain d'ailleurs aussi, puisqu'on aura jusqu'à 20 degrés en région parisienne. 20 degrés aussi attendus à Nantes. Ça devrait continuer à aller comme ça crescendo puisque jeudi nous aurons du soleil quasiment sur tout l'hexagone et des températures qui atteindront par endroit 29 degrés. C'est ce qui est prévu d'ores et déjà jeudi après-midi à Bordeaux sous le soleil.
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1: Avec en ce moment un trafic qui est fluide sur l'ensemble des autoroutes sur lesquelles vous roulez, cependant quelques infos à

0: retenir, et notamment celle-ci hein, en Île-de-France. Si vous circulez sur l'autoroute A10 en provenance de Paris vers l'ouest ou le centre du pays, il y a en ce moment eh bien l'intervention des pompiers sur un camion-citerne où il y a eu un départ de feu. L'incendie a été maîtrisé, mais toujours donc les pompiers en intervention sur place. Conséquence, eh bien attention, si vous devez emprunter la sortie numéro 10 d'Ourdan, adaptez bien votre conduite et votre vitesse. Du monde en intervention sur les lieux. C'est la principale info à retenir en ce moment sur votre trajet. Partout ailleurs, ça se passe toujours aussi bien. En tout cas, le trafic est fluide. Pas de difficulté à vous signaler. Je pars et je vous emmène en région centre maintenant, du côté de Vierzon. Si vous circulez sur l'autoroute A71 en direction d'Orléans, nous avons au kilomètre 172 des obstacles confirmés sur les voies. Il s'agirait de morceaux de pneus. On est juste après la jonction avec l'autoroute A85. Et nous avons actuellement eh bien, le patrouilleur qui se rend sur place. Dans le secteur de Poitiers, intervention du dépanneur là pour eh bien, évacuer un véhicule en panne. C'est dans la sortie numéro 30 Poitiers Sud, si vous roulez direction Bordeaux. Et puis pas très loin de là, j'en termine avec le convoi exceptionnel qui continue sa route et qui se trouve désormais après Poitiers, direction Tours et Paris. Il est désormais au kilomètre 290, donc vous continuez dès que vous l'apercevez devant vous à bien adapter votre conduite et votre vitesse pour le doubler.
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0: Et c'est Yoko Trigallo qui prend la suite et qui continue de vous accompagner sur la route. Bonjour Yoko.
2: Bonjour Charles, on va essayer de retrouver le beau temps dans les prochaines heures, même si c'est pas exactement le programme prévu. En attendant, je vous souhaite un excellent trajet. Je vous donne rendez-vous dans moins de 10 minutes pour le retour de l'infotrafic détaillé. Pour l'instant, on repart en musique.

Vanessa Paradis, à l'instant, qu'on a connu à ses 14 ans avec le titre Joe le Taxi. Et là, c'est le deuxième extrait de son 8e album, Le Retour des Beaux Jours. C'est sorti le 10 octobre 2025. On va poursuivre la route en musique avec Robert Palmer et Up40. Et je vous retrouve juste après pour l'info trafic détaillé. Ça roule plutôt bien en ce moment.

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1: 15h15 tout pile et on fait le point sur vos conditions de circulation avec un trafic qui reste fluide malgré les conditions météo qui sont peu agréables et notamment en Ile-de-France où il y a encore de la pluie, des chaussées détrempées qui vous obligent à ralentir et à augmenter les distances de sécurité. Je vais vous emmener tout d'abord sur cet axe, l'autoroute A10 entre Paris et Bordeaux. Lorsque vous quittez Paris en direction de la Nouvelle-Aquitaine, et bien après la sortie numéro 10 pour Dourdan sur la bande d'arrêt d'urgence, il y a un semi-remorque qui est à l'arrêt parce qu'il avait pris feu tout à l'heure. Il n'y a plus de dégagement de fumée pour l'instant et les forces de l'ordre viennent de quitter les lieux, je l'apprends. Mais en revanche, il y a toujours le patrouilleur présent sur place en protection de ce camion à l'arrêt. Vous avez toujours une voie pour passer au niveau de ce secteur-là puisqu'a priori, ce serait dans la bretelle de sortie numéro 10 pour Dourdan. Vous qui poursuivez votre trajet en direction de Bordeaux ensuite, eh bien écoutez, pas d'événement particulier à vous signaler. La route se passe plutôt bien et vous roulez sans difficulté jusqu'à rejoindre la rocade bordelaise. Notez quand même qu'il y a un véhicule en panne après la barrière de péage de Virsac, donc véhicule arrêté sur les voies mais qui ne vous impacte pas grandement, il faut simplement être prudent. Dans l'autre sens de circulation en direction de Paris, on me signale un convoi exceptionnel qui circule en direction de la capitale après la sortie 28 pour le Futuroscope et c'est sur la voie droite évidemment, donc vous êtes à peu près entre Poitiers et Châtellerault. Convoi exceptionnel, ça veut dire qu'évidemment ce véhicule roule à 70 km/h, donc beaucoup moins vite que vous. Il est escorté par plusieurs véhicules. Vous avez le droit de le dépasser, mais anticipez ce dépassement, s'il vous plaît. Je vous emmène maintenant sur l'autoroute A11 et dans cet axe Nantes-Paris, on roule en direction du nord, en direction de la région parisienne après avoir passé le secteur Angevin. Après la sortie 13, Péloy-les-Vignes, on me signale des sangles sur la chaussée, la voie de droite, kilomètre 248. Le patrouilleur Maxime est en chemin. Sur l'autoroute A11, en direction de Nantes, pas d'événement particulier à vous signaler. Et ce sont les seules difficultés que j'avais à vous transmettre à l'heure actuelle parce que sinon ça roule bien partout ailleurs. Passenger, let her go, tout de suite pour vous accompagner sur les prochains kilomètres.

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1: Et je vais m'adresser à vous qui roulez dans les Pays de la Loire ce soir à partir de 21h et jusqu'à 6h du matin demain. La bifurcation qui permet de passer de la 11 direction Nantes à la rocade est d'Angers direction Cholet sera fermée pour effectuer des travaux d'entretien. Notez également que dans cette même région jusqu'à 6h du matin et à partir de 21h ce soir, la sortie Ancenis, la numéro 20 de la 11 sera fermée en direction de Paris pour effectuer des travaux d'entretien.
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Sienna Spiro, à l'instant, la nouvelle Amy Winehouse, avec son titre Die on this Hill. On continue avec Jerry Halliwell, It's Raining Men, un classique évidemment, et puis en plus, c'est d'actualité avec cette météo. On revient sur l'infotrafic dans le détail à 15h30. Ça se passe bien globalement, malgré quelques incidents.

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1: Et dans l'ensemble, les choses vont bien sur les autoroutes du nord-ouest du pays, du centre Val-de-Loire. Je constate un léger ralentissement sur l'autoroute A10 pour vous qui circulez en ce moment en direction de Bordeaux. C'est juste avant la barre de péage pour Virsac. Vous êtes nombreux et c'est dans ce secteur qu'il y avait un véhicule en panne, véhicule qui a pu être évacué. Donc ça, c'est une très bonne nouvelle. Et donc, c'est simplement que le temps que ce petit bouchon s'étire pour que vous puissiez repartir tranquillement dans ce secteur. Donc, ne soyez pas surpris. Si vous circulez sur l'autoroute A10, mais cette fois-ci un petit peu plus au nord, en région parisienne, après le secteur des Ulysses, vous êtes après la sortie 10 d'Ourdan, ou plutôt dans la bretelle de sortie numéro 10 d'Ourdan, et un poids lourd est en panne. Il est stationné sur la bande d'arrêt d'urgence dans ce secteur-là. Il n'y a plus de danger parce que au départ, c'était sa remorque qui avait pris feu, mais le feu a été éteint par les pompiers, les forces de l'ordre, sont arrivés de nouveau sur place, le dépanneur lui aussi, ce qui veut dire normalement que la manœuvre va pouvoir commencer pour pouvoir évacuer ce camion qui est stationné sur la bande d'arrêt d'urgence de cette bretelle de sortie numéro 10 d'Ourdan lorsque vous arrivez de Paris en direction de Bordeaux. Si vous roulez en ce moment sur le reste des axes, notez que ça se passe bien. On a simplement un véhicule en panne au niveau de la 80 dans une bretelle de sortie, la numéro 5 pour la Gravelle. Ne soyez pas surpris de sa présence. Le dépanneur est en chemin pour intervenir dans ce secteur-là. Et puis je termine peut-être pour vous qui circulez en ce moment sur l'autoroute A11 en direction de Nantes comme en direction de Paris. Il n'y a pas de difficulté particulière à vous signaler. Pour l'instant, je n'ai pas de ralentissement non plus à l'approche ou au départ de Nantes, donc ça se passe très bien.
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1: Et dans quelques minutes, direction Cahors dans le Lot, à l'occasion de la fête de la nature dont le 107.7 est partenaire, la ville ouvre ses jardins secrets au cœur du centre historique, entre nature et patrimoine, au pied de la cathédrale Saint-Étienne. Alors je vous donne rendez-vous dans Sortir en famille, ce sera juste après Les Innocents.

0: Merci d'écouter le 107.7, il est 15h37. Et aujourd'hui, dans Sortir en famille, on prend la direction de Cahors dans le Lot. À l'occasion de la fête de la nature, en partenariat avec le 107.7, la ville se découvre entre jardins cachés et patrimoine médiéval. Hélène Daly est notre guide.
1: Ils sont cachés derrière les murs ou derrière les grilles. Ce sont des jardins pleins de charme qui révèlent une histoire, une ambiance ou un mystère. Allons en découvrir quelques-uns avec Virginie Seguin de l'Office de tourisme de Cahors.
2: Cahors a la chance d'avoir 24 jardins secrets. Et comme nous, on n'aime pas beaucoup les secrets, on les partage volontiers. Et c'est une idée des jardiniers de la ville qui avaient envie d'évoquer cette histoire du Moyen-Âge de Cahors à travers ces jardins.
1: On retrouve le jardin de la sorcière et du dragon, c'est un jardin poétique, ou encore le jardin du troubadour, dédié à la rose et aux chants médiévaux. Mais ce n'est qu'un aperçu, il y en a bien d'autres.
2: Nous avons aussi le jardin des épices, parce qu'à l'époque, les marchands passaient par là, ils vendaient des épices. Nous avons l'ortus des dames. C'était l'endroit où les dames venaient écouter les charmes. Troubadours racontaient leurs histoires. L'ensemble de ces jardins constitue un jardin remarquable. Ils ont le label national jardin remarquable. On les découvre grâce à un petit clou en cuivre planté dans la rue, au sol, pour vous dire, attention, il y a un jardin secret, pas si secret, pas loin.
1: Et la plupart de ces jardins se trouvent dans le centre ancien. Une promeneuse nous raconte.
3: C'est facile à trouver. Il y a des thématiques particulières pour chaque jardin. Alors, il y a des beaux jardins à découvrir tout le long du parcours là, dans le centre-ville de Cahors, dans le centre historique. On se promène, on découvre. Il y en a certains qui sont vraiment ouverts au public et d'autres, vous pouvez les observer à l'extérieur. Donc, c'est ouvert tout le temps. Ça vaut le coup. Ah oui, absolument.
1: Et puis, impossible de parler de Cahors sans évoquer sa cathédrale majestueuse et incontournable, Virginie Seguin.
2: Donc, la cathédrale, elle est romane. Elle a un petit peu plus de 900 ans avec des fils de coupole. Et donc, au 19e siècle, les cadurciens ont demandé à ce qu'on les garde comme ça. Donc, on peut voir ces coupoles recouvertes d'ardoises. C'est magnifique.
4: La coupole, elle est magnifique. Elle est immense. C'est un gothique flamboyant. On est venu plusieurs fois à Cahors, où on habite Montauban. Donc, c'est pas très loin. Bon, à chaque fois qu'on vient à Cahors, on voit les cathédrales, la vieille ville, un petit peu.
1: Et pour continuer à découvrir les secrets de la ville entre patrimoine, poésie et nature, Cahors est accessible par les autoroutes A89 et A20.
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0: Et vous êtes peut-être en ce moment sur l'autoroute A10 en provenance de Bordeaux. Vous êtes actuellement ralenti à proximité de la sortie Libourne-Saint-Antoine, la numéro 39. C'est la conséquence de travaux réalisés au-delà du réseau Vinci Autoroute sur la route nationale 10. Ces travaux de réfection des chaussées sont réalisés au cours des mois d'avril et de mai avec des voies neutralisées dans les deux sens de circulation. Donc notre conseil, c'est de bien serrer à gauche pour éviter ce ralentissement. Voilà ce que j'ai à vous signaler en ce moment parce que je vous vois sur les images de caméra. Puis je vois également qu'il continue de pleuvoir sur bon nombre de secteurs, donc s'il vous plaît continuez d'avoir la conduite la plus prudente possible en augmentant les distances de sécurité avec les autres véhicules et en abaissant votre vitesse, vous fait confiance. Je vous laisse avec Feder et Amy, ça arrive dans un instant.
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1: Comment ça se passe sur votre trajet ? À l'heure actuelle, 15h45, plein cœur de l'après-midi, ça reste encore très fluide en ce moment. Ça coince un petit peu du côté de l'autoroute A10. Pour vous qui roulez en ce moment en provenance de Bordeaux, vous pouvez être ralenti à proximité de la sortie Liban de Saint-Antoine, la numéro 39. Je le vois sur les images de caméra, c'est la conséquence des travaux qui sont réalisés au-delà du réseau Vinci Autoroute sur la Nationale 10 avec des voies neutralisées dans les deux sens de circulation. Donc patience dans ce secteur-là, n'hésitez pas à serrer à gauche pour éviter d'être ralenti à l'arrière de celles et ceux qui veulent emprunter cette sortie numéro 39. Vous qui circulez sur l'autoroute A10 cette fois-ci, vous êtes un petit peu plus au nord après la sortie 25 Sainte-Maure. Vous n'êtes pas encore arrivé à Tours et il y a un convoi exceptionnel dans ce secteur-là qui roule plus lentement que vous, 70 km/h seulement. Ce convoi est escorté de plusieurs véhicules. Donc vous n'hésitez pas à faire attention. J'apprends que ce convoi exceptionnel devrait s'arrêter normalement sur une aire, l'aire de Jarier, jusqu'à 19h à partir de 17h30. Donc pour l'instant, il est encore en chemin. Vous pouvez anticiper son dépassement, mais faites-le vraiment en anticipant. Tout est dans la phrase que je viens de dire. Pour éviter tout accident, évidemment, si vous arrivez à 130 km/h. 130 d'ailleurs, c'est vraiment le maximum si vous êtes dans un secteur où il ne pleut pas. Mais sinon, je vous rappelle que vous devez abaisser votre vitesse à 110 par temps de pluie. Partout ailleurs, notez que ça roule bien en ce moment. Une intervention en cours dans une bretelle de sortie de l'autoroute A10 en direction de Bordeaux cette fois-ci, auprès d'un camion citerne qui avait pris feu. Désormais, plus de danger. Il est stationné sur la bande d'arrêt d'urgence. Les secours et le dépanneur sont présents. Le patrouilleur est là également en protection. Les forces de l'ordre, elles, en revanche, ont quitté les lieux. Donc, vous passez tranquillement dans cette bretelle de sortie numéro 10 d'Ourdan en direction de Bordeaux. Et à chaque fois, vous le savez, mais si on ne cite pas l'axe que vous empruntez, c'est bon signe pour vous. Ça veut dire qu'il n'y a aucun danger à l'horizon. Je vous propose de repartir en musique avec notamment The Cardigans qui arrive ou encore Maeva. Et puis on suivra la route ensemble avec Christophe Willem également pour se retrouver à 16h, heure à laquelle je vous parlerai de l'actualité, de la météo et de l'infotrafic, bien sûr.

Maëva, pardon, avec Supernova sur le 107.7. Elle n'a que 23 ans et elle vient de Toulouse. On va poursuivre la route avec Christophe Willem et son titre Cool. Ce sera suivi de The Police, Every Breath You Take. On se retrouve à 16h. Excellent trajet.

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1: Bonjour à toutes et à tous. 40 agents de la répression des fraudes effectuent des perquisitions sur plusieurs sites de Nestlé Waters. Des opérations menées dans le cadre d'une information judiciaire ouverte après une plainte pour tromperie déposée par l'ONG Foodwatch contre le groupe qui détient Perrier ou encore Vittel. Le groupe suisse est accusé d'avoir eu recours à des traitements interdits sur des eaux contaminées à la ressource par des bactéries et des traces de substances chimiques, alors que les eaux minérales naturelles sont censées être naturellement pures à la source. On déposera des plaintes pour viol contre Patrick Bruel dans les jours qui viennent. Déclaration de Corinne Herman ce matin, l'avocate de Flavie Flamand, qui indique que de nouvelles plaignantes sont entrées en contact avec elle pour venir en soutien à Flavie Flamand. De son côté, le chanteur conteste absolument avoir forcé l'animatrice ou qui que ce soit d'autre. Selon son avocat Christophe Ingrin, plusieurs relations sexuelles ont eu lieu entre les deux personnes. L'armée iranienne avertit dans un communiqué, elle ouvrira de nouveaux fronts si les États-Unis reprennent leurs attaques contre l'Iran. Elles ont été interrompues depuis l'entrée en vigueur d'un cessez-le-feu le 8 avril. Donald Trump a annoncé avoir annulé au dernier moment une nouvelle attaque contre l'Iran qui aurait dû avoir lieu aujourd'hui, selon lui, tout en assurant qu'il existait de très bonnes chances de parvenir à un accord avec Téhéran. Le virus Ebola inquiète grandement la communauté internationale. L'Organisation mondiale de la santé se dit profondément préoccupée par l'ampleur et la rapidité de l'épidémie en République démocratique du Congo. Ebola est vraisemblablement à l'origine de 131 morts et de 513 cas suspects, selon le dernier bilan donné par les autorités congolaise. L'OMS réunit aujourd'hui son comité d'urgence pour faire le point, tandis que les États-Unis recommandent fortement à leurs ressortissants de ne pas se rendre en République démocratique du Congo, au Soudan du Sud ou en Ouganda, et de reconsidérer leur voyage au Rwanda. Et puis 41 ans et une 6e Coupe du Monde en perspective pour le Portugais. Cristiano Ronaldo a été appelé par l'équipe nationale pour prendre part à l'aventure cet été en Amérique du Nord. Blessé avec son club saoudien à la fin du mois de février, la star avait dû déclarer forfait lors des matchs amicaux disputés par la Seleção en mars dernier. 16h02, c'est la fin de ce flash. On se retrouve dans une heure pour l'actualité. Pour l'instant, c'est l'infotrafic qui revient juste après votre météo. Cet après-midi, un temps variable encore de l'ouest de l'Aquitaine à la Bretagne et au nord. Des éclaircies entrecoupées de petites averses plus nombreuses vers les Pyrénées ou encore l'ouest des Hauts-de-France. De la Bretagne, des Pays de la Loire et du Poitou au nord de la Seine, attention à ce vent sensible toute la journée, jusqu'à 50 à 60 km/h sur les côtes de la Manche également. Un vent d'ouest qui sera en rafale également sur les extrémités corses. Les maximales remontent dans le sud avec 20 à 26 degrés et seulement 15 à 20 degrés dans le nord. Demain, on aura donc le retour du beau temps, une accalmie avec des températures le matin prévues entre 16 et 20 degrés, 16 à Paris, Strasbourg, 17 à Nantes, Bourges, Tours et Rennes, 18 à Bordeaux et 20 degrés à Biarritz.
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1: Comment ça se passe sur votre trajet à l'heure actuelle? Globalement bien, mais j'ai quand même quelques incidents qui émaillent votre parcours et il est important de les rappeler. Vous circulez en ce moment sur l'autoroute A11 en direction de Paris. Méfiez-vous, il y a un véhicule qui est tombé en panne juste après la barrière de péage d'Anceny pour vous qui roulez donc en direction du nord depuis Nantes tout court, puisque vous n'êtes pas encore à Angers, c'est la barrière de péage d'Anceny. Donc soyez prudent, même si ce véhicule ne gêne pas totalement votre progression. Il faut quand même prendre en compte cette information. On va aller du côté d'Angers maintenant pour vous qui roulez depuis Angers en direction de la Roche-sur-Yon avec un véhicule tombé en panne dans une bretelle de sortie. C'est la numéro 30 lorsque vous arrivez à la Roche-sur-Yon Est, vigilance. Donc même

0: Martine que tout à l'heure. Changeons d'axe maintenant pour rejoindre plutôt la Sarthe avec dans le secteur du Mans, au niveau de la bretelle numéro 23, la bretelle d'entrée à la 28, un camion qui est tombé en panne et là, eh bien, il est stationné sur la bande d'arrêt d'urgence avec le patrouilleur qui est présent en protection. C'est Michael qui est sur place. N'arrivez pas trop vite, s'il vous plaît, au niveau de cette bretelle d'entrée pour accéder à l'autoroute A28 en direction de Rouen. Je termine par une information qui vous concerne sur l'autoroute A10. Je vous rappelle que si vous souhaitez quitter l'A10 en direction de Bordeaux par la bretelle de sortie numéro 10 d'Ourdan, il y a toujours une intervention au bord des voies de circulation de cette bretelle de sortie, puisqu'on avait un poids lourd qui a pris feu il y a à peu près 2 heures. Le feu a été maîtrisé, évidemment, mais maintenant il faut pouvoir évacuer ce véhicule. Le dépanneur est sur place depuis 40 minutes maintenant, donc prudence s'il vous plaît, vous avez toujours une voie pour passer. Pour le reste, sachez que ça roule très bien en ce moment et je n'ai pas plus de difficultés à vous signaler.
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0: Yannick, avec ces soirées-là, un classique qui, j'espère, vous aura redonné le sourire à vous qui êtes un petit peu ralenti en ce moment sur l'autoroute A10 pour vous qui roulez, eh bien, en provenance de Bordeaux. C'est vrai que c'est un petit peu compliqué aux abords de la bretelle de sortie 39 Libourne-Saint-Antoine. Ce n'est pas de notre faute, c'est promis. C'est à cause de travaux réalisés au-delà du réseau Vinci Autoroute sur la route nationale 10. Et forcément, ça remonte un petit peu au niveau de l'autoroute. Donc, prudence et patience. Je vous remercie. Je vous propose de poursuivre la route avec Jean-Louis Aubert qui arrive et qui va s'installer sur votre siège passager, mais c'est après avoir laissé la place à London Beat et ça arrive dans un instant.
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0: Jean-Louis Aubert avec Merveille sur le 107.7, 16h16, il est grand temps de parler de vos conditions de circulation.
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0: 16h17 et on va commencer ce point trafic par une nouveauté, une nouvelle information qui me parvient et qui vous concerne. Si vous roulez en ce moment sur l'autoroute A10, le grand axe entre Paris et Bordeaux, vous êtes en ce moment et bien encore en région parisienne et on a des morceaux de bois qui ont été signalés sur les deux voies les plus à droite, kilomètre 17 en direction de la Nouvelle-Aquitaine. Lorsque vous quittez Paris, vous avez passé le secteur des Ulysses mais pas encore la barrière de péage de Saint-Arnoult et vous devez être donc vigilant en serrant à gauche au niveau de ce kilomètre 17. Nouvelle information également qui me parvient et qui vous concerne dans un tout autre secteur. Vous roulez en ce moment depuis le centre du pays en direction du Maine-et-Loire, en direction d'Angers et un chevreuil a été aperçu non loin du kilomètre 168 entre la sortie 14 Romorantin et la sortie 13 Celles-sur-Cher. Je vous rappelle que lorsqu'il s'agit d'animal, il faut absolument être prudent et vigilant dans les deux sens de circulation. Donc vous êtes concerné également si vous roulez en direction de Vierzon dans ce secteur. Ça, ce sont les deux seules nouvelles informations que j'ai à vous donner. Je vous rappelle également la présence d'un cône de chantier sur les voies de l'A83 pour vous qui roulez en ce moment en direction de Niort et de l'autoroute A10 dans le secteur des Essarts depuis Nantes. Vigilance donc puisque ce cône se trouverait sur la voie de droite kilomètre 52. Si vous croisez des véhicules en panne, vous devez être vigilant à chaque fois évidemment, surtout s'il y a une intervention du dépanneur. Ça peut être le cas sur l'autoroute A11 en direction de Paris après la barrière de péage d'Ancenis. Intervention en cours qui ne gêne pas particulièrement votre progression, mais qui doit vous alerter et vous inciter à rester encore plus prudent. Je regarde un petit peu comment ça se passe sur l'autoroute A10. Toujours ces ralentissements au niveau d'une bretelle de sortie, la numéro 39 Libourne-Saint-Antoine. C'est parce qu'il y a, en dehors du réseau Vinci Autoroute, sur la route nationale 10, des travaux avec des voies qui sont neutralisées dans les deux sens de circulation et c'est ça qui entraîne ce ralentissement. Donc prudence si vous roulez sur la 10 en provenance de Bordeaux. Pour tout le reste, eh bien que ce soit la 11, la 81, la 19 ou encore la 87, si je n'ai pas cité l'axe que vous empruntez, c'est une bonne nouvelle. Ça veut dire que le trafic reste fluide. Et c'est Selena Gomez qui vous accompagne tout de suite.

0: Selena Gomez à l'instant, Kill 'Em With Kindness. 16h22, le trafic s'écoule toujours aussi bien pour l'instant, pas encore de ralentissement à l'approche des grandes agglomérations, pas encore les sorties de travail sur le réseau Vinci Autoroute. On en parle évidemment de l'infotrafic tous les quarts d'heure. Le prochain point, c'est à 16h30. Pour l'instant, je vous propose de repartir en musique avec notamment Mentissa ou encore Black Box. Très bon trajet à toutes et à tous.
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0: C'était Jason Derulo à l'instant avec Sexy For Me. 16h30, c'est l'heure du trafic.
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0: Et dans l'ensemble, ça se passe bien. Quelques obstacles sur les voies de circulation. On va commencer par l'autoroute A10. Pour vous qui circulez en ce moment en direction de Bordeaux, premier obstacle, kilomètre 17, vous êtes encore dans le secteur des Ulis avant d'avoir passé la barrière de péage de Saint-Arnoult. Donc vous m'entendez tout juste et il y a ces morceaux de bois sur les deux voies les plus à droite, kilomètre 17. Soyez très prudents. Beaucoup plus loin que cela, presque au bout de l'autoroute A10 en direction de Bordeaux. Lorsque vous êtes avant la barre de péage de Virsac, après la sortie 38 Blaye-Montendre, il y aurait un cône de chantier sur les voies. Retenez le kilomètre 516. Je change d'axe et je vous emmène sur la 85 où il y a en ce moment un convoi exceptionnel qui circule en direction de Vierzon et qui a été aperçu pour la dernière fois après la sortie 10, Èvre-Loche, et qui circule plus lentement que vous, seulement 70 km/h. Donc forcément, ça vous demande d'anticiper le dépassement dans ce secteur-là. Et puis sur la 85, toujours un peu plus à l'est, pour vous qui roulez en direction de Vierzon comme en direction d'Angers, attention à ce chevreuil errant aperçu au bord des voies, kilomètre 168. Ce sont les seules informations que j'ai à vous donner, parce que sinon, partout ailleurs, ça se passe très très bien. Je ne vous oublie pas, évidemment, sur l'autoroute A10, avec cette petite difficulté au bord des voies de circulation, non loin de la sortie 39 Libourne-Saint-Antoine. Pour vous qui êtes en provenance de Bordeaux, c'est ralenti à cause de travaux qui sont réalisés en dehors du réseau Vinci Autoroute sur la RN10, et donc forcément ça remonte un petit peu sur les voies. J'ai d'ailleurs vu à l'instant un véhicule traverser un zébra, c'est vraiment extrêmement dangereux. Donc s'il vous plaît, lorsque vous vous retrouvez à l'arrêt comme ceci, vous patientez, je vous remercie pour cela. Voilà pour l'info trafic à 16h32.
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0: Dans un instant, votre rendez-vous décarbonons la route. Gros plan aujourd'hui sur le Salon National de l'Automobile Électrique. Un événement qui fait étape à Nice, Angers, Toulouse et Paris dans un contexte marqué par la hausse des prix du carburant. Les détails arrivent juste après Téléphone et le jour s'est levé.

0: 16h37 sur le 107.7. Décarbonons la route tout de suite, alors que le marché automobile ralentit, les véhicules électriques poursuivent leur progression. Le Salon national de l'automobile électrique s'inscrit dans cette dynamique. Yann Azeran, son directeur, est au micro de Virginie Decorte.
1: Bonjour Yann Azeran.
2: Bonjour.
1: Remplir son réservoir pèse de plus en plus lourd dans le budget des conducteurs, en particulier pour ceux qui roulent beaucoup. Alors dans ce contexte, la question des alternatives se pose clairement, et notamment celle du véhicule électrique. La 7e édition de votre salon arrive donc à point nommé.
2: Oui. Alors c'est même plus une alternative, l'électrique ça représente 25% des véhicules neufs, donc on parle quand même d'une motorisation qui a su séduire ces quelques dernières années, ces 5-6 dernières années, et qui effectivement dans la conjoncture actuelle prend encore plus de place dans les réflexions de changement de véhicule, et c'est pour ça qu'on est là, pour proposer au grand public de découvrir et de tester les nouveaux modèles de véhicules 100% électriques.
1: Ce qui fait la différence justement, c'est souvent l'essai. Est-ce que le salon permet vraiment de tester les véhicules dans des conditions concrètes et optimales?
2: Oui, et c'est pour ça qu'on a créé tout cet événement qui finalement a le nom d'un salon, mais qui vraiment est un genre de parc d'essais géant avec des dizaines de marques à tester et à découvrir. Et donc les gens vont tester, ils ont des créneaux de 30 minutes pour tester les véhicules qui les intéressent, et ils peuvent réserver en amont via la plateforme en ligne sur le site automobileélectrique.com leur créneau d'essai pour vraiment être sûr de pouvoir tester les véhicules qui les intéressent.
1: Alors précisons, Yann Azeran, que ce salon est gratuit. Combien de marques et de modèles sont présentés? Et puis quelles sont les grandes tendances que l'on retrouve cette année?
2: Alors, en nombre de marques et modèles, on a, vu qu'on est présent dans 4 villes de France cette année, on a des dizaines de marques et de modèles selon les villes. Mais ce qu'on garde en tête, c'est que vraiment on a une panoplie assez large qui va vraiment du véhicule entrée de gamme au haut de gamme, voire au très haut de gamme. On a même une présence de Porsche cette année, donc c'est vraiment une représentation très large du scope des véhicules existants, avec des budgets qui peuvent commencer même sous la barre des 20 000 euros.
1: Et par rapport au contexte actuel, vous sentez un engouement grandissant?
2: Tout le monde se rend bien compte qu'on ne peut pas dépendre ad vitam aeternam des différentes situations géopolitiques, et que quand on paye son litre d'essence 2 euros à la pompe, c'est quand même énorme. En fait, sur un véhicule électrique, on a tellement peu d'entretien, et le coût de carburant est tellement réduit par rapport à un véhicule essence que le coût de possession est réellement moindre. Donc en fait, on parle d'économie, et pas à long terme, à très court terme.
1: Merci beaucoup Yann Azeran. Pour plus d'informations et puis pour réserver, vous pouvez nous rappeler le site internet?
2: Ouais, c'est www.automobile-électrique.com.
1: Merci encore.
2: Merci.
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0: Merci d'écouter le 107.7. Vigilance si vous circulez en ce moment sur la 87. On me signale un piéton au bord des voies de circulation après la barrière de péage de Beaulieu. Vigilance également sur l'autoroute A28 où un cône de chantier se trouverait sur la voie la plus à droite en direction de Tours, kilomètre 83. C'est 9 km après la sortie 24 Parigné-l'Évêque. On reparle de tout cela dans le détail lors de votre point trafic à 16h45. Pour l'instant, on repart en musique dans un instant avec This Is.
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1: L'infotrafic à 16h45, ça continue de très bien rouler en ce moment sur les autoroutes du Nord-Ouest et du Centre-Val de Loire. Quelques difficultés néanmoins jalonnent votre parcours avec des obstacles notamment sur l'autoroute A10 en direction de Bordeaux, kilomètre 516, un cône aperçu sur les voies après la sortie 38 Blaye-Montendre. Vigilance également parce qu'il y a un obstacle sur l'autoroute A28, l'axe entre Rouen et Tours. Vous abordez le secteur du Mans après la sortie 24 Parigné-l'Évêque. Attention, dans ce secteur-là, en direction de Tours, et il y aurait un cône de chantier sur la voie la plus à droite. Autre difficulté, il s'agit d'un chevreuil errant aperçu au bord des voies de la 85. Vous êtes entre Romorantin, Lantenay et le secteur de Tours. Dans ce secteur, kilomètre 168, entre les sorties 14 et 13, ce chevreuil pourrait à tout moment traverser les voies. Le patrouilleur Nicolas est en chemin. Je termine par une information qui vous concerne si vous circulez en ce moment sur l'autoroute A87 en direction d'Angers. Après la barrière de péage de Beaulieu, il y a un piéton qui a été repéré au bord des voies de circulation. Notez que dans ce secteur-là également, il y a un véhicule qui est tombé en panne en direction de La Roche-sur-Yon. Donc peut-être ces deux informations sont-elles liées. Dans tous les cas, s'il vous plaît, non, pas du tout, elles ne sont pas liées, excusez-moi, au niveau géographie, ça ne fonctionne pas du tout. Donc il y a bien un piéton après la barrière de péage de Beaulieu sur la 87 en direction d'Angers et dans l'autre sens de circulation en direction de La Roche-sur-Yon. Véhicule en panne au niveau d'une bretelle de sortie, la numéro 30, La Roche-sur-Yon Est. Donc vigilance dans ces deux secteurs de la 87. Partout ailleurs, en revanche, il n'y a pas d'autres difficultés. Ça peut coincer un petit peu en ce moment. Si vous arrivez de Bordeaux et que vous êtes en direction de Paris sur la 10, vous êtes ralenti à proximité de la sortie de Libourne-Saint-Antoine, la numéro 39, parce qu'il y a des travaux réalisés au-delà du réseau Vinci Autoroute sur la Nationale 10, des travaux de réfection des chaussées qui entraînent des neutralisations de voies. Et c'est pour cela que ça remonte un petit peu sur les voies de l'autoroute. Patience et prudence. Et je vais vous laisser profiter de la playlist du 107.7 dans les prochaines minutes. On écoutera notamment Emma ou encore Calogero. Notez qu'il y a un point trafic évidemment qui va revenir à partir de 17h après le flash d'actualité, le point sur votre météo. Notez qu'il y a des fermetures à prévoir ce soir, notamment à l'ouest de Paris à partir de 21h et au plus tard jusqu'à 6h sur la 86. C'est le tunnel du Duplex qui sera fermé dans les deux sens de circulation entre Vélizy et Rueil-Malmaison pour des travaux d'entretien et de maintenance. D'autres fermetures sont à prévoir ce soir, notamment en Île-de-France. J'y reviendrai dans le prochain point trafic, donc à 17h. D'ici là, on repart en musique et on se retrouve donc dans à peu près 12 minutes. Très bon trajet à toutes et à tous. Soyez bien prudents.
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Merci d'écouter le 107.7. C'était Calogero à l'instant avec la bourgeoisie des sensations. La route se poursuit avec toujours globalement un trafic assez fluide. Je surveille tout cela pour vous et je vous donne rendez-vous à 17h pour le point complet après l'actu et la météo. Pour l'instant, c'est Davido avec Musa Keys ou encore Jennifer Page qui s'installe dans l'automobile à vos côtés.

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1: Bonjour à toutes et à tous. Il avait bénéficié d'un non-lieu en 2024. François Asselineau sera finalement jugé. La justice a ordonné le renvoi du président de l'Union populaire républicaine devant le tribunal correctionnel de Paris pour harcèlement sexuel et agression sexuelle sur un collaborateur et tentative d'agression sexuelle sur un autre. Le ministre de l'Éducation nationale veut serrer la vis. Édouard Geffray a déroulé ses ambitions pour le baccalauréat dans une conférence de presse dans le Val-de-Marne. Durcissement des consignes sur l'orthographe, lutte renforcée contre la fraude, âge plancher pour pouvoir se présenter à l'examen. Avoir le baccalauréat doit attester d'un certain niveau de maîtrise de la langue, a-t-il estimé avant d'insister. Toute copie qui n'a pas un niveau suffisant en termes d'orthographe, de syntaxe et de grammaire ne peut pas avoir la moyenne au baccalauréat. En Loire-Atlantique, une opération de recherche impliquant des citoyens qui souhaitent y participer est prévue samedi après-midi pour retrouver Manon Rolando, mère de famille de 31 ans de la région nantaise, signalée disparue depuis le 3 avril dernier à Saint-Étienne-de-Montluc, c'est ce qu'a annoncé la gendarmerie. Le parquet de Nantes avait annoncé fin avril l'arrestation en Algérie du conjoint de Manon Rolando, algérien de 41 ans, qui avait pris l'avion le 2 avril avec leur fille, alors âgée de 15 mois. À l'international, le virus Ebola inquiète grandement. L'Organisation mondiale de la santé se dit profondément préoccupée par l'ampleur et par la rapidité de l'épidémie en République démocratique du Congo. Ebola est vraisemblablement à l'origine de 131 morts et de 513 cas suspects selon le dernier bilan donné par les autorités congolaises. L'OMS réunit aujourd'hui son comité d'urgence pour faire le point, tandis que les États-Unis recommandent fortement à leurs ressortissants de ne pas se rendre dans ce pays, ainsi qu'au Soudan du Sud, en Ouganda, et de considérer leur voyage au Rwanda. Enfin, Cristiano Ronaldo disputera bien sa 6e Coupe du Monde avec le Portugal. Le sélectionneur Roberto Martinez a annoncé ce midi la liste des 27 joueurs portugais convoqués. Y figurent notamment 4 joueurs du PSG, Vitinha, João Neves, Nuno Mendes ou encore Gonçalo Ramos. 17h02, fin de ce flash, retour de l'actualité dans une heure. Pour l'instant, c'est l'infotrafic et tout cela arrive après la météo. Et on serre les dents encore un petit peu, une après-midi sous la grisaille, sous la pluie, mais demain matin ça devrait s'améliorer nettement, une accalmie prévue pour durer avec des températures en hausse, le mercure qui sera enfin agréable, enfin digne du printemps. Pour demain matin, on va conserver encore quelques nuages, notamment sur les trois quarts nord du pays. Le sud-est, en revanche, sera vraiment très ensoleillé. Dans l'après-midi, ça ira de mieux en mieux sur nos régions, les pays de la Loire, de la Nouvelle-Aquitaine, du Centre-Val de Loire, la Bretagne ou l'Île-de-France. Et puis dans le Grand Est, où vous m'écoutez depuis la 355, normalement, le soleil sera également de retour. Les températures prévues demain matin, comptez 16 à Quimper, Orléans et Paris, 17 à Laval, au Mans, à Poitiers et Vendôme, 17 également à Périgueux et Colmar, 18 à Angers, 19 à Pau et 20 à Bayonne.
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1: 17h03, peut-être si vous avez un long trajet qui vous attend, est-ce l'heure de faire la pause pour le goûter? Vous pouvez vous arrêter évidemment sur les aires du réseau Vinci Autoroute, il y en a tous les quarts d'heure sur notre réseau. J'en profite d'ailleurs pour saluer le personnel qui y travaille. Je vous propose de poursuivre dans un instant avec l'infotrafic avant la musique.
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1: Infotrafic qui reste assez calme pour l'heure. On a quelques informations à retenir, notamment sur la 87. Je vous rappelle la présence d'un piéton qui a été signalé pour vous qui êtes après la barre de péage de Beaulieu en direction d'Angers. C'est confirmé. Le patrouilleur Emmanuel est sur place. Les forces de l'ordre ont été appelées. Donc prudence s'il vous plaît, puisqu'il y a du monde au bord des voies de circulation. Sur l'autoroute A10, je vous rappelle également qu'il y a un obstacle qui pourrait vous gêner au kilomètre 516 si vous roulez en direction du sud-ouest, en direction de Bordeaux, après la sortie 38 Blaye-Montendre. C'est un cône qui se trouverait sur les voies au niveau de ce kilomètre 516. Le patrouilleur Grégory est sur place en intervention, donc il faut vraiment ralentir dans ce secteur. J'apprends à l'instant également la présence d'un véhicule en panne. On change d'axe, nous sommes sur l'A837, autoroute qui relie Rochefort à Saintes, et vous roulez justement en direction de Saintes et de l'autoroute A10. Après la barre de péage de Cabario, il y a le dépanneur en intervention. Voilà pour ce que vous avez à retenir à l'heure actuelle, donc globalement

0: Ça se passe très bien, pas encore de ralentissement hein, d'ailleurs aux abords des grandes agglomérations. Ça se charge un tout petit peu si vous souhaitez rejoindre la région parisienne en dehors du réseau Vinci Autoroute. Après avoir passé la barre de péage de Saint-Arnoult, vous rajoutez 5 à 10 minutes pour rejoindre les portes d'Italie, porte d'Orléans ou encore porte de Saint-Cloud. C'est tout ce que j'ai à vous signaler pour l'heure actuelle.
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0: Florent Pagny, je trace sur le 107.7, il est 17h08. On poursuit la route en musique avec Joy Jonathan qui arrive. Son nouveau titre, c'est Comme d'hab. Je vous donne rendez-vous plus tard à 17h15 pour l'infotrafic. Notez que pour l'instant, ça se passe bien.
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Comme d'hab, c'était Joy Jonathan et comme d'habitude, l'infotrafic revient à 17h15. Pour l'instant, on poursuit la route tranquillement avec Marguerite et la bosse.

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1: 17h16 et ça continue de bien se passer en ce moment sur les autoroutes du nord-ouest et du centre du pays. Très peu de difficultés à vous signaler. Un véhicule tombé en panne dans une bretelle de sortie de l'autoroute A10 lorsque vous roulez en direction de Bordeaux. C'est la sortie 35 pour Sainte. Véhicule sur la bande d'arrêt d'urgence, donc a priori pas de vrai gêne au trafic. Et puis un convoi exceptionnel qui circule donc plus lentement que vous sur l'autoroute A85 en direction de Vierzon depuis Angers. Et là, il a passé la sortie 13, celle sur Cher, donc vous anticipez le dépassement pour ne pas vous retrouver ralenti, pardonnez-moi, à l'arrière de ce convoi. Voilà pour les seules infos à retenir. J'en viens donc aux prévisions de fermeture ce soir, notamment en Île-de-France, à partir de 20h30. L'autoroute A10 sera fermée en direction de Paris à partir de la bifurcation avec la route nationale 118 pour permettre des travaux au-delà du réseau Vinci Autoroute. Le duplex sera également fermé à partir de 21h. C'est le tunnel de duplex sur la 86 dans les deux sens de circulation entre Vélizy et Rueil-Malmaison pour des travaux d'entretien et de maintenance. Et puis notez que ce soir également, en région Centre-Val-de-Loire, jusqu'à 7h du matin, la 71 sera fermée en direction d'Orléans, entre Orléans-Centre, la bretelle de sortie numéro 1, et la bifurcation avec l'autoroute A10 pour rénover la chaussée. Une première à suivre dans Tempo 110, celle d'un contrebassiste classique qui signe avec une grande maison de disques internationale. Marc-André sera notre invité juste après Elena.

0: Elena qui dénonce le harcèlement de rue qui vise les femmes. C'était Capuche à l'instant, il est 17h20. La contrebasse est à l'honneur maintenant, souvent discrète au fond de l'orchestre. Elle passe aujourd'hui sur le devant de la scène avec Marc-André. Le musicien a ajouté une cinquième corde à son instrument, une approche qui lui vaut de signer un contrat d'exclusivité avec une grande maison de disques internationale. Voici Tempo 110 avec Charlotte Latour.
1: 110 secondes avec un artiste qui a toujours su qu'il serait musicien. Né dans une famille de musiciens à Vienne en Autriche, Marc-André a fait ses études musicales entre Vienne et Lucerne en Suisse. Après être passé par le violon et le violoncelle, il a choisi la contrebasse à 10 ans et aujourd'hui, il sort son tout premier album. Un album de présentation où il traverse les époques et les styles en faisant chanter son instrument avec ses propres transcriptions d'œuvres de Debussy, Tchaïkovski, Piazzolla ou encore Dvorak.
2: Moi, ce qui m'a fasciné, c'était toujours la grande musique, les belles mélodies, les longues lignes. C'est pour ça que la plupart des pièces sont des pièces avec des mélodies très profondes, avec une certaine chaleur, une certaine intimité aussi. C'est un instrument qui est très grand, très physique. On a besoin de beaucoup de force pour pouvoir jouer de cet instrument. Les cordes sont grosses, elles sont épaisses. Donc c'est vraiment, je dirais, la plus grande difficulté sur cet instrument, c'est d'arriver à rester fin, d'avoir une certaine élégance. Car c'est pas toujours simple avec un instrument qui est tellement physique. Il y a quelque chose qui me manquait dans la contrebasse, c'est un peu une certaine clarté. La contrebasse qui est très grave, ce qui est magnifique, mais quand on veut chanter, quand on veut jouer contre un orchestre dans la musique classique, on a besoin d'être un peu plus clair, une brillance qu'on n'a pas toujours sur la contrebasse normale. Et donc je rajoute une corde plus aiguë. Mais je voulais aussi montrer un autre aspect de la contrebasse, plus rapide, un peu plus virtuose, car la contrebasse est très présente dans le monde du tango. C'est le cœur, c'est le battement du cœur, c'est la rythmique, c'est le feu. On peut brûler avec la contrebasse, on peut faire danser les gens.
1: Mirage de Marc-André, un album Warner Classics.
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0: Allez, on poursuit la route avec Alicia Keys, No One, un classique évidemment pour vous accompagner sur les prochains kilomètres. Bon courage si vous êtes en ce moment légèrement ralenti, ça peut être le cas notamment en provenance de Bordeaux, non loin de la sortie 39 Libourne-Saint-Antoine à cause de travaux réalisés en dehors sur la route nationale 10. J'y reviendrai dans le point trafic à 17h30, mais pour l'instant donc la musique.
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1: Et bientôt 30 minutes, le point sur vos conditions de circulation. Les choses n'ont pas évolué depuis un petit quart d'heure. Autrement dit, ça reste positif pour vous qui empruntez les autoroutes du centre et du nord-ouest du pays. Un événement nouveau à vous communiquer, un cône de chantier qui se trouverait sur les voies de l'autoroute A10 en direction de Bordeaux après la sortie 34 Saint-Jean-d'Angély. Vigilance donc au niveau de ce kilomètre 415. Et puis si vous circulez sur l'autoroute A10 toujours, notez qu'il y a un véhicule en panne dans une bretelle de sortie, la sortie numéro 35 direction Bordeaux, c'est la sortie Sainte et il y a le dépanneur sur place en intervention. Ce sont les seules informations à retenir, sinon partout ailleurs, ça roule très bien.
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1: Je vous accompagne jusqu'à 20h. J'espère que vous avez passé une bonne journée. Peut-être est-ce le retour du travail pour certains d'entre vous. Bon courage si vous avez un long trajet. C'est Véronique Sanson qui s'installe à vos côtés.

0: Véronique Sanson à l'instant avec Un être idéal, il est 17h32.
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0: Et elle vous concernera à partir de 21h en Nouvelle-Aquitaine et au plus tard jusqu'à minuit. L'aire de service de Fenioux situé sur l'autoroute A10 après la sortie Saint-Jean-d'Angély, la numéro 34, sera fermée en direction de Bordeaux pour réaliser des travaux. Vous ne pourrez pas vous y arrêter, ni faire la pause, ni vous ravitailler en carburant.
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0: Très bon trajet à l'écoute du 107.7. Restez bien connectés, on revient à 17h45 pour l'info trafic. D'ici là, on repart en musique.
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1: Bonsoir et bienvenue si vous nous rejoignez sur les ondes du 107.7. Vous roulez déjà depuis quelques temps ou alors vous débutez votre trajet. Notez que ça se passe bien en ce moment sur les autoroutes du centre et du nord-ouest du pays. Quelques événements à vous communiquer et notamment sur la 85. Un accident vient d'être signalé lorsque vous roulez en direction de Vierzon. Vous êtes en ce moment au kilomètre 34 après la sortie de Longue et Jumelle. Une voiture aurait terminé sa route dans le fossé. C'est en tout cas la première information qui nous est signalée. Donc le patrouilleur Didier se rend sur place pour me donner plus de nouvelles. Et en attendant, vous serrez à gauche pour garantir un corridor de sécurité. Vous ralentissez dans ce secteur. C'est après la sortie de Longue et Jumelle. Sur cette même axe entre Angers et Vierzon, lorsque vous roulez en direction de Vierzon, kilomètre 186 après la sortie 14 Romorantin, il y a toujours ce convoi exceptionnel qui roule plus lentement que vous, 70 km/h à peu près, et qui est escorté par d'autres véhicules. Vous n'hésitez pas, vous avez le droit de le dépasser, mais anticipez ce dépassement. Et puis sur l'autoroute A10, il reste un cône de chantier qui pourrait vous gêner après la sortie 34 Saint-Jean-d'Angély lorsque vous roulez en direction de Saintes et de Bordeaux, kilomètre donc 415. Le patrouilleur Kevin est en chemin pour intervenir. Merci de penser à sa sécurité lorsque vous abordez ce secteur-là et ralentissez. Voilà pour les différentes difficultés à noter pour le moment. Sinon, globalement, ça se passe très bien. Je regarde un petit peu comment ça se passe au niveau des grandes agglomérations. Ça commence à se chargé en Ile-de-France, au-delà du réseau Vinci Autoroute, après avoir passé le péage de Saint-Arnoult. Il faut compter 20 à 25 minutes supplémentaires pour rejoindre la porte d'Italie et la porte d'Orléans. C'est plus fluide. Côté porte de Saint-Cloud, vous mettez simplement 10 minutes de plus que lorsque le trafic est fluide. Dans un instant, votre rendez-vous santé. Cette semaine, nous parlons de phototype, autrement dit de notre couleur de peau. Chaque type de peau réagit différemment au soleil et au vieillissement. Alors comment en prendre soin et la préserver? Réponse avec le magazine Bien-être et Santé. Ce sera juste après le duo Zaoui et Stéphane. Ça s'appelle Love Noir.

0: C'est l'heure de votre rendez-vous santé en partenariat avec le magazine Bien-être et Santé. Aujourd'hui, Charlotte Latour est avec Lisa Mériot, rédactrice en chef adjointe du magazine, pour parler de notre couleur de peau, le phototype.
1: Le phototype, Lisa Mériot, qu'est-ce que c'est ?
2: C'est une classification dermatologique qui est établie selon l'échelle de Fitzpatrick. Elle va de 1 à 6, donc 1 pour les peaux plus claires, 6 pour les peaux plus foncées, qui sont plus rarement touchées par les coups de soleil.
1: D'une couleur de peau à l'autre, on va donc forcément pas appliquer les mêmes produits.
2: C'est ça. Comprendre son phototype permet de mieux anticiper les besoins de sa peau, surtout pour contrer les rayons UV et par ricochet le vieillissement cutané. Mais la couleur de peau ne détermine pas à elle seule, évidemment, les besoins de l'épiderme. Hormis pour le choix des solaires, la routine doit être adaptée aussi à son type de peau, à savoir sèche, grasse, mixte, etc.
1: Et puis, selon la peau, les affections cutanées varient aussi.
2: Oui, selon le phototype, certaines affections cutanées n'apparaissent pas à la même fréquence. Les taches brunes dues au soleil concernent par exemple les phototypes clairs. Mm-hmm. Quand l'hyperpigmentation post-inflammatoire, donc après un bouton, par exemple, concerne plus les phototypes foncés, le vieillissement cutané suit aussi un autre rythme. Selon le phototype, les rides apparaissent plus tôt généralement chez les peaux claires et la raison est simple, les peaux plus foncées contiennent davantage de mélanosmose, le lieu de stockage de la mélatonine, qui disperse les UV et réduit leur pénétration dans l'épiderme.
1: Bon, tout ça prouve une chose, c'est que quel que soit le phototype, on protège sa peau.
2: C'est ça, il faut la protéger des agressions extérieures et évidemment l'hydrater. Une routine simple suffit avec un nettoyant et un hydratant. Et voilà, hormis pour les soins solaires, comme j'ai dit tout à l'heure, il faut aussi choisir des produits qui correspondent à son type de peau et à son âge.
1: Vous avez quelques conseils produits pour nous ?
2: Oui, on parlait des différents types de taches, taches brunes et taches d'hyperpigmentation. Et plusieurs marques en pharmacie ont récemment lancé des gammes anti-taches. C'est la grande mode du moment. Alors il y a le laboratoire de Biarritz, mais aussi la marque Crème, avec un K, qui se sont lancés dans les produits anti-taches. Il y a aussi, pour les phototypes les plus foncés à partir de 3, la marque Nubiance, dispo aussi en pharmacie. Et ils ont notamment une gamme de soins anti-taches pour lutter contre l'hyperpigmentation dont on parlait tout à l'heure.
1: Merci. Lisa Mériot, Bien-être et Santé, magazine à retrouver dans toutes les pharmacies partenaires.
0: Merci mesdames, et vous retrouvez cette chronique ainsi que toutes les autres sur notre site internet dans la rubrique replay. Pour l'instant, eh bien, on va écouter de la musique jusqu'à 18h. C'est l'heure à laquelle on se retrouve pour l'actualité, la météo et l'infotrafic.

0: Des opérations menées dans le cadre d'une information judiciaire ouverte après une plainte pour tromperie déposée par l'ONG Foodwatch contre le groupe qui détient notamment Perrier ou encore Vittel. Le groupe suisse est accusé d'avoir eu recours à des traitements interdits sur des eaux contaminées, alors que les eaux minérales naturelles sont censées être naturellement pures à la source. La gestion de l'affaire des laits infantiles a révélé des lacunes de l'État français et des industriels, et celles-ci doivent être impérativement prises en compte dans la perspective de futures crises. Conclusion d'un rapport parlementaire aujourd'hui, il dresse un constat sévère. Le système de contrôle alimentaire n'était pas préparé à détecter ce type de danger émergent et les industriels ont tardé à rappeler les produits. Cette affaire avait débuté en décembre 2025 avec le rappel par Nestlé de dizaines de lots dans une soixantaine de pays à cause de la présence potentielle de céréulides, une toxine pouvant provoquer des vomissements dangereux chez un nouveau-né. Vladimir Poutine est arrivé en Chine. Le dirigeant russe doit rencontrer son homologue chinois Xi Jinping. Objectif de Moscou, afficher des relations à toute épreuve, quelques jours seulement après la visite à Pékin de son rival géopolitique Donald Trump. L'armée iranienne avertit dans un communiqué, elle ouvrira de nouveaux fronts si les États-Unis reprennent leurs attaques contre l'Iran. Elles ont été interrompues depuis l'entrée en virus d'un cessez-le-feu le 8 avril. Donald Trump a annoncé avoir annulé au dernier moment une nouvelle attaque contre l'Iran qui aurait dû avoir lieu aujourd'hui, selon lui, tout en assurant qu'il existait de très bonnes chances de parvenir à un accord avec Téhéran. Le virus Ebola inquiète grandement la communauté internationale. L'Organisation mondiale de la santé se dit profondément préoccupée par l'ampleur et la rapidité de l'épidémie en République démocratique du Congo. Ebola est vraisemblablement à l'origine de 131 morts et de 513 cas récemment. Selon le dernier bilan donné par les autorités congolaises, l'OMS réunit aujourd'hui en son comité d'urgence pour faire le point. Et puis 41 ans et une sixième Coupe du Monde en perspective pour le Portugais. Cristiano Ronaldo a été appelé par l'équipe nationale pour prendre part à l'aventure cet été en Amérique du Nord. Blessé avec son club saoudien à la fin du mois de février, la star avait dû déclarer forfait lors des matchs amicaux disputés par la Seleção en mars. 18h02, c'est la fin de ce flash. Retour de l'infotrafic dans un instant, juste après votre météo. Ce soir, encore une instabilité sur les trois quarts nord du pays avec des averses, du vent également qui souffle jusqu'à 60 km/h, notamment sur les côtes de la Manche ou également sur le sud-ouest du pays, des maximales en augmentation et c'est normal puisqu'à partir de demain, on va retrouver une accalmie dans le ciel, même si demain matin, il y aura encore quelques nuages, notamment dans les pays de la Loire, la Bretagne, le centre-val de Loire, l'Île-de-France ou encore la Nouvelle-Aquitaine. Dans l'après-midi, on verra que les températures augmentent légèrement et ça devrait durer sur les prochains jours. Demain matin, il fera 16 degrés du côté de Paris et de Strasbourg, 17 à Nantes, Bourges, Tours et Rennes, 18 degrés à Bordeaux et 20 degrés à Biarritz. Dans l'après-midi, les maximales oscilleront entre 16 et 22 degrés.
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0: Merci de votre fidélité au 107.7. Il est 18h03. Je m'appelle Yoko, je vous accompagne encore pendant 2 heures.
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0: 18h03, l'infotrafic reste très calme. Une information néanmoins vous concerne sur l'autoroute A85 en direction de Vierzon. Il s'agit d'un accident qui impliquerait seulement un véhicule qui aurait terminé sa route dans le fossé. Les secours sont arrivés sur place à l'instant, tout comme les forces de l'ordre. Le patrouilleur Didier, lui, est encore en chemin. Donc les choses évoluent. La voie de droite a été neutralisée, peut-être par la gendarmerie. En tout cas, c'est confirmé qu'il y a bel et bien un accident lorsque vous roulez après la sortie de Longué-Jumelles, kilomètre 34. Merci d'abaisser votre vitesse dans ce secteur. On va rester sur la 85 parce que vous pourriez croiser la route d'un convoi exceptionnel qui roule plus lentement que vous, qui est encadré par d'autres véhicules qui l'escortent. Vous avez le droit de le dépasser. Pour l'instant, il a passé la sortie 14 Romorantin en direction de Vierzon. Pour le reste, notez que partout ailleurs, ça roule très bien. Je n'ai pas de difficulté particulière à vous signaler. Ça se charge un petit peu en dehors du réseau Vinci Autoroute en Ile-de-France. Une fois passé le péage de Saint-Arnoult en direction des portes sud et ouest de la capitale, vous comptez entre 10 et 20 minutes supplémentaires pour votre trajet.
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0: Oh oh. Ils forment encore un duo, ça s'appelle À l'équilibre et c'est signé les frérots de la Vega.
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2: 18h et tout juste 15 minutes sur le 107.7, le point sur vos conditions de circulation. C'est tous les quarts d'heure, vous le savez. Les choses n'ont pas trop évolué depuis notre dernier point et c'est tant mieux. Ça veut dire que globalement, ça se passe bien. Néanmoins, attention sur l'autoroute A85. Il y a donc une seule voie pour passer au niveau du kilomètre 33 en direction de Vierzon lorsque vous arrivez d'Angers. Après la sortie de Longué-Jumelles, il y a eu un accident impliquant une voiture qui aurait terminé sa route dans le fossé et qui se trouve donc à cheval, concerné par la voie de droite qui est neutralisée par les forces de l'ordre présents. Je vais y arriver. Donc forcément, ça ne vous laisse qu'une voie pour passer. Il faut ralentir dans ce secteur pour garantir la sécurité de toutes ces personnes présentes au bord des voies de circulation et puis votre sécurité à vous également. Donc vous serrez à gauche, kilomètre 33 en direction de Vierzon. Vous qui empruntez l'A83 maintenant, c'est l'axe entre Nantes et Niort. On arrive dans le secteur des Essarts et après la sortie 5, kilomètre 56, il y aurait des morceaux de pneus sur la voie de droite et notamment parce qu'il y a un camion qui aurait crevé et qui se stationne dans un refuge, kilomètre 57. Donc c'est la conséquence directe de ce camion qui a crevé, qu'il y ait des morceaux de pneus sur la voie de droite dans ce secteur-là. Prudence, évidemment. Partout ailleurs, en revanche, il n'y a pas d'autres obstacles sur les voies, pas d'accident non plus à vous signaler. Quelques ralentissements et ça vous concerne notamment si vous êtes sur l'autoroute A10 en ce moment aux abords de la sortie 39 Libourne-Saint-Antoine lorsque vous arrivez de Bordeaux. Pourquoi ? Parce qu'il y a des travaux qui sont effectués au-delà du réseau Vinci Autoroute sur la route nationale 10, des travaux de réfection des chaussées tout le mois d'avril et tout le mois de mai avec des neutralisations de voies dans les deux sens de circulation et c'est pour cela que vous êtes impacté sur les voies de l'autoroute A10 aux alentours de la sortie 39 Libourne-Saint-Antoine. Et puis en région parisienne également, ça se charge. Vous patientez 15 à 20 minutes supplémentaires pour rejoindre la porte d'Italie et la porte d'Orléans après avoir passé le péage de Saint-Arnoult. En revanche, 10 minutes de plus que lorsque le trajet s'écoule bien seulement pour la porte de Saint-Cloud. Et pour l'instant, pas de ralentissement à l'approche de Nantes ou de Bordeaux. De toute façon, je continue de scruter la situation pour vous et je vous souhaite un excellent trajet. Dans quelques instants, notre partenaire L'Automobile Magazine viendra nous parler de la publication de son hors-série. Comme chaque année, toutes les voitures du monde. L'édition 2026-2027 recense près de 3000 modèles et permet surtout de mieux comprendre les grandes évolutions du marché. Domination des SUV, montée en puissance de l'électrique, arrivée de nouveaux constructeurs et de nouvelles technologies. Toutes les clés sont dans votre haute magotée. Et ce sera juste après Pascal Obispo et Icar.

0: Pascal Obispo et Icar à l'instant. Et c'est l'heure de votre magoto sur le 107.7. On va retrouver Sébastien Datte en compagnie du rédacteur en chef adjoint de l'Automobile Magazine.
1: Pierre Lefebvre, bonjour.
2: Bonjour Sébastien.
1: Cette semaine, hors série à l'honneur sur le 107.7 avec toutes les voitures du monde, la dernière bible de l'Automobile Magazine, le marché français, le marché européen, le marché mondial, les nouveautés, les concept cars, bref, il y a tout.
2: Dans l'édition de cette année, vous allez découvrir pas mal de nouveaux constructeurs, notamment chinois bien sûr, mais pas que d'ailleurs, puisqu'on a notamment aussi un nouvel acteur coréen qui arrive en France, qui s'appelle Genesis. Mm-hmm. Et puis, ça vous permet aussi de découvrir qu'en termes de silhouette...
1: Les SUV...
2: Voilà, il y a beaucoup de SUV, peut-être moins de variétés. Il y avait davantage de cabriolets et de coupés avant. Mais vous savez, l'automobile, c'est ainsi, hein, depuis plus d'un siècle. Et finalement, toutes les voitures du monde, ce petit focus annuel, alterne entre raison, passion, nouvelles technologies aussi, nouveaux acteurs, parfois aussi qui sont des tout petits poussets. Je pense notamment à l'un des modèles qui est présent sur la couverture de ce nouveau numéro, qui est une Donkervoort.
1: Alors
2: une
1: Donkervoort, c'est le sport. Hein. Voilà, on la verra pas à tous les coins de rue.
2: C'est un constructeur néerlandais. Ce sont des fous furieux qui font des voitures extrêmement légères, extrêmement puissantes. Et leur dernière création, qui est la P24 RS, est une voiture totalement démoniaque. Je vous avoue que je rêve de pouvoir l'essayer. Peut-être dans quelques mois, on verra bien.
1: Au-delà de ces 3000 véhicules qu'on peut découvrir, on peut aussi faire un petit peu son marché, parce qu'on peut comparer les données, les prix, etc.
2: Oui, exactement. En fait, dans toutes les voitures du monde, on accompagne aussi chaque présentation de véhicules, de données techniques, les dimensions, bien entendu, mais pas que, la gamme de motorisation, les niveaux de puissance, etc. Donc, ça vous permet de vous y retrouver. Puis surtout, nous, ça nous permet parfois de tirer la langue pour la simple et bonne raison, c'est qu'il y a énormément d'évolutions techniques et c'est très, très, très rapide. Notamment sur les électriques où une voiture parfois qui était toute neuve il y a 6-8 mois peut avoir changé parce que le moteur peut avoir pris un petit peu de puissance ou la batterie carrément avoir changé.
1: La Bible, le hors-série 2026-2027, toutes les voitures du monde, le hors-série de l'Automobile Magazine, c'est à découvrir et actuellement en kiosque. Merci beaucoup et à très bientôt Pierre Lefebvre.
2: Merci Sébastien, à bientôt.
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0: Merci de votre fidélité. Vous m'écoutez peut-être depuis votre voiture, votre camion, ou alors depuis chez vous sur l'application de la radio pour prendre un petit peu le pouls et savoir comment ça se passe. Et bien, globalement, ça se passe bien. Méfiance quand même si vous circulez en ce moment sur l'autoroute A85 en direction d'Angers. Des morceaux divers sont signalés au kilomètre 98 sur les voies. Méfiance dans ce secteur. Donc, j'y reviens dans le détail de toute façon à 18h30 lors du point trafic. Mais pour l'instant, on repart en musique avec Macy Gray qui arrive dans un instant.
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1: Fin de journée, 18h31, comment ça se passe sur la route? Ça reste plutôt calme et c'est une bonne nouvelle pour vous qui vous apprêtez peut-être à prendre le volant et qui m'écoutez en anticipation sur l'application Radio Vinci Autoroute. Ça se passe bien en ce moment si vous êtes notamment sur l'autoroute A11 entre Nantes et Paris, dans le secteur d'Angers, au Mans. Pas de difficulté particulière à vous signaler. Sur l'autoroute A10, globalement, ça se passe bien aussi, mais attention à ce véhicule en panne en direction de Bordeaux avant la barrière de péage de Monet, donc dans le secteur Tourangeau. Ça se passe bien sur l'autoroute A81 si vous roulez en direction de la Bretagne. Pas de soucis sur l'A28, notamment dans la Sarthe, par exemple. En revanche, attention sur l'A85 parce que j'ai eu plusieurs informations qui sont arrivées. Tout d'abord, en direction de Vierzon, un accident qui implique l'intervention de secours, de pompiers, de policiers, et donc le patrouilleur a neutralisé la voie la plus à droite lorsque vous roulez en direction de Vierzon après la sortie de Longué-Jumelles, kilomètre 33, vous ne passez que sur la voie de gauche puisqu'un véhicule a terminé sa route dans le fossé et donc il y a du monde au bord des voies. Le dépanneur est d'ailleurs arrivé il y a 5 minutes. Si vous circulez sur cet axe, mais cette fois-ci dans l'autre sens de circulation, en direction d'Angers, dans le secteur de Tours, attention, après la jonction avec l'autoroute A10 et A85 justement, kilomètre 98, il y a des morceaux divers sur les voies, le patrouilleur se rend sur place pour intervenir. Voilà, vous l'aurez compris, ça reste quelques incidents qui sont vraiment assez tranquille, je n'ai pas le mot pour décrire, mais en tout cas, ce que je veux dire, c'est qu'il n'y a pas de gros bouchons à l'heure actuelle, pas de grosses difficultés, simplement les flux de fin de journée classiques, notamment en région parisienne, en dehors du réseau Vinci Autoroute, pour rejoindre les portes sud et ouest de la capitale. Si vous empruntez la N118, la 6A ou la 6B, vous comptez 10 à 15 minutes supplémentaires sur votre trajet par rapport à un parcours tout à fait fluide. En ce qui concerne Bordeaux, pour l'instant, je n'ai pas de ralentissement à l'approche de la rocade bordelaise, mais en revanche, si vous quittez Bordeaux en direction de Paris, au niveau de la bretelle de sortie 39 Libourne-Saint-Antoine, vous êtes ralenti, c'est conséquence de travaux réalisés sur la route nationale 10, donc au-delà du réseau Vinci Autoroute.
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1: J'espère que vous n'êtes pas trop fatigué. Moi, je sens que je commence à chercher mes mots. Je vais aller boire un petit coup. Je vous laisse profiter de la musique d'Étienne Dao, donc.

0: Étienne Dao, à l'instant, ça s'appelle Le Grand Sommeil.
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0: Deux informations à vous donner qui vont vous concerner à partir de 21h dans les Pays de la Loire et au plus tard jusqu'à 6h demain matin. Tout d'abord, la bifurcation qui permet de passer de la 11 direction Nantes à la rocade est d'Angers direction Cholet sera fermée pour effectuer des travaux d'entretien. Et ensuite, notez que la sortie 11-NI, la numéro 20 de la 11, sera fermée en direction de Paris pour effectuer des travaux d'entretien.
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0: Restez bien branchés sur le 107.7, on se retrouve dans moins de 10 minutes pour un nouveau point sur vos conditions de circulation. Juste le temps d'écouter par exemple T.Y.O. avec son titre I've Got to Travel Alone, où il parle de la solitude lorsque l'on est en tournée.
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1: 18h45, infotrafic assez bref puisqu'il y a assez peu de difficultés dans votre secteur, enfin quel que soit l'axe que vous empruntez en ce moment à cette heure-ci. Il y a en revanche un accident qui s'est produit sur l'autoroute A85 et qui impacte votre circulation puisque si vous êtes en direction de Vierzon après la sortie de Longuet-Jumelles, vous ne passez que sur la voie de gauche. La voie de droite ainsi que la bande d'arrêt d'urgence sont neutralisées pour permettre l'intervention des secours, de la gendarmerie et du dépanneur auprès d'une voiture qui a terminé sa route dans le fossé. Notez également que si vous circulez sur l'autoroute A83 en direction de Niort et de l'autoroute A10, un véhicule est à l'arrêt dans un refuge. Il s'agit d'un camion qui a crevé. Par conséquent, le patrouilleur a préféré neutraliser la voie de droite également pour des questions de sécurité. Donc, kilomètre 57 en direction de Niort, après la sortie 5 Les Essarts, vous ne passez que sur la voie de gauche. J'apprends à l'instant la présence d'un véhicule en panne sur l'autoroute A11 lorsque vous roulez en direction de Paris, depuis Angers, après la barrière de péage de Corzé. Il y a cette voiture qui serait à l'arrêt sur les voies de circulation, un patrouilleur se rend sur place, le dépanneur a été appelé. Enfin, même chose sur l'autoroute A10, dans le secteur Tourangeau, vous êtes en direction de Bordeaux et avant de passer la barrière de péage de Monet, une voiture est également en panne, le dépanneur est arrivé sur place il y a 5 minutes tout juste, donc la manœuvre en est à ses débuts. Voilà ce que j'ai à vous signaler à l'heure actuelle en termes d'incidents, sinon globalement, la tendance est plutôt bonne, ça n'est pas trop chargé sur les routes et pour l'instant je ne vois pas de ralentissement, mis à part sur l'autoroute A10 en provenance de Bordeaux, non loin de la sortie 39 Libourne-Saint-Antoine, mais ça c'est simplement la conséquence de travaux qui sont réalisés en dehors du réseau Vinci Autoroute sur la RN10. Dans un instant, votre rendez-vous cinéma, c'est à voir. Thierry Chaise du magazine Première nous recommande tout particulièrement le dernier film de Pedro Almodovar présenté au Festival de Cannes. Il s'agit d'Autofiction. Tous les détails juste après Lynn.

0: nouveau single signé Lynn à l'instant sur le 107.7. C'est l'heure de votre rendez-vous cinéma, c'est à voir. Yvan Mouton est avec Thierry Chaise, rédacteur en chef du magazine Première, pour sa sélection de la semaine.
1: Et on commence par un film espagnol en compétition au Festival de Cannes, signé Rodrigo Sorogoyen. Ça s'appelle El Ser Querido, c'est-à-dire en français L'être aimé, Thierry.
2: Oui, Rodrigo Sorogoyen, c'est celui qui avait réalisé Asbestas, notamment. Mais il n'avait jamais été en compétition à Cannes. Le début de ce film, ça rappelle Valeurs sentimentales de Joachim Trier. C'est l'histoire d'un cinéaste qui est assez éloigné de sa fille depuis des années, cette fille qui est actrice, et il vient lui proposer de tourner dans son nouveau film. On va suivre le tournage et on va suivre cet homme incarné magistralement par Javier Bardem. Et on va voir ce père et ce metteur en scène, cet homme assez violent dans la manière aussi de conduire son équipe et comment, sur un plateau, en fait, il ne peut plus faire comme ce qu'il faisait avant parce que des voix féminines vont dire « on ne parle pas comme ça ». Et il y a une tension de bout en bout qui est absolument incroyable, et notamment cette relation fille-père, la fille heureuse de retrouver son père, mais qu'elle connaît mal depuis des années, et en même temps assez effrayée de voir l'homme qu'il est et de se demander c'est quoi mon rapport avec ce père. C'est un film passionnant, vraiment de bout en bout.
1: Et votre deuxième choix, je m'aperçois qu'il était également espagnol, également un film en compétition à Cannes, réalisé par le maître Pedro Almodovar. Il s'agit de Autofiction.
2: Je vous parlais la semaine dernière d'histoires parallèles de Faraday sur comment en fait, les auteurs prennent la réalité pour la transformer et ce n'est pas sans conséquence. Et bien, comme le titre l'indique, c'est vraiment le cas d'Autofiction. Autofiction, c'est l'histoire d'un cinéaste qui est en panne de création, mais qui dans son entourage à quelqu'un qui va l'inspirer alors qu'elle va mal, il va en faire l'histoire. Alors ça sera pas un réalisateur, ça sera une réalisatrice, mais en fait il s'inspire de ça, et lorsque cette femme va s'apercevoir que il lui vole sa vie, ça ne sera pas sans conséquence.
3: Ya sabes cómo es la ficción.
4: Esto no es ficción.
3: Autoficción.
4: Una mierda.
2: C'est sans doute son plus beau film depuis les années 80. Il y a des plans qui sont des tableaux et ça joue remarquablement, comme s'il l'indique, entre la fiction et la réalité.
1: Une sélection 100% ibérique pour cette semaine. Autofiction du plus grand metteur en scène espagnol vivant, Almodovar, et L'être aimé de Sorogoyen, déjà en salle cette semaine, à retrouver également dans le magazine Première et sur première.fr.
0: Merci messieurs, et on vous retrouve lors d'un prochain C'est à voir dans la semaine prochaine, et puis notamment cette chronique à écouter en replay sur notre site internet comme toutes les autres chroniques. 18h53, le programme à suivre, il est très simple, de la musique, de l'actualité, de la météo et de l'infotrafic à 19h. Pour l'instant, on va écouter Rosalia avec Despecha, suivi de Simply Red. Très bon trajet à toutes et à tous, ça se passe bien en ce moment sur les autoroutes du Grand Ouest.

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1: Bonsoir à toutes et à tous. Un juge d'instruction va enquêter sur Édouard Philippe, le candidat à l'élection présidentielle et sous

0: pour tromperie déposée par l'ONG Foodwatch contre Nestlé Waters. Le groupe suisse est accusé d'avoir eu recours à des traitements interdits sur des eaux contaminées à la ressource par des bactéries et des traces de substances chimiques, alors que les eaux minérales naturelles sont censées être naturellement pures à la source. La gestion de l'affaire des laits infantiles a révélé des lacunes de l'État français et des industriels, et celles-ci doivent être impérativement prises en compte dans la perspective de futures crises. Conclusion d'un rapport parlementaire qui pointe un système de contrôle alimentaire qui n'était pas préparé à détecter ce type de danger émergent et qui indique que les industriels ont tardé à rappeler les produits. Cette affaire avait débuté en décembre 2025 avec le rappel par Nestlé de dizaines de lots dans une soixantaine de pays à cause de la présence potentielle de céréulides. Vladimir Poutine est arrivé en Chine. Le dirigeant russe doit rencontrer son homologue chinois Xi Jinping. Objectif de Moscou, afficher des relations à toute épreuve quelques jours seulement après la visite à Pékin de son rival géopolitique Donald Trump. Les États-Unis qui recommandent fortement à leurs ressortissants de ne pas se rendre en République démocratique du Congo, au Soudan du Sud ou en Ouganda et de reconsidérer les voyages au Rwanda, alors que le directeur général de l'Organisation mondiale de la santé s'est dit profondément préoccupé par l'ampleur et la rapidité de l'épidémie d'Ebola qui frappe la République démocratique du Congo. Le comité d'urgence de l'OMS doit être réuni aujourd'hui. 19h02, c'est la fin de ce flash. Retour de l'actualité dans une heure. Pour l'instant, c'est l'infotrafic après la météo. Et c'est une soirée encore un petit peu pluvieuse hein, sur la moitié nord du pays. On a du soleil quand même le long de la façade atlantique, de Biarritz jusqu'à La Rochelle. Mais dans l'intérieur des terres, eh bien, il y a encore des averses, notamment en Nouvelle-Aquitaine, dans les Pays de la Loire, l'Île-de-France. Dans le Grand Est, des nuages bien présents. Ce soir, ça devrait se calmer puisque demain, mercredi, on aura normalement plus de pluie, un temps sec sur nos régions du nord, ouest et du centre du pays, des températures en hausse avec donc cette accalmie qui arrive et le mercure qui s'annonce un petit peu plus printanier dans les jours à suivre. Pour demain matin, comptez 16 degrés à Quimper, Orléans et Paris, 17 à Laval, au Mans, à Poitiers ou encore à Périgueux et Colmar, 18 à Angers, 19 à Pau et 20 degrés à Bayonne.
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0: Il est 19h03, merci d'écouter le 107.7. On fait la route ensemble et on regarde comment ça se passe côté trafic.
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0: Et on va commencer avec une bonne nouvelle pour vous qui empruntez l'A85 entre Angers et Vierzon. Fin de l'accident au kilomètre 33 après la sortie de Longue et Jumelles. Vous circulez de nouveau tranquillement dans ce secteur, sur cet axe. Notez en revanche qu'en direction d'Angers, il y a toujours des morceaux divers sur les voies pour vous qui êtes entre la sortie 9 à Zel-Rideau et la jonction avec l'autoroute A10. Donc kilomètre 98, c'est pas loin de Tours. Donc attention, puisque les deux voies de circulation sont concernées. Le patrouilleur se rend sur place. Vous circulez sur le reste des axes, la 10, la 11, la 83, la 81. Eh bien, il n'y a aucune difficulté à l'horizon. Ça se passe très bien. Vous êtes nombreux à quitter le travail, à rentrer chez vous, mais pas de ralentissement particulier à vous signaler sur le réseau Vinci Autoroute. Et même en dehors, du côté de l'Île-de-France, pour rejoindre les portes sud et ouest de la capitale, il faut compter simplement 5 à 10 minutes de ralentissement.
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Ebony à l'instant avec son dernier titre à l'instant sur le 107.7. Vous continuez votre trajet à nos côtés, je vous accompagne jusqu'à 20h avec de la musique évidemment. On va écouter le dernier Kinvé, Regarde-moi, et ensuite ce sera le point détaillé sur vos conditions de circulation, sachant que ça roule plutôt bien en ce moment, très peu de difficultés à l'horizon.

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2: 19h et bientôt 15 minutes, comment ça se passe sur votre trajet? Globalement bien, très peu de difficultés à vous signaler en ce moment. Sur les autoroutes du Grand Ouest, un obstacle néanmoins sur la 85 en direction d'Angers depuis Vierzon. Vous êtes au kilomètre 98, soit dans le secteur Tourangeau. Et il y a en ce moment des morceaux divers sur les voies, donc méfiance dans ce secteur-là. C'est avant la sortie 9 pour Azay-le-Rideau. Un patrouilleur se rend sur place. Sur le reste des axes, il n'y a pas de difficulté particulière à vous signaler. Ça, c'est une bonne nouvelle. Pas de souci à vous faire si vous empruntez, par exemple, l'autoroute A10 en direction de Bordeaux. En direction de Paris, néanmoins, méfiance, on me signale à l'instant un véhicule qui serait tombé en panne au niveau de la voie d'accélération, c'est-à-dire pour repartir de l'aire de Meillac, située au kilomètre 530 en direction de Paris depuis Bordeaux. C'est après la sortie 41 pour Ambès. Ça vient d'arriver. Le patrouilleur Grégory est en chemin. Sur le reste, eh bien, des axes, tous les voyants sont au vert, trafic fluide. Dans un instant, place à votre question d'autoroute, focus sur la peinture blanche présente tout au long de votre trajet, une peinture bien spéciale, visible de jour comme de nuit et comme tout le reste sur l'autoroute, étroitement surveillée. Tous les détails arrivent après Gaëtan Roussel.
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0: Gaëtan Roussel avec Tout s'en va, l'un de ses derniers titres à l'instant sur le 107.7. 19h18, merci de votre fidélité.
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0: Et aujourd'hui, on s'intéresse à un élément discret mais essentiel, la peinture blanche sur la chaussée. Explication avec Quentin Lachaise.
2: Quelles sont les particularités de la peinture blanche de l'autoroute? Ce que l'on appelle le marquage au sol a une grande utilité. Le rappel de Justine Marty de Vinci Autoroute sur cette signalisation dite horizontale.
3: Le premier objectif en fait de la peinture, c'est de partager l'espace. Ça sert à la délimitation des voies entre chaque couloir de circulation. Ça sert aussi à exprimer le code de la route.
2: Côté composition, une chose est sûre, vous ne trouverez pas cette peinture au magasin de bricolage.
3: Elle est réglementée. Dans un souci de respect de l'environnement, c'est des peintures qui sont appliquées à base d'eau. C'est-à-dire que c'est des peintures qui sont sans solvant et qui sont à base d'émulsion acrylique. C'est une peinture qui contient des billes de verre et c'est ces billes de verre-là qui permettent au marquage d'être rétro-réfléchissant. C'est-à-dire que de nuit, grâce au feu de croisement des véhicules, on va avoir un effet de renvoi de la lumière et c'est ce qui permettra au marquage d'être visible sur la chaussée en tout point.
2: Les services de l'autoroute surveillent son état pour une lisibilité optimale et venir remettre une couche si besoin.
3: Il y a des mesures de rétro-réflexion qui sont effectuées grâce à de l'écodine. C'est un système qui va mesurer justement la rétro-réflexion des bandes et en fonction d'un seuil qu'on détermine, on va programmer des campagnes de peinture qui permettront de renouveler les bandes et de repartir sur des bons états.
2: Dans la palette des couleurs, on trouve aussi de la peinture jaune pour les travaux ou bien bleue pour les places de stationnement des personnes en situation de handicap.
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0: Le retour de la musique dans un instant avec notamment Sia, ça arrive juste après ça.
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1: 19h31 et en ce moment, l'infotrafic reste calme et c'est une bonne nouvelle. Globalement, pour l'instant, peu d'événements à vous partager. On va quand même regarder ce qu'il se passe notamment du côté de l'A71. Pourquoi ? Parce qu'il y a un convoi exceptionnel qui est en train de circuler en direction de Clermont-Ferrand. Et il y a un convoi qui transporte des éoliennes. Donc évidemment, vous vous imaginez que ça prend beaucoup de place. Et là, il est bloqué au péage. Donc ça a créé un léger ralentissement dans ce secteur-là, mais ça y est, le convoi exceptionnel a pu repartir. Je rappelle évidemment qu'il roule plus lentement que vous, donc vous avez le droit de le dépasser, mais anticipez ce dépassement. J'attire votre attention, si vous circulez sur la 85 en direction d'Angers, dans le secteur de Tours, il y a le patrouilleur Anthony qui devrait arriver sur les lieux dans les prochaines minutes, kilomètre 98, pour ramasser des morceaux divers qui sont sur les voies de circulation, donc méfiance pour vous qui roulez en direction du Maine-et-Loire depuis Vierzon. Pour le reste, eh bien, il n'y a pas d'événement particulier à vous signaler aller en ce moment, si ce n'est sur l'autoroute A10 en direction de Paris, un camion qui est stationné et qui est à cheval entre la voie de droite et la bande d'arrêt d'urgence. Donc vous ne passez qu'à gauche, kilomètre 337, c'est après la sortie 31 Saint-Mexant, l'école Lusignan.
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1: Merci de votre fidélité. 19h33, on est encore ensemble pendant une petite demi-heure. À 20h, vous retrouverez Sébastien Ponchelet. À 21h, l'émission Les Routiers sont toujours aussi sympas. Pour l'instant, c'est Axel Red.

0: Axel Red qui vous a accompagné sur ces derniers kilomètres. On poursuit la route en musique dans un instant. Ce sera avec YouTube, mais avant cela,
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0: Deux infos qui vous concerneront en Ile-de-France ce soir. La première à partir de 20h30 et jusqu'à 6h30 demain matin. La 10 sera fermée en direction de Paris à partir de la bifurcation avec la Nationale 118 pour permettre des travaux au-delà du réseau Vinci Autoroute. Et puis à partir de 21h, c'est la 86, le tunnel du Plex qui sera fermé dans les deux sens de circulation entre Vélizy et Rueil-Malmaison pour effectuer des travaux d'entretien et de maintenance.
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0: La musique donc poursuit sa route à vos côtés, puis on refera le point sur vos conditions de circulation à 19h45.
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1: L'infotrafic à 19h45 et tout est redevenu. Je vais vraiment y arriver ce soir. J'ai du mal à mettre les mots dans le bon ordre, à bien parler. Je suis navrée pour vos oreilles. Tout est revenu à la normale. En tout cas, ça se passe très bien en ce moment sur les autoroutes du nord-ouest et du centre du pays. Que vous empruntiez l'autoroute A11, l'autoroute A10, la 81 ou encore la 85. Désormais, plus de difficultés sur cet axe qui relie Angers à Vierzon. Ça se passe bien donc que vous rouliez en direction des Pays de la Loire, de la Nouvelle-Aquitaine, du Centre-Val de Loire ou encore de l'Île-de-France. Méfiez-vous simplement si vous croisez des véhicules en panne au bord des voies de circulation, comme ça peut être le cas notamment sur l'A10 en direction de Paris au kilomètre 337. Il faut toujours penser à ralentir et à vous déporter le plus possible à l'opposé de l'intervention. Dans tous les cas, dans ce secteur-là, après la sortie 31 Saint-Maixent-l'École-Lusignan, vous n'aurez pas d'autre choix puisque le patrouilleur a neutralisé la voie de droite pour garantir un corridor de sécurité. Voilà tout ce que j'ai à vous signaler. Quelques infos travaux qui vont vous concerner ce soir et notamment en région Centre-Val de Loire dans un quart d'heure et jusqu'à 7h du matin au plus tard, la 71 sera fermée en direction d'Orléans entre Orléans-Centre et la bifurcation avec l'autoroute A10 pour rénover la chaussée. Et puis notez également que du côté de l'autoroute A10 en Nouvelle-Aquitaine, eh bien à partir de 21h et jusqu'à minuit au plus tard, l'aire de service de Fenioux, située sur l'A10 après la sortie Saint-Jean-d'Angély, la numéro 34, sera fermée en direction de Bordeaux pour des travaux. Vous ne pourrez ni vous y arrêter pour faire la pause, ni vous ravitailler en carburant. Dans un instant, votre rendez-vous Play Replay à découvrir cette semaine. L'été 36, une nouvelle fiction historique sur TF1. Direction la Côte d'Azur, entre ambiance de vacances et intrigue. Les détails juste après Claudio Capéo.

0: Qu'est-ce qu'il me restera, Claudio Capeo? Vous, ce qu'il vous reste, eh bien, c'est quand même de la musique et ça arrive dans quelques instants. Mais avant cela, on fait un tour du côté des séries avec Mathilde Ferrière qui nous parle de L'été 36, la nouvelle série de TF1 avec Play Replay.
1: Avec L'été 36, TF1 poursuit sa grande fresque historique après le bazar de la charité et les combattantes. Direction la Côte d'Azur, dans une France en pleine mutation, portée par un vent de liberté, mais rattrapée par ses tensions.
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0: Merci Mathilde, on enchaîne avec Seal, It's a Man's World et on se retrouve au plus tard à 20h.

Vernis rouge avec La Fille sur le 107.7. Merci de votre fidélité, merci de votre écoute. Dans quelques minutes, je laisserai ma place à Sébastien Panchelet. Et puis à partir de 21h, ce sera l'émission. Les routiers sont toujours aussi sympas. Pour l'instant, c'est Mécano.

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1: Bonsoir à toutes et à tous. Édouard Philippe répondra de façon très sereine aux questions de la justice, a fait savoir son entourage. L'ex-premier ministre, candidat à l'élection présidentielle, est soupçonné de détournement de fonds publics au Havre. L'affaire porte sur la gestion de la cité numérique de la ville normande. Un juge d'instruction va donc enquêter sur ces faits présumés dénoncés par l'ancienne directrice générale adjointe à la communauté urbaine du Havre. L'affaire dite des laits infantiles avait débuté en décembre 2025. Nestlé avait été contraint de rappeler des dizaines de lots dans une soixantaine de pays à cause de la présence potentiel de céréulides, toxines pouvant provoquer des vomissements dangereux chez un nouveau-né. Une cascade de rappels similaire par Danone ou Lactalis avait suivi. Manque de contrôle et de surveillance, réaction trop lente et communication tardive. Un rapport parlementaire pointe des lacunes de l'État et des industriels et demande qu'elles soient impérativement prises en compte. Un rapport attendu par les familles pour comprendre ce qui s'est passé, affirme la députée Mathilde Igné, co-rapporteure de cette mission flash. On ne sait plus si on a le droit de réconforter un enfant. Les animateurs en grève des écoles parisiennes étaient plusieurs centaines à défiler aujourd'hui. Ils dénoncent des conditions de travail compliquées, des salaires trop faibles et un climat de suspicion généralisé dans le périscolaire. Car depuis janvier, la ville de Paris fait face à un scandale concernant des agressions sexuelles commises par des animateurs. 78 agents de la ville ont été suspendus dans les écoles parisiennes, dont 31 pour suspicion de violences sexuelles. L'Organisation mondiale de la santé a alerté sur l'ampleur et la rapidité de l'épidémie d'Ebola. La maladie, déjà suspectée d'avoir fait plus de 130 morts, se propage dans l'est de la République démocratique du Congo et pourrait durer. Les États-Unis, eux, recommandent fortement à leurs ressortissants de ne pas se rendre dans ce pays, ni au Soudan du Sud ou en Ouganda, et de reconsidérer leur voyage au Rwanda. On prend la direction de la Croisette où l'affrontement entre Canal+ et plus de 1600 signataires d'une tribune anti-Bolloré se poursuit. Interrogée à l'Assemblée, Catherine Pégard regrette la réaction de Maxime Saada, président du directoire de Canal+, face à cette tribune, avec notamment des acteurs comme Swan Arlo, Juliette Binoche, Jean-Pascal Zadi ou encore le réalisateur Robin Campillo. Il est 20h02, c'est la fin de ce flash. Retour de l'infotrafic dans un instant, ce sera juste après votre météo. C'est une soirée un petit peu plus calme que la journée que l'on vient de vivre avec de la pluie qui était bien présente sur nos régions de l'ouest et du centre. Ce soir, normalement, la pluie se calme et disparaît, en tout cas sur le Grand Ouest. Cette nuit, ce sera calme également et surtout, eh bien, ça annonce le retour du soleil demain. Un temps sec prévu malgré quelques grisailles matinales. On aura des températures en hausse demain matin. Comptez 16 degrés à Paris et à Strasbourg, 17 à Vendôme ou encore à Colmar. 18 degrés à Bordeaux et à Angers, 19 à Pau, 20 degrés à Biarritz ou encore à Bayonne, avec dans l'après-midi donc du soleil bien plus généreux.
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1: 20h03, l'infotrafic détaillé, ça va être très rapide et c'est tant mieux parce que ça veut dire qu'il n'y a pas de difficulté à l'horizon. Pas de difficulté à part un véhicule tombé en panne sur l'autoroute A10 en direction de Paris. Vous êtes après la sortie 31 Saint-Mexant, l'école Lusignan, donc entre Poitiers et Sainte. Et dans ce secteur-là, vous ne passez que sur la voie de gauche puisque le patrouilleur a préféré neutraliser celle de droite pour des questions de sécurité. Le dépanneur est arrivé sur place il y a tout juste 10 minutes et donc il va pouvoir manœuvrer pour évacuer ce poids lourd. En attendant, vous n'hésitez pas à baisser votre vitesse une fois passé cette sortie 31. Retenez le kilomètre 337. Comment ça se passe côté circulation en direction de l'Île-de-France après avoir passé le péage de Saint-Arnoult? C'est fluide, il n'y a pas de souci à vous faire. Du côté de Bordeaux, je ne note aucun ralentissement non plus. Même chose pour accéder au périphérique nantais, ça roule très bien.
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1: Et les habitués de cette antenne sauront reconnaître la voix de celui qui prend mon relais. Il vous accompagne jusqu'à 1h du matin avec au cœur de cette tranche horaire, eh bien, 2 heures d'émission. Les routiers sont toujours aussi sympas. Bonsoir, monsieur.
2: Bonsoir, Yoko. Bonsoir à toutes et à tous. Très heureux de vous retrouver, effectivement, pour passer cette soirée ensemble. Des soirées que vous passerez également en compagnie de Yoko Trigallo de cette semaine. Alors, le plaisir de vous accompagner, notamment demain soir et notamment pour l'émission Les routiers sont toujours aussi sympas parce qu'il y a du Castellet qui se prépare. Oui. Voilà, un Grand Prix camion, voilà, on aura l'occasion de s'en reparler cette semaine d'ailleurs. Ce soir, tout autre chose avec notre partenaire France Route de l'actualité de la découverte. Je vous en dis plus dans un instant dans le détail. Ça sera après la musique de Calvin Harris et Sam Smith.

0: Calvin Harris avec Sam Smith sur Radio Vinci Autoroute.
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0: Et oui, ce soir à partir de 21h émission avec notre partenaire, nous commencerons par un nouveau point sur la flambée des prix du carburant alors que le guichet d'aide aux transporteurs routiers vient d'ouvrir. Votre entreprise va-t-elle l'utiliser? Quelle est votre situation professionnelle et personnelle face à la flambée de ces prix? Puis nous ferons la connaissance, tout autre chose, de Guillaume Gerbeau, conducteur routier la nuit, artiste le jour. Il dessine et publie le monde de la route. Il crée aussi des logos. Il pratique ainsi ses deux passions. Et vous, avez-vous une passion en plus de votre métier de routier dans le TRM, en lien ou non avec le camion? Tous vos messages, témoignages, quand vous n'êtes pas en train de conduire, radio177.fr. Vous cliquez sur la bulle bleue Messenger et vous pourrez m'écrire directement dans ce studio. Allez, la musique reprend ses droits avec les Stranglers, suivi de Taylor Swift.

0: Autotrafic sur l'autoroute A10 en direction du sud. Vous quittez la région parisienne, direction Saint-Arnoult. Juste après la barre de péage de Saint-Arnoult, une voiture serait en panne.
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1: Il est 20h16 sur Radio Vinci Autoroute, un nouveau point sur vos conditions de circulation. Et actuellement, globalement, les choses se passent plutôt bien sur votre trajet. Pas de difficultés particulières à vous signifier pour le moment. On attend la mise en place de zones de travaux avec des fois des zones impactantes hein, sur votre trajet. Ça se passera notamment dans le secteur orléanais dans le courant de ce début de soirée. La 71 va être fermée en direction d'Orléans et de Paris sur plusieurs kilomètres entre la sortie 1 Orléans Centre et la bifurcation avec la 10 hein, sur très peu de kilomètres, mais donc fermeture de cette autoroute à 71 dans le courant de ce début de soirée, et ensuite vous n'aurez pas d'autre choix que de rejoindre le secteur de Saran et l'échangeur 14 Orléans Nord pour pouvoir récupérer l'autoroute A10 en direction de Paris. Voilà donc cette information pour vous qui vous concernera donc dans quelques minutes. Hein, cette fermeture est prévue à venir. D'autres fermetures sont prévues ce soir et cette nuit, notamment sur la 11 en direction de Paris en provenance de Nantes. Vous ne pourrez plus emprunter tout à l'heure la sortie numéro 20 en Senie qui doit être fermée aux alentours de 21h ce soir, et d'autres zones de travaux à Angers ou encore en Île-de-France, mais j'aurai l'occasion d'y revenir dans nos prochains points trafic ensemble.
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1: Avez-vous une passion sacrée en plus de votre métier? C'est le sondage en lien avec la seconde partie de votre émission de ce soir. Il est à retrouver à l'arrêt sur la page Facebook. Les routiers sont toujours aussi sympas. Ou sur notre site internet radio177.fr. Il y a un bandeau orange. Votez et venez nous en dire plus ensuite via la bulle bleue Messenger. Voici Michel Branch.

Radio Vinci Autoroute, trafic qui s'écoule toujours aussi bien actuellement sur votre trajet. On parlera notamment travaux à 20h30. Pour l'instant, voici Staccabo.

0: Stack à bord, here we go, sur Radio Vinci Autoroute pour vous accompagner chez, dans un instant, l'infotrafic.
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0: Et ce soir, avec notre partenaire France Route, nous commencerons par un nouveau point sur la flambée des prix du carburant. Alors que le guichet d'aide aux transporteurs routiers vient d'ouvrir, votre entreprise va-t-elle l'utiliser? Quelle est votre situation professionnelle et personnelle face à la flambée des prix? Puis nous ferons la connaissance de Guillaume Gerbeau. Tout autre chose, il est conducteur routier la nuit et artiste le jour. Il dessine et publie le monde de la route, il crée aussi des logos. Il pratique ainsi ses deux passions. Et vous, avez-vous une passion en plus de votre métier de routier dans le TRM, en lien ou non avec le camion? Tous vos messages, vos témoignages quand vous n'êtes pas en train de conduire, connectez-vous sur radio177.fr, cliquez sur la bulle bleue Messenger et vous pourrez nous écrire directement dans ce studio et top départ de votre émission dans une demi-heure maintenant, car pour le moment, vous écoutez Radio Vinci Autoroute, il est 20h30.
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0: Bonsoir, bienvenue si vous venez de nous rejoindre à l'instant sur les autoroutes de l'Ouest et du Centre et actuellement sur votre trajet, ça se passe bien. Notez toutefois des travaux qui, ça y est, sont en place sur l'autoroute A71. Fermeture de cette autoroute dans le sens Clermont-Ferrand-Orléans, direction Orléans et Paris. Fermeture de cette autoroute entre la sortie 1 Orléans-Centre et la bifurcation avec l'autoroute A10. Pour pouvoir retrouver l'autoroute A10, c'est très simple, aux sorties obligatoires à Orléans Centre, vous emprunterez la tangentielle d'Orléans jusque dans le secteur de Saran. Et à Saran, vous pourrez récupérer la 10 via la bretelle d'accès 14 Orléans Nord, aussi bien en direction du sud qu'en direction du nord. D'autres zones de travaux sont prévues, mais j'aurai l'occasion d'y revenir dans nos prochains points trafic ensemble.
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0: Et effectivement, ça pourrait provoquer dans quelques instants un petit peu d'attente dans la bretelle de sortie 1 Orléans Centre en direction du nord sur la 71. On va continuer de suivre tout cela, évidemment. Dans un instant, votre rendez-vous conso aujourd'hui focus sur l'indice de réparabilité affiché sur de nombreux équipements du quotidien. Que choisir ensemble? La tester sur des lave-vaisselle. Et pour notre partenaire, une bonne note n'est pas forcément synonyme de réparation facile. Vous l'entendrez juste après Zaz.

0: Zaz avec Je veux sur Radio Vinci Autoroute. Un tout petit peu d'attente, pas grand chose dans la bretelle de sortie 1 Orléans centre de l'autoroute A71. Pourquoi? Parce que cette autoroute est à présent fermée sur quelques kilomètres pour des travaux ce soir et cette nuit. Vous suivrez bien la tangentielle orléanaise jusque dans le secteur de Saran. Et à Saran, vous pourrez récupérer la 11 aussi bien en direction du nord qu'en direction du sud via la bretelle d'accès numéro 14 Orléans Nord. L'infotrafic dans une dizaine de minutes. Place à votre rendez-vous conso, Charles Dodon est avec un journaliste du magazine Que Choisir.
1: Bonjour Boris Cassel.
2: Bonjour.
1: C'est un logo et une note qui figurent sur de nombreux appareils, notamment électroménagers. L'indice de réparabilité existe depuis maintenant 6 ans, mais est-il fiable? Et là, vous avez comme un petit doute.
2: On a eu comme un petit doute parce qu'en fait, cet indice de réparabilité, il est noté, il est donné par les fabricants sous leur propre contrôle. On en tient de plus en plus compte en magasin lorsqu'on fait ses achats et certains réseaux même ne vendent plus les appareils les moins bien notés.
1: Et vous l'avez dit, Boris, ce sont les constructeurs eux-mêmes qui déterminent l'indice de réparabilité.
2: Voilà, c'est ce qu'on appelle de l'auto-évaluation, c'est-à-dire que lorsque l'on met sur le marché un produit, en l'occurrence des lave-vaisselle par exemple, le fabricant a une liste de 10 critères qu'il va remplir lui-même selon des règles qui ont été fixées pour l'ensemble de la profession. Donc tous les fabricants ont les mêmes critères. Cependant, il y a un petit souci avec ces critères, c'est que l'essentiel de ces critères, bizarrement, ne concernent pas des éléments qui sont en lien direct avec la réparation de la machine. Je m'explique. L'essentiel de la note dépend du prix des pièces détachées, de l'existence d'une documentation technique, de l'existence d'un service après-vente, enfin des choses qui peuvent être utiles, mais qui ne sont pas en lien direct avec la réparation du produit.
1: Et vous avez testé cet indice de réparabilité sur 8 lave-vaisselle. Ça donne quoi?
2: Alors on s'est dit qu'on allait un petit peu plus loin que l'indice de réparabilité, c'est-à-dire qu'on allait faire ce qui aurait dû être fait, c'est de se mettre à la place d'un consommateur lambda qui fait face à une machine en panne. C'est-à-dire que la première étape, quand vous avez une machine en panne, c'est de comprendre ce qui se passe. Ce qu'on a constaté, c'est que dans 75% des cas, les codes d'erreur ne nous permettent pas de savoir quelle est la panne, en fait. C'est très symptomatique. Donc, il reste 25% des cas où la machine vous dit exactement quel est le problème. Et dans ce cas-là, on a étudié vraiment la réparabilité, à la fois la démontabilité de l'appareil, on a démonté l'appareil, et on a essayé de remettre des pièces de rechange. C'était assez compliqué. Le souci avec cet indice, c'est qu'on a l'impression qu'un appareil qui a une bonne note sera facilement réparable par monsieur et madame tout le monde, ce qui n'est pas forcément le cas. Et en revanche, ça donne une bonne indication sur le fait de pouvoir ou non faire réparer cet appareil par un professionnel.
1: L'indice de réparabilité, que vaut-il vraiment? Vous vous êtes posé la question et vous y répondez dans le magazine Que Choisir de ce mois de mai. Merci Boris Cassel.
2: Merci.
0: Et toutes nos chroniques conso sont à retrouver sur notre site internet ou notre application pour smartphone. La musique, Teddy Swims America. Je vous retrouve juste après pour l'infotrafic. À tout à l'heure.
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0: Le groupe américain avec Sister Golden Hair sur Radio Vinci Autoroute.
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0: À 20h46, c'est un trafic plutôt calme, hein, évidemment, à cette heure-ci, en milieu de semaine, et quand il n'y a pas de pont ou d'aqueduc. Et actuellement, toutefois, il y a une information travaux très impactante, c'est la fermeture de la 71, autoroute entre Clermont-Ferrand et Orléans. Direction Orléans et Paris, la 71 est fermée sur quelques kilomètres entre la sortie 1 Orléans-Centre et la bifurcation avec la 10. Pas d'autre choix que d'emprunter cette sortie. Sortie numéro 1, vous suivrez une déviation jusque dans le secteur de Saran. C'est à Saran que vous pourrez récupérer la 10 direction le nord ou le sud via la bretelle d'accès numéro 14 Orléans-Nord. D'autres zones de travaux vont s'installer ce soir et cette nuit. Nous aurons l'occasion d'en reparler ensemble.
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0: Avez-vous une passion sacrée en plus de votre métier? C'est le sondage en lien avec la seconde partie de votre émission de ce soir à retrouver à l'arrêt sur la page Facebook. Les routiers sont toujours aussi sympas ou sur notre site internet radio177.fr. Il y a un bandeau orange. Votez et venez nous en dire plus ensuite via la bulle bleue Messenger. Allez, la suite en musique tout de suite avec Chola Hama.

Maneskin avec Baby Said sur Radio Vinci Autoroute et je vous retrouve maintenant dans un peu moins de 8 minutes pour le top départ de votre émission du soir. Les routiers sont toujours aussi sympas. 21h-23h avec notre partenaire France Route ce soir. Je vous redétaille le programme surtout dans un instant. Pour l'heure, la musique Christine and the Queen suivie de Kylie Minogue et Nick Cave.

0: vous êtes là.
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2: Bonsoir à toutes et à tous. Très très heureux de vous retrouver. Émission avec notre partenaire France Route et avec Nicolas Grumel, le rédacteur en chef du magazine. Salut Nicolas.
3: Bonsoir Sébastien, bonsoir à tous.
2: Comment ça va?
3: Ben ça va, écoute.
2: Ouais, hein, voilà.
3: On est trois ce soir.
2: Ah. Je vous présente notre autre invité dans quelques minutes, évidemment. Ce soir, actualité découverte, tous les détails dans un instant. Mais d'abord, l'infotrafic sur un peu plus de 4600 km d'autoroute pour la vallée du Rhône et le grand pourtour méditerranéen. Mesdames, messieurs, Hervé Améry, bonsoir Hervé. Recommencez. Bonsoir Hervé Améry.
4: Bonsoir Sébastien, bonsoir Nicolas, bonsoir Rémi, bonsoir l'invité mystère, bonsoir à toutes et à tous.
2: Vous voyez, une journée sans être là, ça y est, c'est déjà le bazar dans ma tête. Voilà, j'oublie les nazes. Voilà. Merci d'être là pour le sud-ouest du pays. Très heureux de retrouver Rémi Akari. Bonsoir Rémi. Et
5: bonsoir Sébastien, bonsoir à toutes et à tous. Comment ça va?
2: Ça va et vous?
5: Très bien. Écoutez, pour la première de l'année,
2: C'est votre première de l'année.
5: Ouais, bah oui, bonne année, bonne santé, plein de bonnes choses. Et bon anniversaire, voilà, les 6 ans, youpi, on sent le champagne.
2: Voilà, c'est bien, il nous a fait la totale sur les 5 derniers
5: mois. Et bonnes vacances d'été.
2: Voilà, aussi. Merci d'être là tous les deux, je vous retrouve dans moins d'une minute. Nous sommes le mardi 19 mai 2026. Bienvenue à toutes et tous, que vous nous écoutiez en direct ou en replay. Votre météo tout de suite. Ce soir et cette nuit, la pluie persiste entre la Haute-Normandie et le Nord-Pas-de-Calais-Picardie, mais aussi sur une partie du Grand Est, tout comme entre le Béarn et la vallée de la Garonne. Ailleurs, le ciel se calme. Température nocturne comprise entre 11 et 14 au nord et entre 9 et 19 au sud. Attention les amis, Hervé, Rémi, demain il y a un truc qui se pointe dans le ciel, on n'est plus habitué.
5: C'est quoi, c'est les extraterrestres?
2: Non, le soleil, il revient.
5: Ah oui.
2: He's come back.
3: For sure.
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2: Et à 21h, beaucoup moins drôle et beaucoup plus sérieusement, je me dois de commencer par les autoroutes de l'Ouest et du Centre. J'ai appris il y a quelques minutes, juste avant 21h, qu'un fourgon de patrouilleurs venait à nouveau d'être percuté. Ça se passe sur l'autoroute A71, l'autoroute entre Clermont-Ferrand et Orléans, en direction du Nord, en direction d'Orléans, de la 10 et de Paris. Cet accident s'est produit à hauteur du kilomètre 193. On est après la sortie 7 Bourges. Je vous invite à la plus grande vigilance à l'approche de ce secteur. Je n'en sais pas plus pour le moment. A priori, on a le fourgon de patrouilleurs qui se serait retrouvé dans le fossé. A priori, pas de blessés non plus, mais forcément choqués. Donc, s'il vous plaît, soyez attentifs. Et je vous le rappelle, au moindre véhicule sur le bord des voies, sur bande d'arrêt d'urgence, qu'il soit patrouilleur, pompier, véhicule en panne, etc., il faut vous décaler d'une voie de circulation. C'est obligatoire. C'est inscrit dans le code de la route depuis 8 ans maintenant. Vous n'avez pas d'autre choix que d'appliquer le corridor de sécurité. Autrement, partout ailleurs, pas d'autres difficultés à vous signifier sur les axes de l'Ouest et du Centre. Des zones de travaux, mais j'y reviendrai tout à l'heure. Hervé, dans le Grand Quart Sud-Est.
4: Eh bien, dans le Grand Quart Sud-Est du pays, pour l'instant, ça circule bien. Des travaux qui se mettent en place. Et puis aussi, un camping-car signalé en panne du côté de Toulon dans la traversée de la Valette du Var. Si vous circulez sur l'autoroute en direction de Hyères ou de Nice, c'est 3 kilomètres après la sortie 5B Valgoire Université. Il y aurait donc sur ce secteur un camping-car. Les secours sont partis à sa recherche. Des travaux qui se mettent en place déjà dans la région d'Orange. La sortie 22 Orange sud de la 7 est fermée dans les deux sens de circulation. Alors vous pouvez sortir à Avignon, le pontet numéro 23 ou Orange Centre numéro 21. En revanche, au volant d'un camion et en direction de Marseille, il faut sortir à Bolène numéro 19. Et puis dans les Bouches-du-Rhône, les sorties 33 Belcoden de la 52 sont en passe d'être fermées. C'est déjà fermé en direction d'Aix ou de Nice. Dans ce cas, vous pouvez sortir à La Destrousse, c'est l'échangeur de proximité 33.1.
2: Merci Hervé, on retrouve Rémi dans le Grand Quart Sud-Ouest.
5: Ça se passe bien Sébastien, globalement quelques zones de travaux qui sont en cours, alors notamment à Toulouse où il y a sur l'autoroute A680 des travaux d'élargissement qui contraignent donc l'autoroute à être fermée dans les deux sens de circulation. Vous devez depuis l'A68 sortir à Montastruc numéro 3 et poursuivre ensuite via le réseau secondaire. Au centre de Toulouse sur le périph intérieur direction Blagnac et Tarbes, la route est fermée entre le Palais, sortie 19 et Rangueil numéro 23 pour des travaux au-delà du réseau Vinci Autoroute. Et enfin, dans les Landes, sur la 63, direction Saint-Sébastien, la sortie 9 d'Ax est fermée pour des travaux de peinture. Vous devez quitter l'autoroute avant à Souston, sortie numéro 10.
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2: 2 heures en toute convivialité et respect, c'est votre émission du soir depuis 6 ans.
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2: Le carburant reste à des niveaux très élevés et un surcoût important pour les entreprises de transport. Il y a quelques jours, le guichet d'aide aux transporteurs routiers a ouvert. Mais est-ce que les aides promises sont-elles suffisantes? Où en sommes-nous en cette mi-mai? Nous allons en parler ensemble et avec vos invités. Il y a un peu plus d'un mois et demi, nous vous avons proposé une émission spéciale sur les conséquences de la guerre au Moyen-Orient. Aujourd'hui, au niveau professionnel et personnel, où est-ce que vous en êtes? 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Quand vous êtes à l'arrêt, vous cliquez sur la bulle bleue Messenger et vous pourrez nous écrire directement dans ce studio.
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2: Et puis avez-vous une passion sacrée en plus de votre métier? C'est le sondage en lien avec la seconde partie de votre émission de ce soir. À retrouver à l'arrêt sur la page Facebook Les routiers sont toujours aussi sympas ou sur notre site internet radio177.fr. Il y a un bandeau orange. Votez et venez nous en dire plus ensuite. Tout à l'heure, vous ferez la connaissance de Guillaume, conducteur routier la nuit et artiste le jour. Juste avant de découvrir nos prochains invités, eh bien, un nouvel événement de la part de notre ami Rémi Acari.
5: Oui Sébastien, priorité au trafic sur les Pyrénées, l'autoroute A64 dans la région de Pau. Un sanglier errant a été repéré autour du kilomètre 104.
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2: Et parmi nos invités ce soir, Alexis Giré. Bonsoir Alexis.
6: Bonsoir Sébastien, bonjour à tous vos auditeurs.
2: Du CNR, du Comité National Routier, merci d'être avec nous en studio. On parlera du CNR tout à l'heure et aussi de ce que vous faites également pour les transporteurs, très important d'ailleurs en cette période de crise. Mais nous allons commencer cette émission avec Jean-Christophe. Bonsoir Jean-Christophe.
7: Bonsoir.
2: Jean-Christophe Gautron, vous êtes secrétaire général à l'OTRE Auvergne-Rhône-Alpes, organisation des transporteurs routiers européens. Merci beaucoup d'avoir accepté notre invitation ce soir. Bientôt 3 mois que le conflit au Moyen-Orient a démarré, que les prix du carburant se sont envolés et restent très élevés. C'est la première question un petit peu évidente, la question de journaliste, j'ai envie de dire. Selon les remontées du terrain que vous avez, quelle est la situation des transporteurs français à date?
7: Écoutez, la situation à date reste très compliquée puisque les transporteurs attendaient les aides forfaitaires qui leur ont été promis dès la deuxième quinzaine du début du conflit avec l'Iran. Elles sont arrivées tardivement pour combler les pertes engrangées en partie à cause de la hausse des carburants. Les délais ont été très longs pour les obtenir, l'organisation a pris du temps, il s'avère in fine que peu de transporteurs pourront en bénéficier, donc la situation reste tendue chez nos adhérents.
2: Avez-vous connaissance justement de transporteurs potentiellement qui ont malheureusement fermé par exemple dans votre région ou alors ça ne va plus tarder?
7: Alors, connaissance d'entreprises qui ont fermé, non, mais des entreprises qui viennent de se mettre en vente, de se vendre, elles sont arrivées au bout de ce qu'elles pouvaient faire, oui.
2: Ouais. Ah oui, carrément. Donc elles vont carrément vendre leur entreprise. Mais est-ce qu'elles vont pouvoir trouver acheteur, à votre avis, avec la situation actuelle?
7: Ah bah pour l'entreprise que j'évoque, elle vient de se vendre, effectivement.
2: Voilà. D'accord. Ah ouais, donc oui, on en est là, j'ai envie de dire. Le guichet d'aide aux transporteurs routiers a ouvert, mais du coup, là vous le disiez, les aides qui sont annoncées, elles sont pas si nombreuses que ça, elles sont ciblées. Qu'est-ce qu'à l'OTRE on souhaite concrètement?
7: Écoutez, le mot important, c'est simplification. Le système est très français dans sa mise en œuvre, très complexe dans la manière d'arriver, très sélectif dans la manière et dans l'accès. Le passage par le site ASP qui était initialement conditionné à une demande d'étalement de charges que les entreprises ont commencé à mettre en œuvre, étalement de charges qui finalement compte et n'était plus une condition préalable. Pour celles qui ont fait les demandes d'étalement, les relations avec l'URSSAF, et je ne mets pas l'URSSAF en cause, hein, ça devrait tomber dessus, mais était très difficile à mettre en cause. Donc des nœuds gordiens pour des chefs d'entreprise qui sont déjà la tête sous l'eau n'a pas été facile. Et nous, globalement, ce qu'on attend, c'est de pouvoir travailler avec le ministère pour, dès à présent, la seconde aide annoncée et qu'elle se mette en place rapidement et de manière plus simple. Le premier jet était attendu, il est arrivé dans une complexité sans nom à mettre en œuvre. On attend que l'État, fort de sa communication depuis quelques années, fasse un effort de simplification.
2: Nicolas ?
3: Oui, bonsoir Jean-Christophe. Le guichet d'aide, c'est bien, il est bien arrivé la semaine dernière, c'est-à-dire le 13 mai, hein, on est d'accord. Hein.
7: Oui, le 12 mai, oui.
3: Oui, voilà, c'est ça. C'est-à-dire, en gros, un mois et demi après le début de la crise.
2: Deux mois et demi,
3: puisque c'était 28 février.
2: et pendant les deux mois et demi, du coup...
3: C'est fou, non, mais je veux dire, excuse-moi, je trouve ça fou que ça ait mis autant de temps à se mettre en place, alors que vous avez... On les a suivis sur France Route, sur franceroute.fr, vous avez fait des mobilisations en mars, enfin toute fin du mois de mars, tout début avril.
7: Le 23 mars pour la première, voilà. Qui se faisait en Auvergne-Rhône-Alpes.
3: Voilà, qui montrait l'urgence absolue pour les transporteurs routiers, et parce que c'est quand même très rare que les entreprises de transport et les chefs d'entreprise qui plus est, descendent dans la rue pour manifester.
7: Oui, effectivement, pour faire un néologisme, un chef d'entreprise, un patron, c'est fait pour patronner, c'est pas fait pour descendre dans la rue.
3: Voilà. Et donc, il a fallu attendre encore un mois et demi pour avoir les aides, quoi.
2: Bon.
3: Alors que le ministre des Transports nous a fait un peu du... Excusez-moi, je vais peut-être employer un gros mot, il nous a fait un peu du Trump, puisqu'il a dit à chaque fois, toutes les semaines, il disait... Oui, oui, les aides vont arriver. Oui, on s'emploie à soutenir les conducteurs routiers. On les reçoit tous les jours. Enfin, on les reçoit régulièrement, les associations représentatives. Qu'est-ce que vous en pensez ? Vous devez avoir quand même un peu une certaine amertume, non, vis-à-vis de...
2: Jean-Christophe.
7: L'amertume, elle est de mise, d'autant qu'effectivement, ces aides ont été entre l'annonce du 23 février, sachant que le décret est paru le 17 avril, pour une ouverture du portail qui a été du portail ASP. Et dont le fonctionnement n'est pas forcément si simple à ce jour. Donc effectivement, il y a de l'amertume, il y a de l'incompréhension, et surtout chez nos adhérents, une incompréhension qui fait sens par rapport à ce qui s'est passé dans tout le reste de l'Europe. Bon, les aides sont attendues, elles sont arrivées. Les chefs d'entreprise vont pouvoir en bénéficier. Au-delà de ce qui est énoncé, finalement, les aides diront. Regard des règles citées par la puissance publique, n'iront guère au-delà d'une aide de 5 000 euros pour chaque entreprise. L'attente 5 000 euros et l'attente première est qui plus est si ce conflit semble s'engager sur le long terme et aux dernières annonces. Chez vos confrères journalistes politiques, on s'aperçoit que ça va durer. C'était d'avoir un encadrement des prix du carburant qui aurait été beaucoup plus simple à gérer et beaucoup plus facile à mettre en œuvre.
2: Justement, au-delà des transporteurs maintenant, il y a aussi les conductrices et conducteurs routiers, celles et ceux qui nous écoutent notamment aussi, même si les transporteurs nous écoutent également, on le sait. Juste avant que je vous pose la question, Rémi, nouvel événement.
5: Oui, Sébastien, priorité au trafic sur l'autoroute A64 avec un nouvel animal errant après Lannemezan, l'échangeur numéro 16, ou après Cap-Verne-Santi-15 au kilomètre 171. Un chevreuil a été repéré.
2: Et Hervé, nouvel événement.
4: Oui, bien c'est là aussi un animal errant. On parle d'un chien errant sur la 89. Pour l'instant, c'est au niveau de l'entrée 38, la tour Salvani-Lantilly. Mais s'agissant d'un animal qui peut changer de position assez rapidement, vigilance au niveau de tout l'échangeur numéro 38 sur la 89.
2: Je voulais dire, Jean-Christophe, il y a aussi les conductrices et conducteurs routiers qui forcément s'inquiètent aussi au bout d'un moment pour leur emploi. On imagine que vous avez aussi également ces remontées de la part de vos adhérents.
7: Ah bah, de toute façon, la crise pétrolière engendre par effet cascade un certain nombre d'interrogations et de craintes chez nos adhérents et chez leurs employés, bien évidemment, qui s'inquiètent pour la pérennité et le devenir des entreprises et qui leur en font part. Donc ce qui ajoute du stress et de la complexité à la gestion des entreprises de transport qui à l'heure actuelle n'est déjà pas simple, d'autant qu'il était très, très difficile de pouvoir, eu égard aux premières annonces et aux premières augmentations, de pouvoir récupérer, de répercuter les hausses aux clients. Alors, donc on a une pression par le haut et par le bas dans les entreprises. Les entreprises sont pris en étau et leur situation est difficile.
2: Dernière question, avant qu'on se laisse Jean-Christophe ce soir. Est-ce que vous avez de futurs rendez-vous avec le gouvernement, le ministère des Transports prochainement?
7: Alors, la délégation générale de l'OTRE, oui, et notre délégué, nos représentants sont restés en contact avec les services de l'État. Et les rendez-vous à venir commencent à se caler pour travailler sur le deuxième volet d'aide à partir du mois de juin.
2: J'imagine que vous espérez plus de 5000 euros par entreprise.
7: Alors on espère effectivement être entendu sur la réalité des besoins et des risques encourus par les entreprises, sachant que vous évoquiez tout à l'heure notre présence sur la route dès le 23 mars. Préalablement à cet événement, moi j'avais fait un petit calcul avec un expert comptable de des transports avec qui je travaille au niveau de l'OTRE Vernon-Alpes. Le risque pour l'État est quand même important et l'État devrait le prendre en compte. Si entre 3 et 5 000 entreprises venaient à disparaître et regard à la pression économique, notamment liée au carburant, le coût en manque à gagner fiscal et en coût social lié à la disparition des entreprises pour l'État pourrait très vite atteindre les 5 milliards.
2: Oui, c'est bien plus important multiplié par 100 000 par rapport à ces fameux 5 000 euros. En tout cas, un grand merci Jean-Christophe Gautron d'avoir été avec nous, d'avoir ouvert cette émission ce soir. Je rappelle que vous êtes le secrétaire général à l'OTRE Auvergne-Rhône-Alpes, l'organisation des transporteurs routiers européens. Merci beaucoup d'avoir été avec nous ce soir. Très belle
7: merci
2: soirée.
7: À vous.
2: Bonne soirée, plein de courage surtout. Au revoir.
7: Merci, à très bientôt. Et bonsoir à Alexis qui est à vos côtés.
6: Bonsoir Jean-Christophe, mes amitiés.
2: Bonsoir.
7: Au revoir.
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2: Un nouveau point sur vos conditions de circulation et mes excuses à Rémi et à Hervé pour ce retard. Un nouveau point donc, je le disais, sur ce qu'il se passe sur votre trajet. Et je me dois de commencer à nouveau par les autoroutes de l'Ouest et du Centre, alors qu'on a appris il y a quelques minutes qu'un fourgon de patrouilleurs a été à nouveau percuté sur le réseau autoroutier. Ça s'est passé sur la 71, autoroute entre Clermont-Ferrand et Orléans. Direction Orléans, direction l'A10 Paris, direction Tours, à hauteur du kilomètre 193. Conséquence, deux véhicules arrêtés sur le bord des voies après la sortie à 7 Bourges. Ne vous laissez pas surprendre, serrez bien sur les voies de gauche, s'il vous plaît. Sinon, ailleurs, essentiellement des travaux avec la fermeture de la 71, d'ailleurs, pour travaux en direction d'Orléans et de Paris, entre la sortie numéro 1 Orléans-Centre et la bifurcation avec l'A10. La déviation se fait par la tangentielle orléanaise. Des travaux sur la 11 dans le sens Nantes-Paris. Je vous rappelle que l'échangeur numéro 20 Ancenier est fermé en entrée comme en sortie ce soir et cette nuit en direction d'Angers. Rémi, dans le sud-ouest.
5: Dans le sud-ouest, Sébastien, il y a aussi des travaux. Alors, je ne vais pas revenir en détail sur ceux que j'ai déjà cités dans le précédent point trafic, mais deux nouvelles zones sont mises en place. Une à Clermont-Ferrand, au plus tard jusqu'à 6h du matin demain. La bifurcation qui permet de passer de la 71 direction Paris à la 89 direction Bordeaux est fermée pour des travaux d'entretien. Et dans le même temps, la bifurcation qui permet de faire le chemin inverse direction donc Lyon est fermée également. Des travaux également qui se mettent en place à Bayonne. jusqu'à 6h du matin. La 63 est fermée direction Saint-Sébastien entre Bayonne Centre, sortie 6, et Bayonne Sud, numéro 5, pour divers travaux. La bifurcation qui permet aussi depuis la 64 de bifurquer sur la 63 direction Saint-Sébastien est également fermée. Vous devez la sortir à Mousserolles, Saint-Pierre-des-Rubes, numéro 1, et emprunter l'itinéraire S13.
2: Merci Hervé. Dans le Grand Quart Sud-Est.
4: Dans le Grand Quart Sud-Est du pays, pour l'instant, il y a une alerte concernant un chien errant. Donc c'est sur la 89 et ça concerne l'échangeur numéro 38, la Tour Salvani, Lantilly. Soyez vigilants dans tous les cas de figure. Vous quittez, vous accédez à l'autoroute par cet échangeur dans un sens ou dans l'autre. Vous ne faites que circuler sur l'autoroute dans ce périmètre. Vigilance. Je vous emmène du côté de Toulon où les recherches concernant le camping-car se sont avérées exactes. Mais dans l'autre sens, vous circulez donc sur l'autoroute en direction de Toulon-Marseille. C'est au passage de l'échangeur de Pierre-Ronde, là où s'opère la bifurcation A57 à 570. Une femme en jaune, Lucie, est présente sur les lieux. On attend l'arrivée d'un dépanneur. Côté travaux, ce qui s'est mis en place, c'est dans le Gard, la sortie numéro 1, Nîmes-Centre de la 54, qui est fermée en direction d'Arles-Marseille. Vous pouvez sortir avant à Nîmes-Ouest, numéro 25, mais c'est sur la 9. Et puis, on va rester entre Arles et Saône-Provence, puisque la 54, depuis peu, est fermée en direction de Marseille, entre Saint-Martin-de-Crau. La sortie numéro 12 est obligatoire et Grance, l'échangeur 14. Une fois hors autoroute, vous suivez bien sûr le réseau secondaire.
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2: Et on retrouve dans un instant Alexis Giré du CNR, le Comité National Routier, Nicolas Grumel de France Route. N'hésitez pas à réagir également. Voici tout d'abord le groupe breton Juvénile, Frozen Heights.

0: Le groupe Jovenil Through the Night sur le 107.7. Audrey qui nous fait un petit coucou et qui avance ses grosses pensées aux patrouilleurs qui viennent de se faire percuter. C'est sur la 71. Bonne soirée à tous et la prudence. Merci Audrey. N'hésite pas à réagir également à nos thématiques de ce soir. Rémi, nouvel événement.
1: Ouais, Sébastien, sur l'autoroute A20, entre Cahors et Montauban, il y a un autre animal errant repéré au kilomètre 382 sur l'axe Paris-Toulouse.
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0: Oui, toujours avec Nicolas Grumel, rédacteur en chef du magazine, et Alexis Giré, donc du CNR, le Comité National Routier. Alors Alexis, on va quand même peut-être commencer par présenter le CNR à nos auditeurs. Qu'est-ce que le Comité National Routier ?
3: Bien sûr Sébastien, alors le Comité National Routier, c'est l'observatoire économique. Vous êtes un peu bas, on se cale. L'observatoire économique transport routier, marchandises et voyageurs. Concrètement, c'est la stat publique et on diffuse gratuitement sur Internet. On calcule le coût de revient des poids lourds et des autocars. On produit des... Et alors après, il y a différentes déclinaisons de ce qu'on fait, mais on va d'abord dans les entreprises. On fait des... Là, c'est la partie non visible, hein, mais on va vraiment dans les entreprises prendre toutes les factures, des journées d'entretien pour faire la compta analytique et on en fait la synthèse nationale et on est capable de dire en moyenne nationale pour certains profils de véhicules les plus emblématiques, par exemple un tracteur semi 44 tonnes sur la longue distance, on sait précisément derrière combien pour un véhicule français, combien il roule par an de kilomètres, ça représente combien d'heures, combien de jours d'exploitation, est-ce que ça coûte, le véhicule a été acheté, combien il va être vendu, on fait des calculs d'amortissement, on sait combien il consomme de carburant, combien coûte le carburant, et le conducteur, son temps de travail, son salaire, ses charges, on calcule tout. Voilà. Mmh. Et avec ça, on peut faire des tas d'indicateurs qui sont utiles aux transporteurs et au marché.
0: Alors, donc tous ces critères peuvent vous mélanger tout ça dans un petit mixeur et puis il y a des indices qui apparaissent
3: ça,
0: et donc voilà et donc vous suivez déjà à l'année bien toutes ces courbes hein, de et prix du gasoil, mais depuis le début du conflit du Moyen-Orient, c'est un suivi quasi quotidien en fait.
3: Alors habituellement on fait une enquête gasoil tous les 15 jours. Et quand il y a prix qui varie très fortement à la hausse comme à la baisse, on en fait plus souvent, on le fait toutes les semaines. Là, effectivement, dès l'ouverture du conflit le 28 février, c'était un week-end, mais tout le lundi, on s'est dit, voilà, vraiment, ça, il se passe quelque chose, ça risque de flamber sur le gazole. Donc, on a fait tout de suite une enquête gazole sur la première semaine de février pour voir la tendance et on a prolongé ça et en mars et en avril, une enquête toutes les semaines.
0: Alors, je me permets juste de te couper parce que on a une petite coupe. Faut bien t'avancer près du micro, sinon on t'entend pas du tout. Voilà, ce sont les aléas du direct, mesdames, messieurs. On vit ça. Faut bien être devant le micro,
3: dans
0: sinon
3: le micro.
0: On n'entend pas.
3: Voilà. Je vais mettre le micro dans la bouche.
1: Mais c'est ça, il faut manger le micro.
3: Ouais, ok, allez, ça marche.
0: Avec
3: ça
0: un
3: marche.
0: Peu de vinaigrette, ça et passe hyper bien.
3: Comment je te vois alors? Il y a des écrans entre nous, on va tout révéler en fait.
0: Tout le monde sait ce qui se passe ici.
3: Et du coup, j'essaie de voir. Passant par-dessus les écrans.
0: Et donc une fois que vous avez vu au CNR, vous avez vu débarquer le conflit au Moyen-Orient, vous êtes dit là il faut suivre ça parce qu'on sent que ça va un peu péter dans tous les sens.
3: Et donc effectivement première semaine, notre enquête a révélé, on était les premiers, on est très fiers de ça. Hein, faut toujours faire un peu de plaidoyer pro domo quand ça a marché. Il y a eu une hausse du coût du gazole de 20,3% la première semaine de mars. Et c'est considérable. On n'a jamais des variations aussi fortes, sauf vraiment pendant les crises. Alors voilà, il y a eu l'Ukraine, il y a eu de temps en temps des blocages et des pots pétroliers, ce genre de choses. Sauf qu'en général, ça dure un peu moins longtemps. Et donc ça, derrière, ça a une incidence sur le coût de revient complet d'un véhicule, et ça, on les a calculés. Et c'est, par exemple, une hausse du gazole de 20,3% sur un tracteur semi 44 tonnes, c'est 4,2% de coût de revient en plus, coût complet. Et ce n'était que le début. Ça a continué à progresser jusqu'à la première quinzaine d'avril incluse. Et là, on a une hausse, alors par rapport à juste avant la crise, on compare ça toujours à février. Et là, on a une hausse du coût du gazole professionnel de 43%.
0: C'est énorme.

0: de la première quinzaine d'avril. Et donc là, à la première quinzaine de mai, la hausse n'est plus que de 31%.
1: C'est ce qui reste énorme.
0: On reste supérieur au mois de mars, hein, et on est 31% au-dessus du mois de février. Et là, je donne le dernier chiffre, 6,5% de coût de revient sur le coût de revient total pour les entreprises de transport routier de marchandises. Donc, c'est très important de répercuter. Je rappelle que en transport routier de marchandises, les chiffres sectoriels, le résultat du secteur, c'est 1%. Dernier chiffre disponible. Et on n'est jamais au-delà. On est entre 0,5 et 2,5, 3. Ça dépasse jamais. Un secteur qui fait de l'ordre de 1%, si jamais il a un coût qui augmente de plus d'1% en moyenne, eh bien, il est dans le rouge à la fin de l'année s'il fait pas quelque chose.
2: On continue d'en parler dans un instant, évidemment. Et vous, votre entreprise a-t-elle besoin d'aide face à la crise du carburant qui semble aujourd'hui noyée dans le reste de l'actualité? Et vous, vous en êtes où personnellement et ou professionnellement? Vos messages à revenir dans quelques secondes, dans quelques minutes. Et quel impact après 2 mois et demi de conflit? 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Quand vous êtes à l'arrêt, vous cliquez sur la bulle bleue Messenger et vous pourrez nous écrire directement dans ce studio. On retrouve Alexis et Nicolas dans un instant et un autre invité aussi.
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2: Un nouveau point sur vos conditions de circulation, 21h31, et je me dois de commencer par les autoroutes de l'Ouest et du Centre avec un nouvel événement en Ile-de-France sur l'autoroute A10, à l'axe Paris-Bordeaux, en direction de Saint-Arnoult, en provenance de Paris, kilomètre 14. Un fourgon avec sa remorque est tombé en panne juste avant la sortie 10 d'Ourdan. Ne vous laissez pas surprendre, la voie de droite est neutralisée. Sur la 71, autoroute entre Clermont-Ferrand et Orléans, direction Orléans et Paris, kilomètre 193. La voie de droite est neutralisée. Ne vous laissez pas surprendre dans ce secteur. On est après la sortie 7 Bourges et beaucoup de monde en intervention sur place. Des travaux à vous rappeler également, eh bien, sur le secteur d'Orléans, direction du Nord. La 71 fermée entre la sortie 1 Orléans Centre et la bifurcation avec l'autoroute A10. On retrouve Rémi dans le Sud-Ouest.
4: Ça se passe toujours globalement bien, Sébastien, dans le quart sud-ouest. Quelques zones de travaux qui restent d'actualité. Les principales sont des fermetures d'autoroutes, notamment sur la région toulousaine, où le périphérique intérieur direction de Tarbes est fermé entre le Palais numéro 19 et Rangueil numéro 23. À Bayonne également, la 63 est fermée direction Saint-Sébastien entre Bayonne centre numéro 6 et Bayonne sud numéro 5. Il faut donc suivre l'itinéraire S2. Et depuis la 64, la bifurcation qui permet de bifurquer sur la 63 direction Saint-Sébastien est également close. Là, vous quittez l'autoroute à Saint-Pierre-des-Rubes numéro 1 et suivez ensuite l'itinéraire S13. À Clermont-Ferrand, également la bifurcation qui permet de passer de la 71 direction Lyon à la 89 direction Lyon est également fermée. Engagez-vous direction Paris et faites demi-tour à Combronde numéro 12. Voilà pour les principales zones de travaux, Sébastien. Ajoutez à cela sur l'autoroute A64 deux animaux errants, sanglier et chevreuil, respectivement au kilomètre 104 et 171 entre Pau, Tarbes et Toulouse.
2: Hervé dans le Grand Quart Sud-Est.
5: Eh bien, dans le grand quart sud-est du pays, je le rappelle, il y a une alerte concernant un chien errant signalé sur l'A89. C'est au niveau de l'échangeur 38, Tours, Salvani-Lantilly. Donc, soyez vigilants dans tous les cas de figure. Les recherches vont débuter. Du côté de Toulon maintenant, si vous circulez dans le sens Nice vers Marseille, en abordant l'échangeur de Pierre-Ronde, là où s'opère la bifurcation A57 A570 direction Hyères-les-Palmiers, il y a un camping-car en panne. Lucie, la femme en jaune, est présente sur les lieux. Soyez vigilance sur ce secteur. Les travaux qui sont en place entre Lyon et Valence, la sortie numéro 12, Chana de l'A7 est fermée en direction de Marseille. Alors, plusieurs solutions. Vous pouvez, au volant d'un véhicule, sortir avant à Vienne Sud numéro 11. En revanche, au volant d'un poids lourd, vous devez sortir après à Tain-l'Hermitage numéro 13. Dans la région d'Orange, la sortie 22 Orange Sud de l'A7 est fermée dans les deux sens de circulation. Là aussi, plusieurs solutions. Vous pouvez sortir à Avignon-le-Pontet numéro 23 ou Orange Centre numéro 21. Au volant d'un camion et en direction de Marseille, il faut sortir à Bolène numéro 19. Enfin, entre Arles et Saint-Provence, la 54 est fermée en direction de Marseille. Entre Saint-Martin-de-Crau, sortie 12 obligatoire, et Grance numéro 14. Une fois hors autoroute, vous suivez le réseau secondaire.
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2: Salut Romain.

0: Salut.
1: Ça va, toi? Tout va bien?
0: Oui, très bien, merci.
1: Parfait. Alors, Romain, on t'avait reçu il y a une quinzaine de jours sur un tout autre sujet, rien à voir avec ce qu'on traite ce soir, mais on n'avait pas eu l'occasion de parler de ce qui t'est arrivé, eh bien, ce jour même, pour le coup, lorsque tu es arrivé au dépôt. Alors, juste avant qu'on en parle, est-ce que tu peux te représenter en quelques mots? Romain, on peut te croiser où et tu transportes quoi?
0: Oui, pas de souci. Alors, moi, je travaille pour l'industrie. Je transporte des pièces pour les climatisations. Mmh. Donc, principalement sur la région Rhône-Alpes. Mmh.
1: Tu vas avoir du boulot, là. Il va faire jusqu'à 30 degrés la semaine prochaine, hein, je te le dis. Hein.
0: Exactement, c'est très, très bien comme ça.
1: et donc, beaucoup plus sérieusement, toi, tu as vécu, eh bien, tout simplement, un vol de carburant il y a 15 jours.
0: Exactement, oui. Je suis arrivé justement au dépôt pour récupérer mon camion le lundi et malheureusement la vitre du camion était cassée. Mmh. Et on s'est rendu compte en fait qu'ils ont juste récupéré les clés pour ouvrir la cuve de gasoil et ils ont pompé le gasoil dans la cuve.
1: Donc, combien de litres?
0: 500 litres.
1: Ah ouais. D'accord.
0: La chance c'est qu'ils n'ont pas percé le réservoir pour le coup, donc c'est plutôt une bonne chance entre guillemets. Mais par contre ouais, c'est un vrai impact de parler mon quotidien quand même.
1: Oui, et toi, c'est la première fois que ça t'est arrivé, ce genre de choses?
0: Alors, pour ma part, oui, c'était la première fois. Par contre, dans l'entreprise, il y a quelques semaines auparavant, ils ont eu pareil des vitres de camions qui ont été cassées, mais ils ont volé les cartes carburant, justement.
1: D'accord. Ah oui, les cartes carburant. Ah oui. Et il faut quand même dire que ça s'est passé au dépôt, c'est-à-dire sur le parking.
0: Au dépôt, oui, tout à fait.
1: De l'entreprise. Donc, c'est assez fou, c'est-à-dire qu'ils prennent le risque d'aller directement maintenant dans les dépôts.
0: Oui, c'est très bien que la nuit, il n'y a personne, donc les accès sont assez open bar, quoi.
1: Ouais. Et toi, tu l'as vécu comment, j'ai envie de dire, parce que forcément, alors tu pourrais te dire, bon, c'est mon camion là. Et toi, tu l'as vécu comment, toi, ce vol de carburant?
0: Ben, je suis agacé. Parce que forcément, ça reste quand même si c'est pas mon entreprise, ça reste mon outil de travail malgré tout. Et déjà d'arriver que le camion se soit cassé, c'est pas forcément agréable. Donc ça retarde aussi sur la tournée. Ça oblige à trouver un autre véhicule. C'est pas forcément évident aussi pour l'entreprise. L'entreprise doit faire réparer le véhicule parce que le marché n'est pas possible de s'assurer par rapport à ça. Plus le problème de carburant, parce que c'est vrai que quand on met 500 litres, ça coûte quand même un peu plus de 1000 et quelques euros à l'heure actuelle. Donc c'est un vrai impact pour le transport, c'est quand même.
1: 500 litres de carburant, c'est énorme. Ça, malheureusement, on a vu depuis le début du conflit au Moyen-Orient ce phénomène qui s'est accéléré un petit peu partout en France, en Europe, parce que c'est pas que la France pour le coup qui est touchée par cela. Parlons un peu de toi, Romain. Toi, au quotidien, à titre peut-être plus personnel, toi, c'est flambé des prix du carburant. Tu le gères comment?
0: Alors c'est pas moi, je suis très impacté parce qu'au quotidien moi je vis dans une petite remorque aménagée.
1: D'accord.
0: J'ai aménagé un véhicule aménagé pour voyager. Okay. Dans les alentours d'Europe et je suis rentré il y a pas si longtemps que je suis rentré en octobre.
1: Ouais.
0: Juste avant les très grosses hausses. Et c'est vrai qu'aujourd'hui avec le prix du litre à plus de 2 €. Le camion, il reste un petit peu sur le parking, quoi.
1: Ouais, c'est ça, c'est que pour le coup, c'est malheureusement l'effet pervers de tout ça, c'est que toi, tu te prives maintenant de voyager, en tout cas pour l'instant.
0: Pour l'instant, oui. Et clairement, à plus de 2 € l'unité comme celle à l'heure actuelle, le camion restera sur le parking, clairement.
1: Ouais. Ouais.
0: C'est trop important même pour partir un week-end sur plaisir. Hein, quand on sait que le camion consomme entre 27 et 30 litres au 100. On sait que pour chaque 100 km, on dépense déjà plus de 60 €.
1: Oui, effectivement.
0: Donc
1: oui.
0: C'est beaucoup trop impactant pour un budget, on va dire, particulier à l'heure actuelle.
1: Bon, il va falloir que tu nous envoies les photos de ce camion aménagé parce qu'on est tous curieux. On a tous envie de savoir. Maintenant, comment c'est.
0: Voilà. Je vais voir sur Instagram.
1: Alors, juste avant qu'on poursuive, on retrouve Rémi dans le sud-ouest pour un nouvel événement.
2: Oui, sur l'autoroute A20, Sébastien, l'axe Paris-Toulouse, un autre chevreuil a été repéré de nouveau au kilomètre 293, 100 km après le premier. Nous sommes là entre Nespoul, 153, et le péage de Gignac.
1: Et revenons à ton entreprise.
2: Il y a Hervé aussi.
1: Ah, Hervé, pardon, je n'avais pas vu.
3: Oui, c'est un accident du côté d'Antibes. Alors, juste après avoir passé le péage d'Antibes sur la 8 en direction de Nice, il y a sur place arrêté une voiture, un poids lourd, et l'homme en jaune également, Aurélien. Soyez vigilants, donc en abordant le péage d'Antibes direction Nice.
1: Hervé et Rémi vont tout faire par deux ce soir, à chaque fois. Dès qu'il y en a, voilà,
2: c'est on est Pipo et Mario.
1: Voilà, c'est ça, exactement. Quick et Fluke. C'est pas de votre...
2: Si, je connais très bien. Ah, bah, Franquin, quand même.
1: Bah, parfait. Romain, petite question aussi, on revient à ton entreprise. Ton entreprise, elle gère comment ces hausses de prix au-delà des vols, malheureusement, qui n'arrangent rien. Elle, c'est... comment elle s'en sort?
0: C'est la bonne question.
1: Ah, d'accord.
0: Non, après, c'est assez compliqué, parce que c'est vrai qu'on... je ne sais vraiment pas comment ils le gèrent, mais je sais que sur la période du mois de mars, on a eu les chiffres, et ils avaient eu une augmentation de 650 000 euros de coûts de carburant sur le mois.
1: 650 000 euros?
0: Ouais, 650 000 euros de hausse de coûts de carburant sur le mois de mars, comme avait eu l'information.
1: Ouais.
0: Donc après, on n'a pas trop d'informations sur comment c'est refacturé après aux clients, ou est-ce qu'ils le font ou pas. Mais en attendant, oui, c'est compliqué.
1: Nicolas, je suis en train de repenser à la promesse d'aide de 5 000 euros tout à l'heure que j'ai entendu. Ça, voilà. C'est-à-dire que
4: je crois qu'on a tous la proportion en tête.
1: 5 000, 650 000, 5 000, 650 000. Bon, voilà, c'est bon. Écoute, Romain, on espère que cette mésaventure ne te réarrivera pas, évidemment.
4: J'avais une question, moi, oui. Pour Romain. Est-ce que vous avez envisagé du coup des palliatifs? Enfin, je veux dire, est-ce que je sais pas, des bouchons anti-vol, des choses comme ça, ou est-ce que c'est complètement ça sert à rien?
0: Le problème du bouchon anti-vol, c'est une bonne solution, mais le souci c'est qu'après ils vont percer le réservoir.
4: Ouais. Donc et c'est ça. Là,
1: à la limite, vaut mieux qu'ils le prennent directement Ouais, en fait, c'est ça.
0: Tout à fait. Ouais. Il vaut mieux cliquer le gasoil plutôt que de se faire percer le réservoir et au final de se faire voler le gasoil aussi.
1: Ouais. Oui, effectivement. Donc oui, c'est tout ça, c'est un calcul.
4: Il
1: n'y
4: a pas moyen de mettre un faux réservoir.
0: Malheureusement, non.
1: Je vais demander à Hervé et Rémi d'aller faire les gardiens des...
3: Non, on peut faire le plein dans un fourgon blindé.
1: Oui, aussi un fourgon blindé, ça peut être une idée. Merci Hervé.
4: C'est vraiment un voyage au pays de l'or noir là.
1: Oui, c'est un peu ça. Merci beaucoup Romain d'avoir accepté de participer ce soir, et puis on te souhaite plein de courage pour la suite, et on espère que tu pourras repartir en voyage.
4: Ouais.
0: Allez, merci beaucoup.
1: Allez, salut Romain, merci. Je me tourne vers notre ami Alexis du CNR, le Comité National Routier. Est-ce que ça, ce type de chiffres là qu'on vient d'entendre, est-ce que c'est des choses que vous entrez au fur et à mesure des mois dans vos statistiques, tous ces surcoûts qui débarquent?
5: Oui, le surcoût, on le chiffre précisément. Hein. Donc le poste gazole mensuel d'un tracteur semi en longue distance, c'est à peu près 3000 euros avant la crise.
1: Mmh.
5: Donc c'est pour un véhicule. Quand ça augmente de presque 50% arrivé début avril, il faut sortir 1500 euros de plus. Mmh. Un véhicule, voilà.
1: Mmh.
5: Et alors après, ça dépend de la taille de l'entreprise.
1: Mmh.
5: Peut-être une remarque par rapport à ce que vous disiez, l'aide de 5000 euros, si j'ai bien suivi, elle a été calibrée surtout pour les entreprises de moins de 10 salariés.
1: Et qui sont déjà en très grande difficulté.
5: Voilà. Et c'était pour les aider prioritairement. Et les plus grandes entreprises, l'aide, après, il y a elle est proportionnée, hein, j'imagine. J'ai pas le dispositif en tête. C'est peut-être plus dur à obtenir. Mais c'est aussi les entreprises qui ont peut-être plus de moyens pour les mettre en œuvre et qui surtout ont peut-être des reins plus solides. C'est surtout une affaire de trésorerie pour les entreprises.
4: C'est ça.
5: La hausse a été extrêmement rapide. Ça, c'est un petit exercice qu'on a fait dans nos statistiques. On a regardé sur la première quinzaine de mars, ça a augmenté de 28%, et ça en vitesse sur 15 jours. On n'a jamais trouvé aussi rapide. Les crises, il y en a eu de temps en temps, hein, régulièrement, même je dirais, il y a une crise. Ça n'a jamais augmenté aussi rapidement. Et donc, l'entreprise de transport, qu'est-ce qui lui arrive quand elle subit le surcoût immédiatement? Ce qu'il faut, c'est... Alors, il y a différents cas, mais c'est la façon de payer le gazole. Ça peut être content à la limite. Hein. Les entreprises qui ont financièrement les reins les plus solides, elles obtiennent un encours auprès de leur carte accréditive, auprès de leur fournisseur de gazole, qui va être un plus long, qui va être jusqu'à la fin du mois. Mais c'est relativement limité. Et c'est souvent inférieur au délai de paiement du service de transport qui va arriver entre 1 et 2 mois plus tard. Quand tout se passe dans la loi. Hein. Mais vos services de début de mois, vous les facturez fin de mois. La loi, c'est 30 jours. Si votre client, il est réglo, il faut déjà, il y a presque 60 jours de trésorerie, alors qu'on a payé le gazole depuis longtemps. Et c'est ça qui ne passe pas. Et l'urgence, elle est aussi pour les plus petites entreprises qui vont avoir dépassé leur encours pour acheter le gazole. Là, on a des situations... vraiment de blocage dramatique pour ces professionnels qui doivent continuer à travailler, c'est-à-dire que avant la fin du mois, ils ont atteint leur encours gazole uniquement parce que le prix de la matière a flambé. L'encours, il est prévu pour absorber des variations limitées de quelques pourcents. Quand ça fait 20, 30, 50%, la carte n'a pas prévu. Les organismes financiers, ils l'ont pas prévu. Alors, faut tout renégocier. Et si vous n'avez pas, ça prend du temps. Et si vous n'avez pas le temps de négocier, vous pouvez en acheter, mais paiement comptant. Il faut de la trésorerie. C'est un enjeu de trésorerie.
6: Un enjeu de trésorerie. On continue d'en parler dans un instant. Les messages de nos auditeurs aussi, évidemment. Alexis est encore avec nous, Nicolas également. Mais l'infotrafic arrive aussi.
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6: 21h46, et vous avez certainement dû m'entendre dire au revoir à Romain, parce que j'avais oublié de couper un micro, donc tout va bien, au revoir Romain. Merci d'être présent sur le 107.7 au cœur de votre émission, les routiers sont toujours aussi sympas, et je commence par les autoroutes de l'Ouest et du Centre avec un nouvel événement sur l'autoroute A10, l'axe entre Bordeaux et Paris en direction du Nord, en direction de la capitale, juste après la sortie 13 points Sarangidi, il y aurait des morceaux de pneus, bande de roulement en plein milieu des voies de circulation. La 10, dans l'autre sens de circulation en région parisienne, direction Saint-Arnoult, kilomètre 14, juste avant la sortie 10 d'Ourdan, un poids lourd et sa remorque hein, en panne, la voie de droite est impactée. Et je vous rappelle cet accident sur l'A71, autoroute entre Clermont-Ferrand et Orléans, direction Orléans et Paris, à hauteur du kilomètre 193, la voie de droite est neutralisée. Je vous rappelle qu'un fourgon de patrouilleurs a de nouveau été percuté sur autoroute, c'était juste avant le début de l'émission. S'il vous plaît, dès que vous voyez un véhicule en difficulté sur le bord des voies, merci de vous décaler d'une voie de circulation car c'est obligatoire selon le code de la route. Hervé, dans le Grand Quart Sud-Est.
3: Eh bien, dans le Grand Quart Sud-Est du pays, il y a une alerte concernant un piéton confirmé du côté de Nice. Vigilance aux abords de la 8. Alors, le piéton signalé en direction d'Aix-Marseille entre l'échangeur 52 Nice-Saint-Isidore et le péage de Nice-Saint-Isidore. Mais dans tous les cas de figure, dans les deux sens, en tout cas, soyez vigilants. Les recherches ont débuté. Du côté d'Antibes également, un accident qui est d'actualité. Il s'est produit sur la 8 en direction de Nice, cette fois-ci après le péage d'Antibes. La voiture a pu repartir par ses propres moyens, reste sur place le poids lourd, le patrouilleur et on attend l'arrivée sur place des forces de l'ordre et d'un dépanneur. Du côté de l'A89, le secteur donc de Tarare, toujours ce chien errant signalé aux abords de l'échangeur 38, c'est celui desservant la tour Salvani, l'Antilly. Soyez vigilants là aussi dans tous les cas de figure. Je vais terminer en vous rappelant également qu'entre Arles et Saint-Provence, la 54 est fermée en direction de Marseille, entre Saint-Martin-de-Crau, sortie Renault obligatoire et Grand Échangeur 14. Une fois que vous avez quitté l'autoroute, vous poursuivez via le réseau secondaire.
6: Rémi, dans le Grand Quart Sud-Ouest.
2: Alors, sans mauvais jeu de mots, une pelletée de travaux hein, sur lesquels je reviendrai dans quelques instants. Quelques animaux errants également dans le Sud-Est, dans le Sud-Ouest, sur l'autoroute A20 principalement, entre Brive et Montauban, au kilomètre 293. Il s'agit d'un chevreuil. C'est entre Gignac, le péage, et Nespoul, numéro 53. Et plus au sud, entre Caussade, sortie 59, et Cahors Sud, numéro 58. Un autre chevreuil signalé, lui, au kilomètre 380. Sur l'autoroute A64 également, il y a un chevreuil entre Toulouse et Tarbes, le kilomètre 171 au niveau duquel se trouve l'animal. Nous sommes entre l'échangeur 16 de Lannemezan et 15 Cap-Verne. Pour les travaux, je ferai un point avec vous dans le prochain point trafic.
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1: Et je vous le rappelle, avez-vous une passion sacrée en plus de votre métier? C'est le sondage en lien avec la seconde partie de votre émission de ce soir. À retrouver à l'arrêt sur la page Facebook Les routiers sont toujours aussi sympas ou sur notre site internet radio177.fr. Il y a un bandeau orange, votez et venez nous en dire plus ensuite via la bulle bleue Messenger. We love change, le vent du changement. On préfère s'attarder au changement dans le ciel là dans les prochains jours.

0: Moi, je veux pas balancer Nicolas Pollux.
1: Oh non,
0: mais Pollux, il a dit des trucs sur Scorpion. Voilà, si Pollux nous écoute, je pourrais pas dire tout ce qu'il a dit là, hors antenne. Ce n'est pas possible. Mais je te laisse avoir une conversation avec Nicolas, évidemment. Voilà. Mais j'ai rien dit, hein, voilà.
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0: Alors Stéphane Deschâteaux, avec beaucoup d'humour, nous a écrit « C'est l'histoire d'un mec mort électrocuté en siphonnant un camion électrique ».
3: Ça c'est malin ça. Déjà faut avoir l'idée d'avoir l'idée de siphonner un camion électrique.
0: Merci Stéphane pour cette note d'humour. Voilà. Donc la suite de vos messages dans quelques minutes, et continuez à nous dire vous hein, quelle est la répercussion pour vous. Tiens, est-ce que vous êtes peut-être privé finalement comme Romain hein, qui ne peut plus repartir avec son camion aménagé face au prix du gasoil, il peut partir faire une petite balade. Est-ce que vous aussi vous avez remis en question des déplacements, des achats face à cette hausse de prix? Radio177.fr. Quand vous êtes à l'arrêt, cliquez sur la bulle bleue Messenger et vous pourrez eh bien nous écrire directement dans ce studio. Alexis du CNR, comité national routier, toujours avec nous. Bon, avec tout ce qu'on s'est dit depuis tout à l'heure, maintenant qu'est-ce que les entreprises peuvent faire pour tenter le mieux de s'en sortir avec tout ça?
4: Alors, il faut appliquer la loi autant que possible, mais en tout cas, cette loi, faut la rappeler. Il y a l'obligation de répercuter les variations du coût du gazole et de toutes les énergies sur le prix qui a été initialement convenu. Les services de transport ont des contrats cadres de long terme qui peuvent durer des mois et des années. Il y a souvent un prix initial. Ça serait bien de réviser le prix au moins une fois par an, globalement. Mais il y a une loi qui impose, ça c'est pas négociable, qui s'impose aux transporteurs et aux clients de le faire sur au moins le gazole. Mmh. Et ça, dès que ça a bougé. Donc concrètement, tous les mois, il s'agit de vérifier la variation du coût du gazole par rapport à la date du contrat. Alors ça peut être février 2022, ça peut être août 2015, hein. Il y a parfois des très vieux contrats. Et un des moyens après de calculer ça, c'est d'aller sur le site du CNR, donc www.cnr.fr, hein, c'est un service public, ce qu'on diffuse, c'est gratuit, il y a tous les chiffres, et c'est fait juste parmi les choses que l'on propose, il y a toutes les ressources pour faire ce qu'on appelle dans le jargon l'indexation gazole ou le pied de facture gazole. Ça s'applique à toutes les énergies, bien sûr, hein, pour ceux qui auront demain un véhicule électrique, il y en a déjà d'ailleurs, je dis demain. Des véhicules au gaz, on propose des indices gaz. On propose pas encore d'indices électriques, c'est compliqué à faire, mais on travaille dessus. Et donc, il y a aussi la pondération gazole, pour si on fait le gazole, ou la pondération gaz, qui permettent de faire un calcul très simple. Pour ceux qui ont besoin, qui ne le font pas encore, il y a des petites notes pédagogiques qui sont très simples et qui permettent de rentrer dans le sujet. Tout ça, ça se trouve sur le site internet. Et donc, ça permet en bas de facture, il y a le prix normal prévu, et puis de plein droit, il y a le surcoût, si ça a augmenté, le surcoût du gazole. Voilà.
0: Et mais c'est la loi. Ça, on va dire que c'est une obligation. Après, il y a le concret sur le terrain. Et ça, Nicolas, parce que ça, c'est pas ta partie, Alexis. Alors,
1: ouais.
0: Mais Nicolas, malheureusement.
1: Moi, j'applique la loi, moi.
0: Non, mais depuis deux mois et demi, on l'entend beaucoup où il y a des transporteurs qui nous disent que les clients sont plus qu'en train de rechigner pour, répercuter également ces prix du gasoil, pour le coup.
1: Oui, j'allais poser la même question, en fait, Alexis. C'est-à-dire que, donc le client, donc le chargeur, est obligé de respecter la loi, mais il y a aussi la loi de l'offre et de la demande, c'est-à-dire si le chargeur dit « je vais aller voir un autre transporteur », comment ça se passe dans ces cas-là?
4: Il n'y a pas d'immunité à travers cette loi, c'est valable pour les contrats en cours, et le chargeur qui veut échapper à ça, il fait un nouveau contrat. Donc il y a des appels d'offres, et c'est vrai qu'on peut voir derrière ces crises des grandes campagnes d'appels d'offres. Qui n'hésite pas à renouveler pour retrouver un prix initial plus bas.
0: Je vais savoir qu'on poursuive nouvel événement de Rémi.
3: Oui, le 8333e animal errant de la soirée, il est à Montauban, sur l'autoroute A62, au kilomètre 189. Méfiance, un sanglier a été repéré entre l'échangeur 10 Montauban et 9 Castelsarrasin.
0: Hervé, nouvel événement? Non.
5: Non, je passe mon tour.
0: Ah, j'attendais, au cas où, j'étais prêt.
3: Par anticipation.
0: Voilà, j'anticipe. Nicolas, tu voulais ajouter quoi ? T'allais ajouter quelque chose.
1: J'ai pas d'événement, moi.
0: Non, mais t'allais ajouter quelque chose.
1: Non, mais c'est vrai que... Non, mais cette histoire, elle est réelle, mais il faut aussi que les transporteurs, effectivement, s'en saisissent. Peut-être que des fois, ils le font pas parce que... Enfin, là, moi, je pense aux petites entreprises, aux TPE, PME, où il n'y a pas forcément une direction qui est chargée de cette activité. C'est le patron qui le fait directement. Il a quand même ce levier de la loi. Donc, ça veut dire qu'il peut le faire appliquer.
4: La loi existe. L'indexation gasoil, quoi. On a les 20 ans de la loi. 2006, c'est une ancienne loi. C'est très répandu cette pratique, mais on découvre encore des gens parce qu'ils nous appellent, ils nous demandent un peu conseil, comment ça se fait au début, et il y a encore quelques entreprises qui ne le font pas, voilà, et ou qui viennent, des transporteurs qui viennent. C'est obligatoire, il y a même des amendes qui sont prévues dans la loi, hein, c'est 15 000 € par infraction, c'est quand même, voilà.
0: Ah, ça commence à faire.
4: Et les services de l'État sont sur le coup, il y a des contrôles, voilà, en général, les chargeurs jouent pas avec ça. Hein. Si c'est demandé, c'est quand même appliqué. C'est installé depuis longtemps. Voilà. Au moment de la guerre en Ukraine, on a vu qu'il y a eu beaucoup de transporteurs qui ont pris conscience qu'il fallait le faire et qu'ils le faisaient pas encore. Et là, avec la guerre en Iran, on n'a plus, à travers les contacts qu'on a, on n'a plus ce phénomène. La plupart des transporteurs le font. Voilà. Mais après, il y a le délai de paiement. Les chargeurs aussi peuvent être en difficulté économique. Ça dépend de leur activité, ils peuvent être aussi coincés par des hausses de plusieurs points sur le bas de facture. Là, on est à presque 7% là sur la première quinzaine de mars, 6,5% en TRM longue distance. C'est beaucoup pour certains produits. S'ils n'ont pas eux aussi la trésorerie qui décale, c'est toute la chaîne économique qui peut se gripper.
0: Désolé Nicolas, on va devoir.
1: Alexis, tu pensais du coup qu'il y aurait vraiment une grosse vague de défaillances d'entreprises dans le transport routier de marchandises à cause de cette crise. Parce que c'est quelque chose qu'on entend un peu comme une menace sourde.
0: Vraiment, 10 secondes.
4: Je te laisse les 10 secondes parce que j'ai pas la réponse. Bien sûr qu'il y a un danger, bien sûr. Mais
1: il y a un danger.
4: On regardera ça.
0: On va suivre.
4: On regarde les stats. On est des statisticiens. On regarde a posteriori.
0: Voilà. On va continuer de suivre tout cela. Un grand merci, Alexis Giray, d'avoir été avec nous ce soir. Tu peux rester pour le reste de l'émission si tu le souhaites.
4: Il y a des questions, notamment.
0: Il y a des messages de nos auditeurs également. Et évidemment, vous pouvez continuer de réagir.
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0: Alexis Giray du CNR, le comité national routier. Vous pouvez continuer de réagir à notre premier sujet de ce soir. Après 2 mois et demi de conflit au Moyen-Orient et de tarifs sans précédent pour le carburant, où en êtes-vous? Vous privez-vous de certaines activités, certains loisirs face à la hausse des prix qui ne concerne pas que le carburant d'ailleurs? Radio177.fr quand vous êtes à l'arrêt. Dans un instant plus léger, être routier, c'est principalement une passion. Mais en avez-vous une autre en plus? Votre prochaine invité parlera de la sienne. Mais pour l'instant... 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Hervé, pas la tête, Hervé.
3: Ça passe. On est pile à l'heure, mais une minute de retard.
0: Voilà, c'est ça. La météo. Cette nuit, encore quelques averses sur l'Alsace-Lorraine, le Béarn et la vallée de la Garonne. Ailleurs, ciel calme. Demain, le baroud d'honneur en matinée de la pluie sur la baie de Seine et les Hauts-de-France. Avant que le soleil, mesdames, messieurs, ne prenne le relais. Soleil qui fait son grand retour quasiment partout. Et des températures qui remontent pour revenir au normal de saison. Je vous parle de ça comme si c'était l'événement du siècle.
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0: Quoi qu'on n'en ait pas loin, hein, vu la météo de ces derniers jours. 22h01, bienvenue si vous venez de nous rejoindre à l'instant sur les antennes de Radio Vinci Autoroute et de Radio Atlante Autoroute. Un nouveau point sur vos conditions de circulation. Hervé, dans le Grand Quart Sud-Est.
5: Eh bien, dans le Grand Quart Sud-Est du pays, plusieurs événements sur la Côte d'Azur. Je vais commencer par un poids lourd signalé en panne sur l'A8 en direction de Nice, environ 8 km après la sortie 36 Lemuy. Un patrouilleur se rend sur les lieux. On reste sur cet axe dans le même sens tourisme. On se rapproche de Nice. C'est du côté d'Antibes. Après le péage d'Antibes, il y a un accident en cours. Une voiture, un poids lourd, le patrouilleur. On attend l'arrivée des forces de l'ordre également sur ce secteur. Donc vigilance en repartant. Et puis dans l'autre sens, mais on reste à Antibes. Vous circulez donc en direction d'Aix-Marseille. Une voiture confirmée en panne dans la sortie 44 Antibes Est. Elle peut s'avérer gênante, ça n'est pas précisé. Et on attend l'arrivée sur place d'un dépanneur. Côté travaux, entre Orange et Nîmes, les sorties 23 Remoulin de la Neuf sont désormais fermées dans les deux sens. Vous pouvez sortir à Roquemort numéro 22 ou à Nîmes Est numéro 24. On reste dans le Gard. La sortie numéro 1 Nîmes Centre de la 54 est fermée en direction d'Arles-Marseille. Vous pouvez anticiper sortir avant à Nîmes Ouest numéro 25, mais ça se trouve, je le rappelle, sur la 9. Enfin, entre Arles et Salon de Provence, c'est la 54 qui est fermée en direction de Marseille. Entre Saint-Martin-de-Crau, sortie 12 obligatoire, et Grands Échangeurs 14. Une fois en autoroute, vous suivez le réseau secondaire.
0: Merci Hervé. Sur les autoroutes de l'Ouest et du Centre, on a toujours un poids lourd en difficulté sur l'autoroute A10 en Ile-de-France. Vous circulez sur l'axe Paris-Bordeaux, direction Saint-Arnoult, avec Paris dans le dos, kilomètre 14. On est juste avant la sortie 10 d'Ourdan. La voie de droite est neutralisée dans ce secteur. Ne vous laissez pas surprendre. L'autoroute A71, axe entre Clermont-Ferrand et Orléans. C'est la formation de ce début de soirée. En début de soirée, malheureusement, un fourgon de patrouilleurs a de nouveau été percuté sur autoroute. Ça s'est donc passé sur la 71 en direction d'Orléans, de Tours, en direction de Paris, à hauteur du kilomètre 193. La voie de droite est neutralisée. Ouvrez bien l'œil à l'approche de ce secteur. Plus au nord, toujours en direction d'Orléans et de Paris, la 71 est fermée ce soir et cette nuit sur à peine quelques kilomètres entre la sortie numéro 1 Orléans-Centre et la bifurcation avec l'autoroute A10. La déviation se fait par la tangentielle d'Orléans. Et c'est effectif depuis quelques instants maintenant sur l'A10 en direction de Paris. Ça y est, l'A10, juste après le réseau Vinci Autoroute, est à présent fermée sur sa partie gérée par la DIRIF. Vous n'avez plus d'autre choix que d'emprunter la Nationale 118 ou potentiellement la francilienne, la 104 en extérieur pour rejoindre l'autoroute A6 en direction de Paris. Rémi, dans le sud-ouest.
3: Ça se passe toujours globalement bien, Sébastien. Quelques zones de travaux qui sont en place parmi les principales. À Toulouse, le périphérique intérieur qui est fermé, direction Tarbes, entre le Palais sortie 19 et Rangueil numéro 23. À Bayonne également, la 63 est fermée, direction Saint-Sébastien, entre Bayonne Centre sortie 6 et Bayonne Sud numéro 5. Tout comme la bifurcation qui permet depuis la 64 de vous engager sur la 63, direction Saint-Sébastien. Et puis à Clermont-Ferrand également, sur l'autoroute A71, direction Paris, vous ne pourrez pas bifurquer sur la 89, direction Bordeaux et vice-versa. Depuis la 89 direction Lyon, vous ne pourrez pas non plus bifurquer sur la 71 direction Lyon et Clermont-Ferrand. Au milieu de tout cela, un animal errant repéré toujours entre Montauban et Agen sur la 62, entre l'échangeur 10 Montauban et 9 Castel-Sarrasin. Intervention au kilomètre 189 et puis ailleurs, tout est rentré dans l'ordre, Sébastien.
0: Rémi, on l'appelle 30 millions d'amis ce soir.
3: Oui, c'est ça, je suis l'ami des animaux. J'ouvre un refuge à Montauban.
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0: Et c'est la seconde partie de votre émission avec notre partenaire France Route. Bienvenue si vous venez de nous rejoindre.
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0: Conductrice, conducteur routier, un métier passion, mais ça n'empêche pas d'en avoir une autre ou des autres. C'est un artiste dont vous allez faire la connaissance dans un instant. Il est routier la nuit et dessinateur le jour. Il a même déjà réalisé des œuvres pour France Route, une œuvre en particulier, vous l'entendrez, car le peu que j'ai vu, ce sont, oui, des œuvres d'art. Et vous, avez-vous une passion en plus de votre métier, que ce soit en lien avec la route ou non? Venez nous en parler, radio177.fr. Quand vous êtes à l'arrêt, cliquez sur la bulle bleue Messenger et vous pourrez nous écrire directement dans ce studio. Et pour notre sondage de ce soir, avez-vous une passion sacrée en plus de votre métier? C'est le sondage de votre émission de ce soir, à retrouver à l'arrêt sur la page Facebook Les routiers sont toujours aussi sympas, ou sur notre site internet radio177.fr. Il y a un bandeau orange, votez et venez nous en dire plus juste après. Et donc pour le moment, eh bien nous allons retrouver tout de suite notre nouvel invité.
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0: Et nous reviendrons sur notre premier sujet de ce soir, notamment avec les témoignages de Thierry ou encore de Sarah, de Stéphane et d'autres encore. Mais pour l'heure, je dis un grand bonsoir, Guillaume.
7: Bien bonsoir à vous. vous.
0: Voilà, merci d'être là. Guillaume, il est en pleine forme, ça fait plaisir, il est au taquet, Guillaume. Guillaume.
7: Donc, on
0: est au cœur du sujet ce soir, Guillaume Gerbeau, tu es conducteur routier la nuit et donc dessinateur artiste le jour. Alors on va commencer par le commencement pour qu'on commence à faire connaissance avec toi. Avec ton premier métier, tu es routier depuis combien de temps et tu es tombé dedans comment ?
7: Eh bien, je suis routier depuis 1999. Et ça fait là 19 ans que je suis dans la même société, hein, le groupe, notamment le groupe Agro-Mousquetaire.
0: Le groupe, d'accord.
7: Je suis tombé dedans, avec papa, forcément, que ouais. Je salue. Je l'ai croisé tout à l'heure en camping-car, donc je les salue. Je salue mes parents. Et en fait, le fait que vous montez à bord d'un véhicule. Un gros camion quand vous êtes petit, bah forcément.
0: Ça joue. Ça joue un peu.
7: Il y a eu le déclic. Ouais. Il y a eu le déclic forcément.
0: Alors, deuxième question, la passion du dessin, ça vient d'où ?
7: Eh bien, c'est pareil, c'est depuis tout petit. Hein. Moi, je suis un enfant des générations des années 80, donc forcément, soit vous avez votre vélo, soit vous avez vos Lego techniques, puis forcément, vous avez forcément du papier et du crayon. Donc, au fil du temps, vous passionnez pour les camions. J'avais quelques France Route à l'époque qui traînaient à la maison et, pour chercher l'inspiration et pas mieux. Quoi.
0: Ouais. Alors, justement, c'est là-dessus sur laquelle j'avais envie de venir. Parce que moi, tu sais, Nicolas, je ne fais pas que de sélectionner les articles, je les lis aussi. Tu vois, tu t'imagines bien. Voilà, je les lis. Et donc, Guillaume, tu avais 12 ans quand tu as été publié pour la première fois et c'était dans France Route. Il faut que tu nous racontes cette histoire parce que Nicolas s'en souvient très bien d'ailleurs.
7: Oui, exact. J'avais une douzaine d'années, c'était en juillet 93 et je me suis dit pourquoi pas, on va faire je crois que c'est mes parents qui m'avaient poussé un petit peu à le faire et je me suis dit pourquoi pas, on va se lancer, puis c'est venu de là tout simplement. Et, c'était pour Volvo, il me semble à l'époque, il fallait dessiner un prototype. C'était juste avant la sortie du Volvo FH, il me semble. Et j'ai reçu le résultat quelques mois après, j'ai dû finir 12 ou 13e, je ne sais plus vraiment. Et sur ce, après les résultats, j'ai reçu une maquette France Route du 1.5, une maquette Volvo, pardon, un NH, que j'ai toujours dans ma vitrine, hein, 33 ans après quand même.
0: C'est génial.
7: Donc,
0: c'est top.
7: Je me suis dit ce jour-là, je reviendrai.
0: Alors, juste avant qu'on poursuive, moi je suis un peu perdu dans les nouveaux pouces de mes copilotes ce soir parce qu'il y en a pas mal. Hervé, a priori, vous avez un nouvel événement qui traîne.
5: Oui, c'est un poids lourd en panne dans la région de Fréjus sur la Côte d'Azur. Vous circulez sur l'A8 en direction d'Aix-Marseille. C'est 7 km après avoir passé l'échangeur 37 Puget sur Argence. Un poids lourd en panne qui a conduit le patrouilleur à neutraliser la voie de droite.
0: Alors, autre chose qu'on peut se demander, mon cher Guillaume, tu dors quand ?
7: En fonction des besoins. Ça dépend, c'est par période en fait. Soit j'ai un sujet où j'ai plus d'inspiration que d'autres, donc là, je me freine un peu, mais c'est 2 plus 2, enfin, c'est 2-3 heures l'après-midi, puis le soir, bon, on essaye. Enfin, ça dépend, c'est par période en fait.
0: Ouais. Après,
7: j'ai vraiment besoin, j'adore. Mais,
0: Alexis non, du CNR. Alexis du CNR qui est toujours avec nous, le comité national routier, apparemment il veut réagir, alors je sais pas, il va peut-être te demander des statistiques.
1: J'ai pas bien compris. Guillaume, bonsoir. Vous décidez où et quoi sur les camions?
0: J'allais y venir.
1: Je vais trop vite.
7: Alors, bon. Sur les camions, ouais, ça serait un objectif, sur la carrosserie, ça serait l'étape d'après, ça. Pour l'instant, c'est du papier Bristol, hein, c'est du grand format. Puis après je dessine avec des feutres, des pastels. Là j'ai attaqué l'aérographe et faut que j'affine encore. Là, je suis pas encore au top sur certaines choses.
1: Les camions, vous dessinez des camions.
7: Puis ça va dépendre. Après ça va être des paysages, ça va être tout ce qui roule. J'ai fait de la moto récemment. Là j'aime tout ce qui traîne quoi. Ouais.
3: À quand le Berlier bleu d'Hervé Améry?
0: Ah oui, le Berlier bleu d'Hervé, ça on le veut On va le voir en dessin, effectivement. D'ailleurs, moi, ce que je trouve fascinant, rien qu'avec ce qu'il y a dans le numéro de France Route de ce mois-ci, et qu'il faut impérativement aller découvrir, c'est que certains de tes dessins, Guillaume, si on regarde comme ça d'un premier coup d'œil, on dirait des photos, tellement le détail est présent dans ces dessins. Et juste avant qu'on en parle, il y a Hervé qui a un nouvel événement.
5: Oui, c'est un accident qui est confirmé si vous circulez sur l'A52 dans la région d'Aubagne, 7 kilomètres après avoir passé le péage de Pont de l'Étoile en direction d'Aix ou de Nice. Visiblement, il y a une ou plusieurs voitures arrêtées sur la bande d'arrêt d'urgence. La zone n'est pas sécurisée. En revanche, les secours se rendent sur place.
0: Et donc, je le disais, ça ressemble vraiment à des photos, tellement le détail est présent. Mais ça doit prendre un temps fou quand même pour faire un dessin.
7: Je calcule plus, je note plus, parce que ça rend mal. Mais ça va être 100 heures, 150 heures. Après, c'est sur une période de 2-3 mois. Ça va dépendre de l'inspiration que j'ai. Mais si vous regardez dans la revue, si vous partez de gauche à droite, vous avez le noir et blanc, le 340 à mon père à l'époque. Alors ça, j'ai fait il y a 25 ans. Et il y a 25 ans, je dessinais crayon papier, crayon papier du HB, du 2B, avec d'autres crayons spécifiques. Et après, vous avez le derrière, j'ai attaqué avec le pastel, je suis en train d'affiner avec le pastel. Après, vous avez le SVA, là, j'ai attaqué avec les feutres alcool. Plus c'est pastel, et après j'ai fini avec l'aérographe à 90%, et après je vais encore affiner et changer de matériau. Je voudrais encore, il y a encore pas mal de choses à redécouvrir. Et en fonction des erreurs, après, parce que je suis autodidacte, et puis faut avoir aussi un esprit autocritique, donc faut tout le temps essayer de voir le pourquoi du comment. Quand ça va pas, faut rechanger de méthode, et ainsi de suite.
0: Nicolas,
1: juste un petit détail, tu fais donc des planches à l'aérographe, donc ça veut dire que. Parce que l'aérographe, ça doit faire gondoler le papier, non ? C'est pas embêtant ?
7: Non, c'est de l'acrylique. Après, tout est une question de dosage.
1: Ouais,
7: quand vous forcez un peu, le papier, il commence à gondoler. Donc là, faut freiner un peu, faut faire sécher. Et après, j'utilise du pastel dessus. Alors, faut pas trop mettre de pain. Faut doser. C'est ça qui est très compliqué, l'aérographe. Faut doser la pression, faut doser le pistolet. Puis les premiers essais, c'est pas ça du tout.
1: On imagine bien l'aérographe sur les carrosseries, donc à taille, à échelle d'un camion à échelle 1. Hein, donc c'est le même outil que vous
7: dites. Oui, parfaitement. Ouais. Après, c'est du papier épais, c'est du Bristol, c'est costaud.
0: Alors, Guillaume, je te garde avec nous encore quelques minutes. On a toujours Nicolas et Alexis avec nous également, avec notamment le message d'un auditeur. Alors, je mets un peu de suspense, Hervé, c'est que j'adore mettre du suspense dans l'émission. C'est parce qu'il arrive à nous faire un mix entre le deuxième sujet de ce soir et le premier sujet de ce soir. Voilà. Alors, comment ? Ah, le suspense ! Voilà, 22h15.
5: Un camoulox.
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0: Un nouveau point sur vos conditions de circulation à 22h15. Hervé, un accident signalé dans votre secteur.
5: Et oui, même confirmé, donc dans la région d'Aubagne, vous circulez sur l'A52 en direction d'Aix ou de Nice. 7 kilomètres après avoir passé le péage de Pont de l'Étoile, il y a au moins 3 voitures arrêtées sur bande d'arrêt d'urgence. La zone n'est pas sécurisée. Alors, au loin, la nuit, vous allez voir les feux de détresse, les warnings actifs. Donc, vous ralentissez, vous libérez la voie droite, vous décalez sur les voies les plus à gauche. Il y en a encore 2 supplémentaires pour dépasser en toute sécurité. À cet événement, les secours se rendent sur les lieux. Autre accident du côté d'Antibes, si vous circulez sur l'A8 en direction de Nice, après avoir passé le péage d'Antibes, juste après qu'il y a une voiture, un poids lourd accidenté, les forces lourdes, ça y est, sont arrivées sur les lieux, mais vigilance au moment de repartir de ce péage. Dans l'autre sens, il y a un dépannage qui a débuté pour une voiture en panne dans la sortie 44 Antibes-Est, c'est sur l'A8, donc en direction d'Aix-Marseille. Et puis j'en ai parlé précédemment, il y a un poids lourd en panne dans la région de Fréjus, c'est sur l'A8, là encore en direction d'Aix-Marseille, 7 km après Puget-sur-Argens, sa sortie 37, et cela a conduit le patrouilleur à neutraliser la voie de droite. Une seule information à vous rappeler en matière de travaux, entre Arles et Salon-de-Provence, l'A54 est fermée en direction de Marseille, entre Saint-Martin-de-Crau, sortie numéro 12 obligatoire, et Grance, échangeur 14, une fois hors autoroute, vous suivez le réseau secondaire.
0: Merci beaucoup Hervé Rémy. Dans le sud-ouest.
3: Dans le sud-ouest, ça se passe toujours relativement bien. Plus aucun animal errant signalé pour l'instant trop proche des voies de différentes autoroutes. Quelques zones de travaux qui sont toujours d'actualité. On va commencer à Toulouse sur le périphérique intérieur. Fermeture de l'axe en direction de Tarbes entre le Palaïs, sortie 19 et Rangueil numéro 23. À l'est de la ville rose, c'est l'A680 qui est intégralement fermée dans les deux sens pour des travaux d'élargissement. Tandis qu'entre les Landes et le Pays Basque, il y a deux zones de travaux. La première à Dax, sortie 9 de l'autoroute A63 fermée direction Saint-Sébastien. La seconde à Bayonne, où l'autoroute est fermée direction Saint-Sébastien entre Bayonne Centre, sortie 6 et Bayonne Sud numéro 5. Vous suivez les itinéraires de substitution. Et puis enfin, à Clermont-Ferrand, sur l'autoroute A71 direction Lyon, vous ne pourrez pas bifurquer sur l'A89 qui mène direction Lyon également. Et puis sur la même portion de l'autoroute, sur l'A71 direction Paris, vous ne pourrez pas non plus bifurquer sur l'A89 direction Bordeaux. Dans les deux cas, vous vous engagez direction Paris et vous faites demi-tour à la sortie Combrande numéro 12.
0: Sur les autoroutes de l'Ouest et du Centre, on a toujours ce poids lourd en difficulté en Ile-de-France sur l'autoroute A10 en direction de Saint-Arnoult, kilomètre 14. La voie de droite est neutralisée. Ne vous laissez pas surprendre à l'approche de ce secteur. Et puis sur l'A71, toujours cet accident en cours. L'A71, axe Clermont-Ferrand-Orléans, direction Orléans et Paris. Ne vous laissez donc pas surprendre à hauteur du kilomètre 193 après la sortie numéro 7, Bourges. Partout ailleurs, globalement, ça va bien, des zones de travaux, mais j'aurai l'occasion d'y revenir dans notre prochain point trafic.
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0: Avez-vous une passion sacrée en plus de votre métier ? C'est le sondage de votre émission de ce soir à retrouver à l'arrêt sur la page Facebook. Les routiers sont toujours aussi sympas ou sur notre site internet radio177.fr. Il y a un bandeau orange. Votez et venez nous en dire plus ensuite via la bulle bleue Messenger. Voici David Tavares avec Hot Summer Night. Et voilà ce qu'on dit dès qu'on regarde les prix à l'essence.

0: L'avantage, c'est que le refrain, il n'est pas trop difficile à apprendre. Voilà. Rémi, tout va bien ?
1: Oui, oui, je pense que s'il y avait ça dans N'oubliez pas les paroles, on aurait gagné 100 000 euros chacun.
0: Hervé, ça va ?
2: Oui, oui, ça va, je suis du même avis que Rémi, là, pour le coup, c'est assez simple.
0: Oh là bah, là, oui, là. Bah oui, bah voilà, c'est ce qu'on se dit depuis 2 mois et demi. Oh là là là.
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0: Guillaume, toujours avec nous, conducteur routier la nuit et donc dessinateur artiste le jour. On a toujours Nicolas Grumel, on a toujours également Alexis Grimier du CNR. Je voulais quand même partager ce témoignage de notre ami Arnaud qui nous a écrit. Salut Sebamax, toute l'équipe du 107.7, monsieur à la moto Jeanne Masse, ça c'est pour Nicolas, et à monsieur Giré. Il nous dit qu'il est à l'écoute en télétravail. En congé, voilà, bon ça c'est dit. Il nous dit, j'ai la passion du cheval depuis tout petit. Il fut même un temps où je pensais en faire mon métier, maréchal ferrant. Quoi qu'il arrive, qu'il y réfléchisse encore. La bonne route et la prudence à tous. Hashtag Corridoio di Securiza. Parce qu'il me met, en fait le grand truc d'Arnaud, c'est de me mettre corridor de sécurité dans une langue différente chaque soir. Voilà, donc moi je m'amuse beaucoup. Hashtag respectons les routiers. Hashtag 2 heures d'émission en plus. Et il ajoute, et avec ça, je suis paré en cas d'augmentation du prix du gasoil en faisant du cheval, parce qu'il a un cheval avec sa remorque. Voilà. Donc il nous a fait un combo avec les deux thèmes de ce soir.
4: Pas mal.
0: Voilà, pas mal. Alors, Guillaume, de ce que j'ai compris, en fait, tes deux passions, que ce soit le métier de routier ou de dessinateur artiste, en fait, l'un ne va pas sans l'autre, si j'ai bien compris, parce que c'est en fait la route de nuit et le dessin qui sont indissociables, car c'est la conduite qui te donne l'inspiration.
5: Oui, c'est un peu ça, oui, parce que quand je conduis, j'ai toujours j'ai tout pour récupérer des idées, des trucs qui traînent, des transporteurs, des trucs, il y a toujours de l'inspiration, et c'est pareil, avant de partir la nuit, je gratte toujours sur mon enfin, je dessine toujours un petit peu, pour puis ça m'aide à vous un petit coup de barre, comme ça vous pensez à votre truc, et puis vous remettez, vous concrétisez après en rentrant, et ainsi de suite, donc la nuit apporte l'inspiration, forcément.
0: Nicolas.
4: Ouais, moi j'ai une autre question un peu technique là sur le dessin parce que ça m'intrigue beaucoup ça. Comment vous faites pour dessiner les camions, parce que vos camions ils sont super bien proportionnés en fait, c'est ça qui est bien hein, dans les dessins. On peut voir dans le magazine France Route hein, je m'en rappelle au passage. Mais vous tirez des traits tout simplement à la règle.
0: Dit comme ça c'est bizarre.
5: Aujourd'hui, je passe déjà 100 heures à remplir les cases blanches, si vous voulez. Donc aujourd'hui, je me suis fait une table sur mesure à Guénéon, et en fait, vous prenez des photocopies à trois, par un jeu de transparence avec Guénéon, puis vous tracez bêtement, quoi. Et là, ça permet de gagner un temps de dingue et d'avoir une précision.
4: C'est déjà l'intelligence artificielle, presque, alors.
0: Sauf que c'est dans son cerveau, à lui. Il a une intelligence artificielle à lui, tout seul. Parce que les dessins sont magnifiques.
6: C'est le squelette qui apparaît, après, il faut l'habiller. Alors, moi, je trouve aussi que l'image, je vois l'image en haut à droite, là, c'est... Il y a quelque chose, il y a une patine. Hein.
4: Bah
6: je pense que c'est là.
0: Messieurs, juste avant qu'on poursuive, s'il vous plaît, Hervé, deux nouveaux événements.
2: Deux nouveaux événements avec une voiture accidentée. La zone n'est pas sécurisée. Vous êtes à l'ouest de Toulon sur l'autoroute dans le sens Marseille vers Nice. C'est 2 kilomètres après Sifour-les-Plages à sortie 13. Alors, voiture accidentée sur voie de droite. Il n'y a pas de bande d'arrêt d'urgence et ça occasionne de la gêne sur la première voie du milieu. Il y a encore 2 voies supplémentaires pour la dépasser en toute sécurité, mais la zone n'est pas sécurisée. Et puis, je vous emmène du côté d'Orange sur l'A7 en direction de Marseille, 13 km après la sortie 22, des planches confirmées à cheval sur bande d'arrêt d'urgence et voie de droite, un patrouilleur se rend sur place.
0: Merci beaucoup Hervé, on est toujours donc avec Guillaume, Alexis et Nicolas. Guillaume, ces dessins sont à destination, tu les exposes, sont à destination d'entreprises, de particuliers?
5: Eh bien, c'est souvent pour des amis. Destination, oui. Si on me demande et si le sujet, j'ai de l'inspiration, il n'y a pas de souci. Et puis c'est en fonction du temps que j'ai devant moi aussi. J'ai exposé il y a très longtemps, mais j'ai l'intention de remettre ça.
0: Ah bah il faut, parce que c'est superbe.
5: Ouais, puisque Ouais, je pense que bah, j'attendais d'avoir avoir un niveau. Enfin, on en veut toujours plus, donc j'attendais pour l'article de France Rouge, j'attendais vraiment le bon moment et que j'étais sûr que voilà, j'avais atteint l'objectif.
0: Et puis par la même occasion, parce que ça suffisait pas, tu es aussi créateur de logos d'entreprise.
5: Oui, ça c'est encore un petit truc en plus. j'ai fait mon premier il y a une vingtaine d'années pour un ami. Et l'un des petits derniers, c'est pour mon petit neveu, les transports Gerbeau. Donc on m'a demandé, donc j'ai pas pu refuser. Mmh. Et le logo, ce qui est intéressant, c'est compliqué. Il faut faire le plus simple possible pour que ce soit compris par tous. Mmh. Et c'est ça la complexité du logo. Et d'ailleurs, s'il nous écoute, je tiens à l'embrasser. Je sais pas où il est en ce moment, le petit Loris. Donc voilà quoi.
0: Et Rémi avait une question également. Oui. Rémi.
1: Oui, est-ce que tu fais aussi des bandes dessinées ou tu fais que des dessins?
5: Ah non, bande dessinée, c'est un monde à part.
0: C'est des gens bizarres.
5: Je suis pas fait pour ça. Enfin, moi, je suis fasciné par des tas de choses. Les peintures à huile, tout ça. Ça me scie ce truc-là. Mais non, comme les prêts, c'est encore une chose à part encore. Et ça, c'est encore un autre délire, ça.
0: Nicolas.
4: Non, c'est juste pour petite anecdote pour rigoler, c'est que Rémi, il a Guillaume et Rémi ont un point commun.
0: Ah,
4: Rémi, le copilote du soir.
1: Oui. Mmh. Oui. Je trouve pas.
4: Oh, vous trouvez pas?
1: Oh, non.
4: Il est d'origine animale.
1: Hervé, tu reprends les zones.
0: Pour une fois que c'est pas moi.
1: Ouais, c'est vrai.
4: Non, mais c'est vrai, Guillaume, il transporte en fait du coproduit d'origine animale. Donc ça veut dire en fait des carcasses d'animaux, hein, c'est ça. Enfin, en tout cas des déchets.
5: Oui, pour la revalorisation, tout simplement.
4: Pardon, excuse-moi, j'ai pas compris.
5: En fait, ce sont des déchets qu'on collecte dans les abattoirs, c'est revalorisé dans différents circuits.
4: Voilà, c'est ça.
0: Et on peut te croiser
4: Moi, je trouve que c'est. C'est une activité de transport, comme il y en a plusieurs, et peut-être des centaines et des milliers sur les routes. Et bah, voilà, c'est tout. C'était juste à souligner. Et j'ai fait l'analogie avec Rémi, qui nous disait tout à l'heure qu'il était. Qu'il a vu plein d'infos trafic sur des animaux errants. Tout de suite, j'y ai pensé. Voilà.
0: Oui, effectivement. Et on fait des fois appel effectivement à des écarisseurs et c'est d'autres, entre autres, pas que.
1: Moi, je suis écarisseur.
0: Voilà, c'est aussi, c'est pas faux. Merci, Rémi. Acari. Mon cher Guillaume, j'avais aussi. Du coup, avec leur bêtise, là, j'ai perdu ma dernière question. C'est quand même dommage.
2: J'en ai une, moi.
0: Oui, Hervé.
2: Non, je voulais demander à Guillaume, comme il fait des logos, est-ce qu'il a un logo qui le fascine, qui l'obsède, même si c'est pas lui qui l'a fait, dans les logos qu'on peut trouver dans toutes les marques, est-ce qu'il y a quelque chose qui attire ton attention?
5: En général, un peu tous, c'est le fait que plus il paraît simple, en fait, c'est là que c'est le plus compliqué à réaliser, mais ne serait-ce même le logo sur les véhicules, quand je pense à Berlier, notamment avec la locomotive, tout ça, c'est des choses, c'est fascinant, ça, ce genre de choses.
0: En tout cas, merci beaucoup, Guillaume, d'avoir été avec nous ce soir.
4: Le logo des camions américains aussi, les Kenworth, par exemple, ils sont magnifiques.
5: Oui, bien sûr.
0: Nicolas, il adore rajouter quelque chose quand je suis en train de remercier l'invité de lui dire au revoir. Enfin, de toute façon, ça fait 6 ans que je pratique Nicolas Grumel. À chaque fois que je suis en train de dire au revoir à un invité, il faut qu'il rajoute quelque chose. Donc, je dis approximativement au revoir à chaque invité 3 ou 4 fois avec Nicolas Grumel.
1: Pire, commencer l'interview par au revoir, ce sera plus simple.
0: Oui.

0: Eh bien, merci à vous et à une prochaine alors.
1: Un vrai grand plaisir et au plaisir de voir toutes tes œuvres. Allez, et vous donc, avez-vous une passion en plus de votre métier, en plus de la route? C'est peut-être en lien avec votre métier ou non. Radio177.fr, quand vous êtes à l'arrêt, cliquez sur la bulle bleue Messenger et vous pourrez nous écrire directement dans ce studio. Je tiens à préciser que Nicolas a tenté de parler, alors je venais de dire que j'avais coupé son micro, hein, mais il a continué, il a insisté, hein, mais vraiment, si. Hein.
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1: Hervé, faites quelque chose. Mais Hervé, faites donc quelque chose.
3: Bah, je sais pas, j'ai une poupée avec des épingles, mais ça marche pas.
4: C'est bien bizarre cette émission, hein. Ça fait longtemps que je n'ai pas venu.
1: Ah oui, c'est vrai, Rémi, vous êtes plus habitué. Il s'en est passé des trucs, hein, depuis quelques mois, là.
4: Je vois ça.
1: Voilà. Allez, plus sérieusement, 22h31, un nouveau point sur vos conditions de circulation. On retrouve Hervé dans le Grand Quart Sud-Est.
3: Eh bien, avec des accidents, alors du côté de l'ouest toulonnais, si vous circulez dans le sens Marseille vers Nice, 2 km après Sifour-les-Plages, chez la sortie numéro 13, il y a finalement deux voitures immobilisées sur voie de droite. Il n'y a pas de bande d'arrêt d'urgence. Et cela occasionne de la gêne sur la première voie du milieu. Il y a encore deux voies supplémentaires plus à gauche pour dépasser cet accident. Les secours sont en train d'arriver sur les lieux. On attend l'arrivée des forces de l'ordre, des pompiers. Et c'est déjà Patrice, un homme en jaune, qui est présent sur ce secteur, mais vigilance. L'autre accident, c'est dans la région d'Aubagne. Vous circulez sur l'A52 en direction d'Aix ou de Nice. C'est 7 km après avoir passé le péage de Pont de l'Étoile. Trois voitures arrêtée sur bande d'arrêt d'urgence. Marina, une femme en jaune, est déjà présente en amont et en protection et les secours arrivent sur les lieux. On attend l'arrivée aussi de dépanneurs. Enfin, du côté de Fréjus également, si vous circulez sur l'A8 en direction d'Aix-Marseille, 7 km après Pugy-sur-Argence, la sortie 37, un poids lourd en panne qui a nécessité la neutralisation de la voie de droite. Dans la Drôme, notez que les sorties 14 Bourg-les-Valence de la 7 sont fermées dans les deux sens de circulation. Vous pouvez sortir à Tain-l'Hermitage numéro 13 ou à Valence numéro 15.
1: Rémi, dans le Grand Quart Sud-Ouest.
5: Ça se passe toujours bien, Sébastien. Aucune difficulté de circulation. Quelques zones de travaux qui sont toujours d'actualité. Sans rentrer dans le détail, il y a, par exemple, du côté des Landes, sur l'autoroute A63, la sortie numéro 9 de Dax, qui reste fermée direction Saint-Sébastien. Plus au sud, à Bayonne, l'autoroute est fermée direction Saint-Sébastien, entre les sorties 6 et 5, ainsi que la bifurcation qui permet, depuis l'A64, de vous diriger vers Saint-Sébastien par l'autoroute A63. À Toulouse, également, la 180 est intégralement fermé dans les deux sens de circulation, ainsi qu'une partie du périphérique sud entre le Palais, sortie 19 et Rangueil numéro 23 en sens intérieur. Alors qu'en Auvergne, à Clermont-Ferrand, c'est la bifurcation qui permet de passer de la 71 à la 89 direction Bordeaux qui est fermée, tout comme la bifurcation depuis la 89 vers l'autoroute A71 direction Lyon. Dans les deux cas, vous devez vous engager vers Paris et faire demi-tour à Combronde, sortie 12.
1: Sur les autoroutes de l'Ouest et du Centre, on a toujours cet accident en cours sur la 71, axe Clermont-Ferrand-Orléans, direction Orléans et Paris, kilomètre 193 après la sortie 7, Bourges, la voie de droite est neutralisée. Il y a toujours l'ensemble des véhicules sur place, les équipes de sécurité de secours, les gendarmes, les forces de l'ordre. Donc, ne vous laissez pas surprendre. Partout ailleurs, eh bien, il y a toujours ce poids lourd en difficulté sur l'A10 en région parisienne, en direction du Sud, en direction de Saint-Arnoult, avec Paris dans le dos. Kilomètre 14, après l'aire de service de Limours-Janvry, ne vous laissez pas surprendre, un voie de droite neutralisée également dans ce secteur. Des travaux en Ile-de-France justement, mais en direction de Paris avec la fermeture de l'A10 hein, sur sa partie gérée par la DIRIF. Vous pouvez emprunter soit la N118 ou la Francilienne extérieure.
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1: La suite de vos messages en lien avec nos deux thématiques de ce soir, nous retrouvons nos invités également dans quelques minutes, mais toutes et tous, hein, on le sent que vous avez un tempérament de feu. Je ne sais pas pourquoi c'est le jingle pub qui est en train de partir, mais ce sont les aléas du direct, hein, on va dire.
5: C'est encore Nicolas Grumel. Ça.
1: Oui, de toute façon, ça sera tout est de sa faute quand il est là, c'est beaucoup plus simple comme ça à gérer. Mais tous ont un tempérament de feu. Bah oui, un petit peu comme Sheila. Ah oui, ça vous ramène quelques années en arrière, ça. Hein. Nicolas, il venait tout juste de naître. C'était dans les années 1875.

0: La chanteuse et la chanson préférée de Rémi Akari, Sheila, quel tempérament de feu.
1: Ah oui, sur...
0: Ah ben bien sûr, bien sûr. Les années 70 de Sheila dans Les Routiers sont toujours aussi sympas. Et malheureusement, un nouvel accident, cette fois-ci Rémi, sur le périphérique toulousain.
1: Oh oui Sébastien, alors je vais faire en secto pendant la musique, mais attention, si vous circulez sur le périphérique intérieur toulousain, il y a un accident avec un camion sur voie de droite, un autre sur voie du milieu et une voiture sur voie de gauche en tête à queue. Donc en fait, il faut slalomer entre les trois véhicules pour se frayer un chemin. Direction Montpellier, forcément, c'est amené à ralentir dans le secteur. Un petit bouchon commence à se former.
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0: Hervé, est-ce qu'on doit vraiment raconter à tout le monde qu'on a, nous, on connaît Sheila depuis des années?
1: Oui,
0: évidemment. Oui. Voilà, on prenait le thé dans les années 70 avec Sheila. Hein? Bien sûr. Voilà. Magali nous a écrit pour la toute première fois ce soir et nous dit bonsoir à tous. Deux rêves de petite fille réalisés. Voyager, je suis tombée dedans toute jeune, et devenir conductrice routier, ce qui est réalisé depuis août 2022. Un travail passion qui me permet aussi de réaliser ma passion. Merci beaucoup Magali pour ce tout premier message ce soir. Cédric, alors que je connais mais qui nous écrit pour la toute première fois ce soir. Bonsoir à tous. Pour ma passion, eh bien, les sapeurs-pompiers. Il est conducteur routier et donc pompier volontaire, j'imagine. J'ai eu le plaisir de me marier en CCF. Alors moi, je suis perdu moi avec les acronymes, parce que moi les
3: camion,
0: CCF,
3: camion feu de forêt,
0: je sais pas moi.
4: Comité feu de forêt.
0: Ah merde, c'est vrai, c'est ça.
3: Non, CCF, camion citerne forestier.
0: Ouais, les seuls CCF que je connais, camion, c'est les chemins de fer, les chemins de fer suisses. Hein, c'est les CCF, c'est les seuls que je connais. Hein, moi donc voilà. Dis-nous en plus et nous dis. L'année dernière en VSAV suite à un accident de moto. Merci à toi. Puis il nous envoyait la photo de son mariage.
3: Secours, ambulance. Mmh.
0: Et là il nous envoyait la photo de son mariage. Devant un camion de pompiers. Voilà. Bah écoute, merci beaucoup pour les photos. Très sympa. Et merci pour le message, Cédric, qu'on vous pouvez croiser sur la nationale 2, la 71. Oui, je connais leur trajet maintenant. On en a parlé il y a pas longtemps. Merci à Cédric pour ce message. Sarah, oui, Hervé, décidément.
4: Oui, c'est un nouvel événement. Ah bah non, c'est arrivé et parti aussitôt, donc je n'en parle pas.
0: Ah bah oui, parce que là, j'avais pas eu de pouce, hein, pour le coup.
3: C'est donc, un animal errant encore.
0: Voilà. Sarah nous a écrit ce soir. Bonsoir Seb et tes copilotes. Elle réagit à notre première thématique de ce soir concernant la hausse des prix des carburants. Elle nous dit, moi j'ai revu à la baisse mon coût de trajet pour mes vacances d'été. Normalement, ça aurait dû être la Catalogne. Du coup, ça sera Royan. C'est très joli, hein, la Charente-Maritime. Force et courage à toutes et tous au volant de nos mille pattes. Respectez le corridor de sécurité. Signé Sarah 86. Merci beaucoup Sarah pour ce témoignage. Mais alors du coup, moi je vais faire aussi un petit peu le tour de table. Là. Toi, ta passion, mon cher Nicolas, c'est la moto. Du coup, il y a autre chose. C'est que la moto.
3: Ouais, la moto. Mais moi, j'ai la chance de, enfin, comme d'ailleurs plusieurs des auditeurs, de faire un métier qui me passionne. Donc, j'y consacre beaucoup de temps et j'aime beaucoup ce métier. Donc, c'est un métier qui permet de découvrir de rencontrer beaucoup de gens, de comprendre comment ça fonctionne, la société, tout ça. Donc, ouais, ça m'intéresse beaucoup. Donc,
0: toi, t'es journaliste et passion moto.
3: Ouais, voilà. Et puis la moto, ça a été une passion longtemps, un peu moins maintenant. Mmh. Parce que.
0: Bah, vu le prix du carburant, tu m'étonnes. Ouais,
3: du carburant, le poids des années aussi.
0: Tout de suite, ça y est.
3: On voyage un petit peu moins loin.
0: Parce que vous ne le voyez pas, mais il vient en déambulateur, Nicolas. Hein,
3: voilà, bon, c'est vrai que tu fais plus de la moto comme quand t'as 20 ans.
0: Ouais. Ah là là.
3: À 25.
0: Ils sont de 20 ans. Alexis, une passion en plus du CNR?
5: Plein de passions, mais... comme Nicolas, moi déjà, je suis heureux d'aller au travail tous les matins, et ça, c'est une chance incroyable. Et en dehors, eh bien, la montagne, c'est une randonnée, ou des belles randonnées en saison l'été, voilà.
0: Ouais. Hervé, vous, en dehors de la radio, quelle passion vous avez, mon cher Hervé?
4: Le berlier à pédale. Non, c'est un peu comme disait Alexis là à l'instant, déjà faire un métier passion Et après, bah, je baigne dedans depuis toujours dans la musique. Donc, voilà, je veux dire, c'est.
0: Ah oui, bah, la musique, c'est votre truc, ça, c'est sûr.
4: Ah oui, oui, oui. Ah oui, je passe beaucoup, beaucoup de temps à écouter plein de choses et à rechercher aussi et à découvrir. Alors, c'est d'autant plus facile maintenant avec, avec l'Internet. Parce qu'avant, il fallait aller chercher chez le disquaire, éventuellement trouver des imports qui n'arrivaient pas toujours. Là, c'est beaucoup plus facile.
3: Plutôt Spotify ou plutôt Deezer?
0: Avec Apple Podcast, et tout, etc., etc. Il va me mettre dans la mouise, Nicolas. Je vais lui définitivement lui couper son micro jusqu'à 23h.
1: Il y a pas CSA qui est aux aguets, là.
0: Tiens, pouf, t'emponçais ça dans la tête. Voilà.
3: Rémi, on dit toujours plutôt Scania ou plutôt Volvo. Bon, voilà.
0: Scania, Volvo, Mercedes. L'avantage, c'est que dans cette émission, comme on dit tous les jours des marques de camions et plein de noms d'entreprises, on n'est pas embêté. Rémi, une autre passion, plus de la radio?
1: Oui, bah après, c'est pas non plus une passion insolite, hein, c'est le foot. Désolé, le
0: foot. Ah, bah tant mieux, c'est chacun sa passion.
1: Moi, pareil, moi je baigne dans Saint-Etienne depuis que je suis tout petit.
0: Dans quoi?
1: Dans Saint-Etienne.
0: Je comprends pas.
1: L'AS Saint-Etienne.
0: Ah, d'accord.
1: Le club qui va envoyer Nice en Ligue 2.
0: Ah, d'accord. Voilà, vous allez avoir vous allez vous faire des amis ce soir, je pense, mon cher Rémi.
1: Je suis chauve.
0: Et Hervé, il a pris quelque chose de non clivant, la musique. Hein. Vous voyez, c'est...
1: Oui. Bah, après, tout est relatif. Hein, bon.
0: Voilà, c'est ça. Moi, c'est manger. Voilà.
1: Ah oui, c'est vrai, ça, j'avais oublié. Manger, c'est bien aussi.
0: Ouais, c'est manger. En fait, j'adore faire la cuisine.
3: Pour ceux qui n'ont pas l'image, on a cette chance.
1: Seb, il est fin comme un coton-tige. Nous, on mange une pomme, on prend 3 kilos.
0: J'adore faire la cuisine. Donc voilà. Mais ma première grande passion, c'est ce que je fais tous les soirs, évidemment.
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0: 22h45, avant de retrouver la suite de vos messages, témoignages, un nouveau point sur vos conditions de circulation. Hervé, dans le Grand Quart Sud-Est.
4: Dans le Grand Quart Sud-Est du pays, deux accidents en cours. Si vous circulez à l'ouest de Toulon sur l'autoroute dans le sens Marseille-Vernice, c'est 2 km après Sifour-les-Plages, la sortie numéro 13. Deux voitures accidentées, les deux voies de droite neutralisées, il reste deux voies à gauche pour passer. Beaucoup de monde présent sur les lieux, les pompiers, la CRS autoroutière, les dépanneurs et le patrouilleur. Du côté d'Aubagne également, accident toujours en cours. Si vous circulez sur l'A52 en direction d'Aix ou de Nice, environ 7 km après le péage de Pont de l'Étoile. Là, il s'agit de deux voitures arrêtées sur bande d'arrêt d'urgence. Les patrouilleurs sont au nombre de deux, là aussi, sur ce secteur. Et puis, un dépannage qui a débuté et qui a conduit surtout à la neutralisation de la voie de droite. C'est sur la 8 en direction d'Aix-Marseille, environ 7 km après la sortie 37, puis j'ai sur Argence. Vous décalez sur les deux voies les plus à gauche. Et je termine en vous rappelant également qu'entre Arles et Salon-de-Provence, la 54 est fermée en direction de Marseille, entre Saint-Martin-de- Cros, sortie numéro 12 obligatoire et Grands Échangeurs 14. Et une fois hors autoroute, vous empruntez le réseau secondaire.
0: Sur les autoroutes de l'Ouest et du Centre, accident hein, actuellement en cours sur l'autoroute A10 à présent. Nouvel accident direction Bordeaux après la sortie 35 Sainte à hauteur du kilomètre 457. Fourgon accidenté sur le bord des voies. Les équipes de sécurité se rendent actuellement sur place. La 71, autoroute entre Clermont et Orléans, direction l'A10, direction Paris. À hauteur du kilomètre 193, la voie de droite est neutralisée. Pensez à bien adapter votre conduite dans ce secteur. Des travaux, j'y reviens tout à l'heure à 23h. Rémi, dans le sud-ouest.
1: Dans le sud-ouest, Sébastien, pareil, pas mal de travaux sur lesquels je reviendrai lors du prochain point trafic. L'événement principal est situé à Toulouse, sur le périphérique intérieur, direction Montpellier, où un accident impliquant au moins une voiture et un camion est en cours au kilomètre 234 au niveau de Souptard, Toulouse-Centre, sortie numéro 16. Vous passez en fait à cheval entre la voie de droite et la voie du milieu. Les pompiers viennent d'arriver sur place, secteur qui n'est pas encore sécurisé par les patrouilleurs. Événement en cours au kilomètre donc 234. Ailleurs, des travaux, donc on fera le point à 23h, Sébastien.
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0: Je voudrais savoir qui a lancé son top horaire de 23h.
1: Automatiquement moi, mais j'ai pas fait exprès, je suis désolé, je sais même pas comment je fais pour le récupérer en plus.
0: Il a voulu déjà finir l'émission, voilà.
1: Bah oui, tellement en retard qu'on peut être en avance une fois de temps en temps.
0: Du côté des messages, on revient à notre première thématique de ce soir avec Thierry qui nous a écrit, qui nous parle donc de la flambée des prix du carburant. Il nous a écrit ce témoignage. Bonsoir l'équipe, nous sommes une petite société d'une dizaine de camions, tous en longue distance et internationale. Nous avons essentiellement des clients en direct, je dirais 70 sur 100. Il a fait immédiatement passer une augmentation des tarifs. La plupart ont accepté. Ceux qui ont refusé, eh bien, nous ne chargeons plus pour eux, dont un à qui nous mettions un camion par jour. Travailler à perte n'est pas la politique de la maison. De toute façon, l'accepter, c'est mettre un pied dans la tombe et creuser son propre trou. Les clients qui n'acceptent pas d'augmentation n'ont qu'à acheter leur propre camion et trouver les bons chauffeurs. Chez nous, c'est simple. Soit le client accepte, soit il garde sa marchandise. J'adore le courage de mon boss et sa politique est payante. Bonne soirée et une grosse pensée à vos patrouilleurs qui ont été percutés encore une fois de trop ce soir. Merci Thierry pour ce témoignage. Bon, au moins, Alexis, du Comité National Routier, toujours avec nous. Alexis, là au moins c'est clair. Il n'accepte pas, c'est ciao, bonsoir.
5: Oui, c'est des témoignages qu'on entend de la part de nombreux transporteurs aussi. Et certains transporteurs, d'ailleurs, parfois nous disent ce coup-ci, j'ai essayé et ça a marché. Et certains sont surpris de voir que ça marche.
0: Oui.
5: Et il y a dans certaines entreprises encore une difficulté à parler commerce, à avoir une démarche commerciale. Mais c'est naturel, voilà, pour une entreprise, il faut s'y mettre, il faut le faire. Pour ceux qui le font pas encore, s'il y a un encouragement, une incitation à donner, c'est vraiment d'oser parler tarifs. Ça marchera ou ça marchera pas, mais les prix, ben faut aller parler prix au moins une fois par an. Et puis ben le pied de facture énergie, il est obligatoire, donc il faut au moins essayer. Et puis si c'est refusé. Commercialement, c'est dur de se fâcher avec son client.
0: Oui, mais comme le dit très bien Thierry, c'est qu'il en va des fois de la survie de l'entreprise derrière.
5: De toute façon, oui, j'ai commencé par ça. Quand on a une entreprise a une marge qui est de l'ordre de 1%, si son coût de revient augmente de plus de 1%, comme c'est décrit dans le message, c'est la survie d'entreprise qui est en question. Donc autant ne pas travailler. Alors oui, il reste des camions, il reste des loyers sur les camions, il reste des salariés avec qui on a des engagements et qui continuent à rémunérer. Mais si en plus on va sur la route, de toute façon on perd encore plus d'argent.
0: JP nous a écrit, lui qui, pardonnez-moi, réagit à notre second sujet de ce soir. Salut Seb et tes copilotes. Alors sans surprise évidemment, mon métier c'est une passion, mais j'en ai une autre et je la trouve magnifique aussi cette passion. Ça serait de rendre mes enfants les plus heureux par des petites actions, comme les emmener voir leur idole pilote de course par exemple ou d'autres choses. Voilà, voir leur visage heureux, c'est déjà ça. Après j'en ai une autre, mais ça c'est cause à effet de mon métier, je roule beaucoup, donc j'ai beaucoup de temps pour penser pour penser à des choses. Et du fait, je t'en envoie une spécialement réservée à monsieur Nicolas Grumel. Alors je t'envoie la photo d'origine avec Florence Dolly et la photo finale que ma femme a réussi à faire venant de mon esprit tordu. Je pense que depuis cet après-midi, je fais que de rigoler en voyant cette photo. Voilà, il y a Nicolas qui est en train de se décomposer en se disant qu'est-ce qui va encore me tomber dessus.
1: Je vous avoue que nous, on n'a pas les images, on est totalement flippés avec un VMR.
0: Voilà, hashtag Jeanne Masse, hashtag en rouge et noir, hashtag biker. Bon, sur toutes ces belles bêtises, on n'oublie pas le corridor de sécurité. Les bisous à mes collègues de la maison Brevet, à mon frérot le chaton, la prudence à toutes et tous. Voilà. Et en fait, il nous a fait une photo de Nicolas en biker. Là, je ne sais pas si tu la vois, Nicolas, faudrait que tu te lèves. Je vais essayer de vous la décrire. Il est sur sa moto, évidemment, avec un joli tatouage Jeanne Masse. voilà, joli tatouage Jeanne Masse et en débardeur cuir pour Nicolas. Voilà, voilà. Voilà Rémi, voilà à quoi ça ressemble.
1: Ben, je suis flippé.
5: Il l'a retrouvé où la photo? Voilà.
0: C'était la photo que vous. La base de la photo vient d'une photo que tu avais fait avec Florence Dely il n'y a pas longtemps.
5: Ouais, c'est
0: voilà.
5: Vrai.
0: Voilà, voilà, voilà. Hervé Améry.
8: J'aurais pas de tatouage Jeanne Masse.
0: Hein, ouais, Hervé Améry, pour les CCF, vous disiez que c'était quoi tout à l'heure, Hervé? Hervé, il est plus là. Ah, il est peut-être parti aux infos, Hervé.
1: Le bouton Hervé, comme Nicolas Gemmel, voilà. Il faut ouvrir le micro.
0: Non, Hervé, non, pour Nicolas, je suis obligé de l'éteindre, le bouton.
1: Voilà. Hervé.
0: Hervé doit être aux infos, vu qu'il a eu quelques...
3: C'est un peu n'importe quoi, cette émission.
0: Oui,
3: ce soir,
0: oui, bien sûr, bien sûr.
3: Pas dire, mais...
0: Bien sûr. Sinon, Stéphane nous a également écrit ce soir. Salut Seb, salut l'équipe, salut les indispensables copilotes, salut la France. Bonsoir également à ton invité. Alors, métier passion, je dirais, par période, car j'ai commencé en sortant de l'armée avec tous les permis, où j'y ai fait 3 ans comme instructeur de code et conduite tout véhicule, ou moniteur école, camion école. En sortant, la facilité était de monter dans un camion, et comme je suis passé par un titre pro afin de valider mes acquis de la période militaire, j'étais au départ beaucoup plus intéressé par le métier de formateur, et puis après il en a fait totalement une passion, donc lui c'est vraiment un métier passion. Mais ensuite, avec l'arrivée des enfants, je me suis vite rendu compte que j'étais mieux chez moi et le métier est devenu pour moi alimentaire. On gagne encore correctement notre vie, mais à choisir, si on me donne le même salaire pour faire du bureau ou pour faire autre chose, il ne me faudrait pas longtemps pour que je descende du camion. J'aime ce que je fais, mais je préfère à choisir ma femme et mes enfants. Voilà, voilà. Ceci dit, il nous a envoyé mais si j'ai une passion à côté, je suis gogo dancer étoile. Voilà.
1: Première vie américaine.
0: Voilà. Bah en fait, il nous a envoyé une photo de lui en tutu. Voilà, donc Stéphane. Voilà. Ouais.
1: Pour une fois que ce n'est pas une photo de moi qu'on envoie féminine, ça
0: voilà,
1: change.
0: Voilà, ça, c'est ça, voilà, exactement. Et tout au long de cette journée, on vous a posé cette question.
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0: Avez-vous une passion sacrée en plus de votre métier? Et vous êtes 61,1% de dire que oui, 38,9% à nous dire que non. En tout cas, merci pour vos votes et merci pour vos messages. Notez que Cédric... Alors, est-ce qu'on a récupéré Hervé, parce que ça m'intéresse. Et donc Hervé, c'est bien vous qui parliez de camions, citernes, forêts pour tout à l'heure les CCF.
4: Non, je parlais, mais je...
3: Non, c'est moi.
0: Ah, c'est toi. Donc c'est Nicolas qui avait raison.
4: Ah.
0: Merci Sébastien. Camion citerne de feu de forêt.
4: Voilà.
0: Et pour le VSAV, rien à voir avec le service après-vente, hein, véhicule secours assistance, victime continue comme ça. Voilà. Force à
3: l'ambulance,
0: tous.
3: Quoi,
0: voilà, c'est ça. Voilà. Bah, on aime bien. Maintenant, il y a plein de termes, tu sais. Ouais, ouais. Hein, voilà. Merci.
3: Non, mais c'est chez les pompiers, c'est...
0: Exactement. Exactement.
3: Ils ont plein d'acronymes comme ça, les pompiers.
0: Voilà. Donc, les pompiers, d'ailleurs, auxquels il faut appliquer le corridor de sécurité aussi. Je tiens à le rappeler quand ils interviennent au bord des voies de circulation. Donc ça, c'est aussi important de le rappeler. On a un Christophe qui nous avait envoyé juste un petit coucou pour tous les travailleurs de la nuit sur les chantiers autoroutiers, patrouilleurs, voilà, à tous les conducteurs routiers, attention à nous, merci et bonne nuit à tous. C'est signé Christophe. Merci pour ce message. Tu te souviens quand tu m'as parlé de Scorpion tout à l'heure?
3: Ça y est.
0: Tu te souviens?
3: Je savais que ça allait me retomber dessus.
0: Bah oui, parce que Pollux, il nous a dit « Je vous écoute
3: ». Pollux, merci beaucoup pour ta plaque, elle est magnifique.
0: Ah, rattrape-toi comme tu peux.
3: Mon bureau.
0: comment il rame. Ah, mais comment il rame. Allez, on va terminer un petit peu aussi sur notre discussion de départ de ce début d'émission. Hervé, 2 mois et demi que la crise du carburant a commencé, vous avez dû rogner sur quelques petites choses, vu que vous avez pas mal de trajets à faire en ce qui vous concerne.
4: Voilà, j'ai pas mal de trajets. Non, moi, j'avais changé mon fusil d'épaule déjà depuis quand j'ai vu les premières hausses avec le début de la guerre en Ukraine. Je suis passé sur l'électrique. Donc,
0: vous êtes passé sur l'électrique déjà. Ok.
3: Précurseur.
0: Voilà.
3: Tu carbures à quoi, Hervé? Tu carbures.
4: Ah là là.
1: Aux nouveaux événements.
0: Aux nouveaux événements, c'est ça également. Vous, Rémi, vous avez revu des petites choses à la baisse?
1: Ah oui, moi aussi, je suis passé à l'électrique, mais à la trottinette électrique.
0: Ah oui, c'est pas pareil.
1: Et je fais 50 km pour venir et rentrer au travail.
0: Ouais.
1: J'ai diminué ma facture d'assurance par 5, mine de rien. Plein de carburant, donc depuis la guerre en Iran.
3: Il suffira d'une seule fois pour que ta facture d'assurance elle remonte.
0: Mais par
3: parce
0: contre,
3: que les trottinettes, hein, c'est vraiment.
1: C'est 7 euros par mois.
3: C'est la plaie
8: des villes modernes.
1: Hein, oh là là ah là non, là mais là. Moi je fais que de la campagne, je suis entre Cavaillon et Avignon, hein, c'est voilà pas que de la ville.
9: Mais par contre, protégez, casque, genouillère,
1: ah, oui, oui. Et truc réfléchissant. Ah bah je vous remercie, disons.
9: Je vais définitivement couper son micro en fait.
1: Oui, parce que je suis très prudent, moi je respecte les stops, les feux rouges. En fait, quand on respecte le code de la route, on est tous prudents.
8: Ah, mais parce qu'il y en a qui respectent le code de la route en trottinette, alors.
1: Ah bah alors oui, bah si vous venez me voir, moi, oui.
9: Il continue de parler, j'ai coupé son micro.
1: Je m'entends.
4: Mais Rémi, c'est vrai que t'as mis des petits trous derrière?
1: Oui, bah ouais, parce que je suis encore en apprentissage. J'ai le A sur la trottinette.
9: D'accord. Bon, en tout cas, voilà, on sait que c'est un sujet qu'on va forcément continuer de suivre et beaucoup plus sérieusement par rapport à ce qui vient d'être dit il y a deux minutes. Mais par contre, oui, effectivement, on sait très bien que tout cela a un impact aussi bien sur la vie professionnelle que sur la vie personnelle. Et ça, on va continuer de le suivre parce que, comme le disait très justement Jean-Christophe de l'OTRE Aura, on n'est pas sorti de l'auberge, comme dirait l'autre. Voilà, pour le moment. En tout cas, merci à toutes et tous pour votre participation. Merci également Nicolas d'avoir été avec nous ce soir et on se retrouvera dans deux semaines. C'est ça?
8: C'est ça.
9: Tu peux reparler, le micro est ouvert.
8: Je sais plus, maintenant, j'ose plus.
9: Et un grand merci.
5: C'était un plaisir.
9: Merci Alexis.
5: Merci à tous. Courage à tous. Les moments économiques sont durs.
9: Ouais.
5: Et bonne nuit aux ceux qui sont sur la route.
9: Voilà, Alexis Giré du CNR, le Comité National Routier. Et donc Nicolas, on retrouve dans deux semaines pour les deux dernières émissions de cette saison. Parce que
8: je suis pas sûr que ce soit dans deux semaines en fait.
9: Si, dans deux semaines.
8: Ah bon si, parce qu'il n'y a pas 31 jours au mois de mai.
9: Ouais. Hervé, Rémi, faites quelque chose. J'en peux plus.
1: Bah non, moi je reviens le 28 mai.
8: Non mais parce que je vais appeler mon syndicat moi. Là.
9: Ça va bien se passer. Allez, la suite de la semaine. Demain, playlist avec Yoko Trigallo, car direction pour moi, le Castellet, émission spéciale jeudi soir en direct du circuit Paul Ricard pour la deuxième étape du Grand Prix Camion qui aura lieu tout au long de ce week-end. De nombreux invités, le programme à suivre également durant cette émission de 21h à 23h et des places à gagner pour le Grand Prix Camion du Castellet. Ce sera donc jeudi soir, émission spéciale en direct du tout nouveau podium du circuit Paul Ricard. Il a été tout entièrement refait à neuf. Merci Rémi et Hervé. Très belle soirée à tous les deux. Bonsoir Hervé.
4: Bonsoir Sébastien. Bonsoir, bonsoir Rémi. Bonsoir Nicolas et Alexis. Et bonne route à toutes et tous.
9: Bonsoir Rémi.
1: Bonsoir Sébastien. Bonsoir à toutes et à tous. Restez prudents sur la route, évidemment. Et les bons chiffres.
9: Et à bientôt. Je vous souhaite plein de courage pour ce soir et cette nuit. La prudence ou la bonne nuit. Je vous dis à demain avec Yoko à 21h. Pour moi à jeudi. Prenez bien soin de vous car chaque jour, chaque nuit est une vie. Travaillons ensemble à la beauté des choses. 73 51 88 soit 212. Hashtag respectons les routiers. 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Il est 23h. La météo. Cette nuit, encore quelques averses sur l'Alsace-Lorraine, le Béarn et la vallée de la Garonne. Ailleurs, ciel calme. Demain matin, encore des averses sur la Baie-de-Seine et les Hauts-de-France. Le soleil fait son grand retour quasiment partout. Température en matinée entre 15 et 17 au nord et entre 15 et 24 au sud. Demain après-midi, du soleil qui va dominer, excepté peut-être sur le Grand Est, où encore quelques averses seront possibles. Il fera au maximum, et ça monte, 16 à Brest, 17 à Amiens, 18 à Lille, Charleville-Mézières, 19 à Strasbourg, La Rochelle et au Havre, 20 degrés à Paris, Laval, Nantes et Biarritz, 21 à Tours, Vierzon et Limoges, ainsi qu'à Poitiers, 22 à Bordeaux et Nevers, 23 à Toulouse et Toulon, 25 à Nîmes, 26 à Perpignan.
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9: Bienvenue à vous si vous venez de nous rejoindre à l'instant sur les autoroutes de l'Ouest et du Centre avec un nouvel événement dans le secteur du Mans. Vous souhaitez accéder à la 28 en direction de Rouen via la bretelle d'accès 23 Le Mans Centre. Une voiture serait en panne. L'autoroute A10, l'axe entre Paris et Bordeaux en direction du Sud, en direction de Saint-Arnoult avec Paris dans le dos. Kilomètre 14, la voie de droite est neutralisée juste avant la sortie 10 d'Ourdan. Un poids lourd est en panne. Beaucoup plus au sud sur la 10, toujours en direction de Bordeaux, kilomètre 457. On est avant la sortie 36 pont. Il y a actuellement un fourgon accidenté sur le bord des voies. L'autoroute A71, axe entre Clermont-Ferrand et Orléans, en direction du nord, en direction d'Orléans, de Tours, de la 10 et de Paris. Un accident impliquant deux véhicules toujours en cours à hauteur du kilomètre 193. La voie de droite a été neutralisée. On est après la sortie numéro 7 pour Bourges. Plus au nord, toujours sur la 71, fermeture de cette autoroute ce soir et cette nuit en raison de travaux entre la sortie numéro 1 Orléans-Centre et la bifurcation avec l'autoroute A10. Pas d'autre choix que de quitter l'autoroute, de suivre une déviation via la tangentielle orléanaise. C'est dans le secteur de Saran que vous récupérez l'autoroute A10 en direction de Paris.
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1: Un nouveau point sur vos conditions de circulation et actuellement sur votre trajet. Eh bien, il y a deux accidents actuellement en cours et un poids lourd en panne. Sur la 71, axe Clermont-Ferrand-Orléans, direction du Nord, en direction d'Orléans de Tours de Paris, à hauteur du kilomètre 193, la voie de droite est neutralisée, donc ne vous laissez pas surprendre. On est après le secteur de Bourges, la sortie numéro 7, et il y a toujours beaucoup de monde en intervention sur place sur le bord des voies, donc adaptez bien votre conduite. En Ile-de-France, à présent, l'autoroute A10, l'axe entre Paris et Bordeaux, direction le sud, direction Saint-Arnoult, direction Orléans, direction Le Mans, kilomètre 14 après l'aire de service de Limours-Janvry, la voie de droite est neutralisée, un poids lourd est en panne, le dépanneur est arrivé sur les lieux accompagné des équipes de sécurité. En Ile-de-France, toujours en direction de Paris, je vous rappelle la fermeture de l'autoroute A10, au-delà du réseau Vinci Autoroute, vous ne pouvez pas aller donc au-delà du secteur des Ulysses, pas d'autre choix que d'emprunter soit la N118 ou soit la francilienne extérieure, la N104. Notez que sur la 10, et on retourne en direction de Bordeaux et bien plus au sud dans le secteur, ça y est, fin de l'accident qui s'était produit au kilomètre 457. Des travaux à vous rappeler également sur la 11, autoroute entre Nantes et Paris, direction Angers et Paris. Je vous rappelle que l'échangeur numéro 20 en Senie en provenance de Nantes est fermé en entrée comme en sortie ce soir et cette nuit. Ce sont les Rolling Stones qui prennent le relais pour la musique.

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1: Bonsoir, bienvenue si vous venez de nous rejoindre à l'instant sur les autoroutes de l'Ouest et du Centre avec toujours un accident en cours sur l'A71, autoroute

0: de suivre une déviation via notamment la tangentielle d'Orléans. Et c'est à Saran que vous pourrez récupérer la 10 en direction de Paris ou de Tours.
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0: Dans quelques minutes, direction Cahors, dans le Lot, à l'occasion de la fête de la nature dont le 107.7 est partenaire. La ville ouvre ses jardins secrets au cœur du centre historique, entre nature et patrimoine, au pied de la cathédrale Saint-Étienne. Rendez-vous dans Sortir en famille, juste après Soa.

0: Ferme-moi fort si tu m'aimes sur Radio Vinci Autoroute. Aujourd'hui, dans Sortir en famille, direction Cahors, dans le Lot, à l'occasion de la fête de la nature. En partenariat avec le 107.7, la ville se découvre entre jardins cachés et patrimoine médiéval. Hélène Daly est notre guide.
1: Ils sont cachés derrière les murs ou derrière les grilles. Ce sont des jardins pleins de charme qui révèlent une histoire, une ambiance ou un mystère. Allons en découvrir quelques-uns avec Virginie Seguin de l'Office de tourisme de Cahors.
2: Cahors a la chance d'avoir 24 jardins secrets. Et comme nous, on n'aime pas beaucoup les secrets. On les partage volontiers. Et c'est une idée des jardiniers de la ville qui avaient envie d'évoquer cette histoire du Moyen-Âge de Cahors à travers ces jardins.
1: On retrouve le jardin de la sorcière et du dragon, c'est un jardin poétique. Ou encore le jardin du troubadour, dédié à la rose et aux chants médiévaux. Mais ce n'est qu'un aperçu, il y en a bien d'autres.
2: Nous avons aussi le jardin des épices, parce qu'à l'époque, les marchands passaient par là, ils vendaient des épices. Nous avons l'ortus des dames. C'était l'endroit où les dames venaient écouter les charmes. Troubadours racontaient leurs histoires. L'ensemble de ces jardins constitue un jardin remarquable. Ils ont le label national Jardin Remarquable. On les découvre grâce à un petit clou en cuivre planté dans la rue, au sol, pour vous dire, attention, il y a un jardin secret, pas si secret, pas loin.
1: Et la plupart de ces jardins se trouvent dans le centre ancien. Une promeneuse nous raconte.
3: C'est facile à trouver. Il y a des thématiques particulières pour chaque jardin. Alors, il y a des beaux jardins à découvrir tout le long du parcours là, dans le centre-ville de Cahors, dans le centre historique. On se promène, on découvre. Il y en a certains qui sont vraiment ouverts au public et d'autres, vous pouvez les observer à l'extérieur. Donc, c'est ouvert tout le temps, ça vaut le coup.

0: Ah oui, absolument.
1: Et puis, impossible de parler de Cahors sans évoquer sa cathédrale majestueuse et incontournable, Virginie Seguin.
0: Donc la cathédrale, elle est romane, elle a un petit peu plus de 900 ans, avec des fils de coupole, et donc au 19e siècle, les cadurciens ont demandé à ce qu'on les garde comme ça. Donc on peut voir ces coupoles recouvertes d'ardoises, c'est magnifique.
2: La coupole, elle est magnifique, elle est immense, c'est un gothique flamboyant. On est venu plusieurs fois à Cahors, nous on habite Montauban, donc c'est pas très loin. Bon, à chaque fois qu'on vient à Cahors, voilà les cathédrales, la vieille ville un petit peu.
1: Et pour continuer à découvrir les secrets de la ville entre patrimoine, poésie et nature, Cahors est accessible par les autoroutes A89 et A20.
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1: 23h44 sur Radio Vinci Autoroute, un nouveau point sur vos conditions de circulation avec un accident toujours en cours sur l'A71, autoroute entre Clermont-Ferrand et Orléans, direction Paris, direction la 10, kilomètre 193 après la sortie numéro 7 Bourges, la voie de droite est toujours neutralisée. Ouvrez bien l'œil à l'approche de ce secteur, il y a toujours beaucoup de monde en intervention sur place. Il y a également ce poids lourd en difficulté sur l'autoroute A10 en région parisienne en direction de Saint-Arnoult avec la région parisienne dans le dos à hauteur du kilomètre 14. La voie de droite est toujours neutralisée. On est peu après l'aire de service de Limours-Janvry. Des travaux sur le secteur d'Angers dans les Pays de la Loire jusqu'à demain matin. La bifurcation qui permet de passer de l'A11 direction Nantes à la rocade est d'Angers direction Cholet est fermée pour effectuer des travaux. Vous devez emprunter dans ce même secteur, la sortie 14 tiers C, vous faites demi-tour au prochain rond-point pour rejoindre la rocade est d'Angers au niveau de ce même échangeur. Très belle route en compagnie de Chris Deberg tout de suite.

Akon sur Radio Vinci Autoroute pour vous accompagner. Je vais vous retrouver à minuit pour l'essentiel de l'actualité nationale et internationale, vos prévisions météo et un nouveau point sur vos conditions de circulation. On a toujours un accident en cours sur l'A71 en direction d'Orléans et de Paris à hauteur du kilomètre 193. La voie de droite est neutralisée. On est après le secteur de Bourges. Soyez très attentifs. Toujours beaucoup de monde en intervention sur place. Voici Alliance Ethnique suivie d'Anastasia.

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1: Bonsoir. L'actualité de ce mardi 19 mai 2026 a été marquée par les nouvelles menaces réciproques entre les États-Unis et l'Iran. Donald Trump affirme avoir été à une heure de frapper le territoire iranien. Le président américain qui indique que les bombardements pourraient reprendre si Téhéran ne revient pas à la table des négociations. Ce à quoi le régime iranien a répondu qu'il pourrait ouvrir d'autres fronts en cas d'attaques américaines. Et dans le même temps, la télévision d'État iranienne a lancé des appels à viser directement Donald Trump et Benjamin Netanyahu, le Premier ministre israélien. En République démocratique du Congo, une nouvelle souche du virus Ebola a déjà fait au moins 130 morts et aurait été comptabilisé 513 cas suspects. L'Organisation mondiale de la santé a tiré aujourd'hui la sonnette d'alarme. La communauté internationale est appelée à la plus grande vigilance face à un variant d'Ebola sans vaccin et virulent. Le gouvernement français a déjà pris des mesures de précaution à Mayotte. Face aux plusieurs plaintes déposées contre le chanteur Patrick Bruel, 3 concerts ont été annulés au Québec par l'organisateur de l'événement lui-même, évoquant le contexte et l'impossibilité d'assurer la promotion des concerts. À un an de l'élection présidentielle, le parquet national financier a annoncé le lancement d'une enquête contre Édouard Philippe pour des soupçons de détournement de fonds ou encore prise illégale d'intérêt. L'ancien premier ministre et actuel maire du Havre devrait être entendu par la justice dans le cadre de la gestion de la cité numérique de la ville entre 2020 et 2022. Édouard Philippe, qui nie les faits, a indiqué qu'il répondra au juge sereinement. Le festival de Cannes, bousculé par la tribune anti-Bolloré, percute aussi l'Assemblée nationale. La ministre de la Culture, Catherine Pégard, a déclaré aujourd'hui regretter la réponse disproportionnée du patron de Canal+, qui avait indiqué ne plus vouloir travailler avec les signataires. Une déclaration de Maxime Saada, qui en 24 heures a motivé 600 personnes supplémentaires du milieu du cinéma à signer cette tribune. Il est minuit passé de 2 minutes, c'est la fin de ce flash. L'infotrafic revient dans un instant et ce sera juste après votre météo. Cette nuit encore quelques averses sur l'Alsace-Lorraine, le Béarn et la vallée de la Garonne. Ailleurs, ciel calme. Demain matin, encore des averses sur la Baie-de-Seine et les Hauts-de-France. Le soleil fait son grand retour quasiment partout. Température en matinée entre 15 et 17 au nord et entre 15 et 24 au sud. Demain après-midi, du soleil qui va dominer, excepté peut-être sur le Grand Est où encore quelques averses seront possibles. Il fera au maximum 16 degrés à Quimper, 17 à Beauvais, 18 à Dunkerque et Sedan, 19 degrés à Strasbourg, Metz, Rochefort et Rouen, 20 degrés à Paris, Caen, Rennes, La Roche-sur-Yon et Bayonne, 21 degrés à Orléans, à Mâcon et Châtellerault, 22 degrés à Arcachon et Clermont-Ferrand, 23 à Albi et Marseille, 25 à Montpellier, 26 à Béziers.
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1: Bienvenue à vous si vous venez de nous rejoindre à l'instant sur les autoroutes de l'Ouest et du Centre. Et actuellement, on a toujours un accident en cours sur l'A71, autoroute entre Clermont-Ferrand et Orléans. Direction le Nord, direction Orléans, direction l'A10, Paris, direction aussi peut-être Tours, kilomètre 193. Après la sortie 7 Bourges, la voie de droite est toujours neutralisée. 2 véhicules impliqués dans cet accident et beaucoup de monde en intervention sur place. Donc ne vous laissez pas surprendre. La 71, toujours en direction d'Orléans et de Paris. À Orléans, la 71 est fermée sur quelques kilomètres. Entre la sortie numéro 1 Orléans Centre et la bifurcation avec l'autoroute A10, sortie numéro 1 obligatoire, donc vous suivrez une déviation via la tangentielle d'Orléans. C'est à Saran, secteur de Saran, que vous récupérez la 10 direction Paris ou Tours via la bretelle d'accès numéro 14 Orléans Nord. Notez en Île-de-France sur la 10 en direction de Paris, la fermeture de l'autoroute A10, au-delà du réseau Vinci Autoroute. Vous ne pourrez donc pas aller au-delà de la bifurcation avec la N118 que vous serez obligé de prendre, ou vous pouvez anticiper par la francilienne extérieure, la N104. L'autoroute A10 en direction du sud à présent, en direction de Saint-Arnoult. Je vous rappelle qu'un véhicule est tombé en panne à hauteur du kilomètre 14, un fourgon et sa remorque. On est après l'aire de service de Limours-Janvry. Évacuation terminée par le dépanneur, mais toujours en présence sur place le patrouilleur. Voie de droite, je vous le rappelle, neutralisée. Enfin, en bref, toujours en région parisienne, je vous rappelle qu'à l'ouest de Paris, le duplex de la 86 est totalement fermé ce soir et cette nuit dans les deux sens.
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Aux conditions de circulation, on a toujours un accident en cours sur la 71, direction Orléans et Paris, kilomètre 193, la voie de droite est toujours neutralisée. Après le secteur de Bourges, voici Olivia Rodrigo.

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1: Bonsoir, bienvenue. Si vous venez de nous rejoindre à l'instant sur les autoroutes de l'Ouest et du Centre, il est 00h30. On fait un nouveau point sur vos conditions de circulation et actuellement sur votre trajet. On a toujours un accident en cours sur l'autoroute A71. Clermont-Ferrand-Orléans, direction Orléans, la 10 Paris, direction Tours. À hauteur du kilomètre 193, la voie de droite est toujours neutralisée avec toujours beaucoup de monde en intervention sur place. C'est 17 kilomètres après la sortie numéro 7. Bourges. Toujours sur la 71 et toujours en direction du nord, je vous rappelle qu'à Orléans, la 71 est fermée entre la sortie 1 Orléans-Centre et la bifurcation avec l'autoroute A10. Pas d'autre choix que de quitter la 71. Vous suivrez une déviation via notamment la tangentielle d'Orléans. C'est dans le secteur de Saran, que vous pourrez récupérer cette autoroute A10 via l'échangeur numéro 14 Orléans-Nord. Il y a toujours ce véhicule en difficulté sur l'autoroute A10 en Île-de-France en direction de Saint-Arnoult, direction le sud, le centre ou l'ouest, en provenance

0: de la région parisienne, à hauteur du kilomètre 14. Peu après l'aire de service de Limours-Janvry, la voie de droite est neutralisée. Adaptez bien votre conduite, hein. Vous avez quand même bien 3 voies de circulation à votre disposition dans ce secteur. La 10, toujours en Ile-de-France, en direction de Paris. Je vous rappelle que la 10 est fermée juste après le réseau Vinci Autoroute. Vous ne pourrez pas aller au-delà de la bifurcation avec la N118 qui est obligatoire. Vous pouvez également anticiper par la bifurcation avec la francilienne extérieure, la N104.
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0: Et dans un instant, place à votre question d'autoroute. Focus sur la peinture blanche présente tout au long de votre trajet. Une peinture bien spéciale, visible de jour comme de nuit. Et comme tout le reste sur l'autoroute, étroitement surveillée. Tous les détails juste après Isia.

0: Easy Agelin avec la vague sur Radio Vinci Autoroute. Je vous retrouve à 1h moins le quart pour l'infotrafic. Et je vous rappelle cet accident en cours sur la 71, axe Clermont-Orléans, direction Orléans et Paris, à hauteur du kilomètre 193. La voie de droite est neutralisée dans ce secteur avec toujours beaucoup de monde en intervention sur place. C'est peu après le secteur de Bourges.
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0: Et aujourd'hui, on s'intéresse à un élément discret mais essentiel, la peinture blanche sur la chaussée quant à la chaise.
2: Quelles sont les particularités de la peinture blanche de l'autoroute? Ce que l'on appelle le marquage au sol a une grande utilité. Le rappel de Justine Marty de Vinci Autoroute sur cette signalisation dite horizontale.
3: Le premier objectif en fait de la peinture, c'est de partager l'espace. Ça sert à la délimitation des voies entre chaque couloir de circulation. Ça sert aussi à exprimer le code de la route.
2: Côté composition, une chose est sûre, vous ne trouverez pas cette peinture au magasin de bricolage.
3: Elle est réglementée. Dans un souci de respect de l'environnement, c'est des peintures qui sont appliquées à base d'eau. C'est-à-dire que c'est des peintures qui sont sans solvant et qui sont à base d'émulsion acrylique. Une peinture qui contient des billes de verre et c'est ces billes de verre-là qui permettent au marquage d'être rétro-réfléchissant. C'est-à-dire que de nuit, grâce au feu de croisement des véhicules, on va avoir un effet de renvoi de la lumière et c'est ce qui permettra au marquage d'être visible sur la chaussée en tout point.
2: Les services de l'autoroute surveillent son état pour une lisibilité optimale et venir remettre une couche si besoin.
3: Il y a des mesures de rétro-réflexion qui sont effectuées grâce à de l'écodine. C'est un système qui va mesurer justement la rétro-réflexion des et en fonction d'un seuil qu'on détermine, on va programmer des campagnes de peinture qui permettront de renouveler les bandes et de repartir sur des bons états.
2: Dans la palette des couleurs, on trouve aussi de la peinture jaune pour les travaux ou bien bleue pour les places de stationnement des personnes en situation de handicap.
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1: 1h15 sur Radio Vinci Autoroute, on fait un nouveau point sur vos conditions de circulation et actuellement sur votre trajet, on a toujours cet accident en cours sur la 71, autoroute entre Clermont-Ferrand et Orléans, direction Orléans, la 10 ou Paris. Je vous rappelle que la voie de droite est neutralisée au kilomètre 193. Toujours beaucoup de monde en intervention sur les lieux, donc adaptez bien votre conduite à l'approche de ce secteur. Partons en région parisienne sur l'autoroute A10, l'axe entre Paris et Bordeaux en direction de Saint-Arnoult. Notez qu'après la sortie, après l'aire de service de Limours-Janvry, kilomètre 14 en provenance de la région parisienne, la voie de droite est toujours neutralisée. Le fourgon et sa remorque a priori ont été évacués. J'apprends à l'instant même que la voie de droite a été rendue à la circulation. Fin donc de cet événement. Je vous rappelle qu'en Île-de-France, à l'ouest de Paris, le duplex de la 86 est totalement fermé dans les deux sens de circulation ce soir et cette nuit. Sur la 11, en provenance de Nantes, direction Angers et Paris, je vous rappelle que l'échangeur numéro 20 en Senie est fermé pour travaux en entrée comme en sortie, anticipé par l'échangeur numéro 22 dans le secteur nantais. Et puis sur la 11, mais dans l'autre sens de circulation, sur l'axe Paris-Nantes à Angers, la bifurcation avec la 87 est fermée en direction de Cholet et de La Roche-sur-Yon. Vous empruntez la sortie numéro 14 tiercé dans ce même secteur, vous faites demi-tour au prochain rond-point et vous pourrez récupérer la 87 en direction de Cholet et de la Vendée. Très belle route en compagnie de George Michael tout de suite.

Kungs avec Lipstick sur Radio Vinci Autoroute. Je vous retrouve à 1h pour l'essentiel de l'actualité nationale et internationale. Et ensuite, c'est Corentin Nadjar-Legui qui vous accompagnera tout au long de cette nuit jusqu'à 6h sur toute la moitié ouest du pays. Tout d'abord, un point avec lui sur les prévisions météo qui vont continuer de s'améliorer au fur et à mesure des jours et qui vont même atteindre les fortes chaleurs la semaine prochaine. Oui, on passe d'un extrême à l'autre. Et ensuite, un nouveau point sur vos conditions de circulation, mais pour le moment de la musique avec ce souvenir musical des années 90 de Connells 74-75.

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1: Bonsoir. Malgré une trêve en vigueur, Israël a de nouveau bombardé le Liban. Aujourd'hui, au moins 19 personnes ont été tuées. Par ailleurs, le Hezbollah affirme que ses combattants sont en plein affrontement avec des soldats israéliens. Donald Trump a de nouveau menacé l'Iran si Téhéran ne revient pas à la table des négociations. De son côté, le régime iranien promet d'ouvrir de nouveaux fronts en cas de frappes américaines. De nombreux renseignements internationaux n'excluent pas d'éventuelles attaques terroristes de la part de l'Iran. Par ailleurs, la télévision d'État iranienne a lancé des appels à viser directement Donald Trump et Benjamin Netanyahou, le premier ministre israélien. En France, dans le contexte des guerres au Moyen-Orient et en Ukraine, les députés ont adopté aujourd'hui la révision de la loi de programmation militaire 2024-2030, approuvant 36 milliards d'euros supplémentaires. En tout, sur les 6 ans, le budget de la défense française comptabilise 436 milliards d'euros. Face aux plusieurs plaintes déposées contre le chanteur Patrick Bruel, 3 concerts prévus en décembre ont été annulés au Québec par l'organisateur de l'événement lui-même, évoquant le contexte et l'impossibilité d'assurer la promotion des concerts. Par ailleurs, l'avocate de l'animatrice Flavie Flamand, qui accuse Patrick Bruel d'agression sexuelle, a indiqué que de nouvelles plaintes seraient déposées dans les prochains jours. À un an de l'élection présidentielle, le parquet national financier a annoncé le lancement d'une enquête contre Édouard Philippe pour des soupçons de détournement de fonds publics, favoritisme ou encore prise illégale d'intérêt. L'ancien premier ministre et actuel maire du Havre, qui nie les faits, a indiqué qu'il répondra au juge sereinement. Enfin, un cambriolage qui a amusé leurs victimes en Dordogne, intrigués de voir leur boule de pétanque disparaître. Un couple a installé des caméras de vidéosurveillance et à leur grande surprise, le voleur n'est pas un humain, mais un renard. Il a volé 19 boules de pétanque. Réaction du couple, un renard qui préfère les boules aux poules, c'est extraordinaire. Il est 1h, passé de 2 minutes à la fin de ce flash. Dans 1 heure, pour l'actualité, ce ne sera ni un renard ni une poule, mais bien Corentin Adjar-Legui pour vous présenter l'actualité. Pour l'instant, place à vos conditions de circulation. Ce sera juste après votre météo.
2: Un grand bravo pour cette fin de soirée, cette magnifique blague animale, Sébastien Poncelet, qui était aux manettes de l'actualité une dernière fois, et vous aurez le plaisir sur le 107.7 d'écouter à nouveau à partir de demain 20h. J'en profite, tiens, pour saluer l'autre copilote auquel je succède, à savoir Rémi Acari, qui faisait route avec vous dans le sud-ouest. La météo, comme hier, c'est dans un ciel bien chargé de nuages et brumeux par endroits que le jour va se lever des frontières de l'Est au Pays Basque. En revanche, le soleil prendra facilement le dessus des Pyrénées au sud-est. Le ciel devrait se découvrir un peu ensuite près des côtes atlantiques, au thermomètre assez doux dès ce matin. Hein, ça va s'améliorer de toute façon jusqu'à cette fin de semaine avec une hausse du mercure ensuite qui atteindra des données estivales, des températures estivales. En tout cas, dès le matin, pour ce mercredi, cette moyenne de 10 à 13 degrés. Le reste de la journée s'annonce aussi agréable avec des minimales de 17 à 19 le long de la Manche, 21 à 25 degrés ensuite prévus partout ailleurs. Le mercure pourra même grimper à 27 dans le secteur de Perpignan.
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2: Allez, à vos côtés pour vous servir tout au long de cette nuit jusqu'à 6h sur désormais les autoroutes de toute la moitié ouest. Vous êtes peut-être du côté du centre pour rejoindre le Loiret en ce moment. Je vais commencer par vous parler sur l'A71 en provenance de Bourges, de Vierzon ou alors plus lointain que ça, Clermont-Ferrand peut-être, Limoges également si vous avez rejoint l'A71 par là. Bref, notez qu'au kilomètre 193 vous avez à vous méfier d'interventions qui sont en cours avec une voie de droite toujours occupée, neutralisée. Beaucoup de choses se passent en ce moment, 2 dépannages en cours. Ça fait un petit moment que ces interventions sont en place et donc pour vous, il faut penser à lever le pied, vous adapter et serrer à gauche donc à l'approche de ce secteur. On va rester quelques instants sur l'A71 en fin de parcours quand vous arrivez vraiment à Orléans, surtout si vous avez le projet de rejoindre l'autoroute A10, mais de toute manière, l'information vous concerne dans tous les cas, c'est-à-dire que vous allez devoir sortir à Orléans centre, bretelle numéro 1, à partir de laquelle des travaux s'étendent jusqu'à la bifurcation avec l'A10, donc c'est un passage par le réseau secondaire qui vous attend, vous l'aurez compris, pour ensuite récupérer l'A10, quelle que soit la direction Paris ou Bordeaux. Si vous prenez d'ailleurs la direction de l'Île-de-France, Une information vous concerne en toute fin de parcours cette fois de cette autoroute A10 avec ces travaux cette nuit entre le secteur des Ulysses et de Vissous opérés par la direction des routes d'Île-de-France. Concrètement, l'info c'est que vous quittez l'A10 soit par la francilienne, soit vous êtes dévié par la nationale 118 pour aller ensuite dans l'ouest parisien. Si vous allez d'ailleurs dans l'ouest parisien, notez qu'en ce moment le tunnel duplex de l'A86 est fermé dans les deux sens entre Vélizy et Rueil-Malmaison. Pour revenir sur le réseau Vinci Autoroute, d'autres zones de travaux vous concernent du côté des Pays de la Loire en ce moment, près des portes d'Angers. Si vous m'écoutez sur l'autoroute A11, vous êtes en direction de Nantes et dans cette direction spécifiquement, vous ne pouvez pas accéder à la bifurcation avec l'A87 pour prendre ensuite la direction de Cholet, la direction de La Roche-sur-Yon. Par contre, en direction de Paris, vous pouvez le faire. Donc vous sortez près des portes d'Angers quand vous êtes en direction de Nantes, vous faites un demi-tour au premier rond-point et puis vous récupérez la 11 simplement dans l'autre sens pour pouvoir récupérer ensuite la 87. Et on termine du côté presque de Nantes. Vous avez quitté en fait déjà la Loire-Atlantique. Vous êtes dans le secteur d'Anceny. Cette barrière, il y a aussi une sortie en principe occupée par des travaux. Cette nuit, la sortie numéro 20 Anceny est inaccessible en ce moment. On parlera dans un autre point trafic qui arrive déjà dans une dizaine de minutes. Des travaux pour vous dans le sud-ouest, du côté de Toulouse, du côté des Côtes Basques également. Donc rendez-vous dans 10 minutes.
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c'est pas sûr que je vous parle de ce que signifie la Molly Percocet comme elle est évoquée dans ce Mask Off avec le collectif Future. Bon, c'est une substance, vous l'aurez sans doute compris, pas très très légale. 1h09, attention si vous roulez sur l'autoroute de Bretagne en direction de Rennes, hein, je vous rappelle, en ce moment kilomètre à 212, c'est dans le refuge, mais tout de même cet autocar à l'arrêt en difficulté avec des passagers, une cinquantaine de passagers, donc attention évidemment à cela, plein de vigilance à adopter de votre part évidemment quand vous passez dans ce secteur. On reparlera aussi de ces opérations du côté de la 71 après avoir passé les portes de Bourges, kilomètre 193 où il faut toujours serrer à gauche. Point trafic à l'horizon d'une heure et quart, tous les quarts d'heure de toute façon, c'est comme ça que ça fonctionne comme d'habitude sur le 107.7. On s'écoute un classique du hip-hop des années 84 si je ne dis pas de bêtises, avec le Run DMC, il y avait la voix de Jason Devins également, ça s'appelle It's Like That. On écoutera également Robbie Williams juste après.

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1: Rien de nouveau, c'est très calme en ce moment sur la route. Je vous parlais tout à l'heure de ces opérations le long des voies et également sur la voie de droite. Si vous êtes sur la 71, vous avez passé à Bourges, vous êtes en direction d'Orléans, notamment kilomètre 193. Il faut toujours serrer sur la voie de gauche qui est la seule circulable sur une petite centaine de mètres. Si vous êtes du côté de l'autoroute de Bretagne, là aussi, autre information importante à vous rappeler, il faut rester particulièrement vigilant puisque des piétons se trouvent à proximité d'un autocar qui les transportait, qui est en difficulté. Alors, il est dans le refuge, c'est la zone élargie sur le bord des voies, pas de gêne au trafic, mais attention quand même à cela, kilomètre 212 de l'autoroute de Bretagne en direction de Lavayenne, de Laval ou bien de Rennes. On va parler maintenant de ce qui se passe un peu plus au sud. On avait beaucoup évoqué les zones de travaux du côté des Pays de la Loire, du centre de l'Île-de-France. On va parler de votre trajet dans le sud-ouest en ce moment. On va commencer du côté de Toulouse, si vous le voulez bien, Haute-Garonne, avec pour vous qui êtes en provenance de l'A61, une fermeture sur le périphérique intérieur toulousain, direction Tarbes, direction Blagnac. C'est fermé entre le Palais et Rangueil, les sorties 19 et 23, avec des travaux qui s'étendent au-delà du réseau Vinci Autoroute. À l'est de Toulouse, tiens, si vous allez sur l'A68, vous noterez bien que la sortie Graniag est fermée, tout comme l'A680, à laquelle elle est reliée, A680 fermée dans les deux sens, encore une fois pour cette nuit. Si vous allez du côté des Pyrénées, vous prenez l'A64 justement pour quitter l'agglomération toulousaine. Une information sur cette A62 en direction de Bordeaux. Pour le coup, vous allez du côté de la Gironde peut-être, kilomètre 127. Il va falloir vous méfier d'un poids lourd qui nous est signalé toujours accidenté, kilomètre 127. A priori, plutôt sur la bande d'arrêt d'urgence, un patrouilleur est en route. En tous les cas, pour ce secteur, ce serait juste avant Agen, la sortie qui porte le numéro 7. Allez, on file du côté, je vous parlais de la 64 en direction peut-être de Bayonne. On va se retrouver près de Bayonne, mais plutôt sur la 63 en fait, puisqu'il y a une dernière zone de travaux dont j'aimerais vous parler sur cette 63 en l'occurrence. Ça vous concerne du côté de Bayonne Nord, la sortie 6 qui est en direction de l'Espagne, de Saint-Sébastien, obligatoire, puisque c'est fermé jusqu'à la suivante, Bayonne Sud, sur moins de 5 km, mais tout de même, il faut donc passer par le réseau secondaire. Notez d'ailleurs que la bifurcation qui permet depuis la 64 de vous engager sur la 63 direction Saint-Sébastien, est également fermée. Allez, on roule tranquillement avec Moby pour ce nouveau quart d'heure en musique. Voici Pale Horses. Vous entendrez le Bronski Beat dans les quelques prochains instants.

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1: Toujours avec vous sur la route cette nuit, plein de courage d'ailleurs, notamment si vous êtes au volant d'un poids lourd et que vous devez remonter dans la moitié ouest tout au long de cette nuit. On va parler de véhicules en difficulté d'ailleurs, certains confrères poids lourds qui sont en attente de pouvoir être évacués, notamment ce poids lourd du côté de la 62 en ce moment direction Bordeaux, kilomètre 127. Ce poids lourd qui se trouve a priori plutôt sur bande d'arrêt d'urgence. On attend toujours un... à l'instant, un patrouilleur est en train d'arriver dans la zone. C'est juste avant Agen, à la sortie.

0: qui porte le numéro 7. On va monter beaucoup plus au nord, on va laisser le sud-ouest entre guillemets de côté, puisque je n'ai rien d'autre à vous dire, si bien sûr on laisse pour l'instant dans un coin les travaux du côté de Toulouse, du côté de Bayonne, dont on reparlera dans un autre point trafic. On va monter sur l'A10, près de l'agglomération Poitevine. Si vous êtes au kilomètre 310, vous passez près de Poitiers Sud, sortie 30. Attention, dans les deux sens de circulation, il y a toujours le risque d'avoir un piéton près des voies, près de cet échangeur. Ça vaut aussi pour vous qui m'entendez peut-être sur le réseau secondaire et qui rejoignez les voies de la 10 par cet échangeur Poitiers Sud. Toujours la 10, tiens, j'en profite pour vous parler travaux. La fin de parcours est terminée pour vous du côté des Ulysses. Vous sortez sur la Nationale 118 ou alors vous passez sur la Francilienne, mais au-delà des Ulysses, vous ne passerez plus sur la 10. Hein, c'est toujours en travaux cette nuit par la direction des routes d'Île-de-France. D'ailleurs, du côté de l'ouest parisien, le tunnel duplex de la 86, sachez-le, est toujours fermé aussi cette nuit dans les deux sens de circulation entre les secteurs de Vélizy et Rueil-Malmaison. D'autres travaux dont on va reparler dans les prochains instants, on va aller du côté de l'A71 près d'Orléans, ou pas tout à fait, en tout cas en direction d'Orléans, kilomètre 193. L'info là pour vous dans la zone, c'est que vous ne passez toujours que sur la voie de gauche. Restez concentrés sur ce qui se passe devant vous, des opérations, beaucoup de monde sur place, sur la voie de droite notamment, mais pas que, dans le fossé aussi, la voie de droite être toujours neutralisée, kilomètre 193. On file à Orléans quelques instants pour vous rappeler que vous devez sortir à Orléans-Centre, toujours la numéro 1, cette bretelle dernière pour vous d'ailleurs sur votre route, qui est obligatoire pour des travaux qui s'étendent au-delà. Et ainsi vous récupérez la 10 par le réseau secondaire. Un saut et on terminera par cela du côté des Pays de la Loire. Vous êtes sur la 11 en ce moment. Attention, si vous arrivez au Mans, vous voulez peut-être sortir d'ailleurs au Mans par la bretelle numéro 7, Le Mans Nord. Dans celle-ci, on nous parle d'un fourgon en difficulté. Affaire à suivre. On va terminer pour des travaux. Si vous êtes en direction de Nantes, je vous rappelle que vous ne pouvez pas bifurquer à Angers sur la 87 pour prendre ensuite la direction de Cholet, La Roche-sur-Yon. La solution, c'est de faire demi-tour, de prendre la direction de Paris, et là vous pourrez bifurquer par contre sans souci. Et la toute dernière info, ça fait déjà pas mal, vous quittez Nantes par la 11, la barrière d'Anceny est empruntable, mais pas la sortie 20 dans ce sens, qui est fermée complètement cette nuit.
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0: Bien sûr, le prochain point trafic est déjà à 1h45. Il sera question de ces autres zones de travaux que j'ai omis de vous rappeler à cette heure-ci dans le sud-ouest. Teleswims va vous accompagner en musique avec son Mr. Know It All. Sachez que, comme chaque année, notre partenaire l'Automobile Magazine publie son hors-série « Toutes les voitures du monde ». L'édition 2026-2027 recense près de 3000 modèles et permet surtout de mieux comprendre les grandes évolutions du marché, domination des SUV, montée en puissance de l'électrique, arrivée de nouveaux constructeurs et de nouvelles technologies. Toutes les clés dans votre magoto juste après ça.

0: Ellie Swims à vos côtés. Comme promis, c'est l'heure de votre magoto sur le 107.7 et nous retrouvons Sébastien Date en compagnie du rédacteur en chef adjoint de l'Automobile Magazine.
1: Pierre Lefebvre, bonjour.
2: Bonjour Sébastien.
1: Cette semaine, hors série à l'honneur sur le 107.7 avec toutes les voitures du monde, la dernière bible de l'Automobile Magazine, le marché français, le marché européen, le marché mondial, les nouveautés, les concept cars, bref, il y a tout.
2: Dans l'édition de cette année, vous allez découvrir pas mal de nouveaux constructeurs, notamment chinois bien sûr, mais pas que d'ailleurs, puisqu'on a notamment aussi un nouvel acteur coréen qui arrive en France, qui s'appelle Genesis. Mm-hmm. Et puis, ça vous permet aussi de découvrir qu'en termes de silhouette...
1: Les SUV...
2: Voilà, il y a beaucoup de SUV, peut-être moins de variété. Il y avait davantage de cabriolets et de coupés avant. Mais vous savez, l'automobile, c'est ainsi, hein, depuis plus d'un siècle. Et finalement, toutes les voitures du monde, ce petit focus annuel, alterne entre raison, passion, nouvelles technologies aussi, nouveaux acteurs, parfois aussi qui sont des tout petits poussés. Je pense notamment à l'un des modèles qui est présent sur la couverture de ce nouveau numéro, qui est une Donkervoort.
1: Alors
2: une
1: Donkervoort, ah, c'est le sport. Là. Voilà, on la verra pas à tous les coins de rue.
2: C'est un constructeur néerlandais. Ce sont des fous furieux qui font des voitures extrêmement légères, extrêmement puissantes. Et leur dernière création, qui est la P24 RS, est une voiture totalement démoniaque. Je vous avoue que je rêve de pouvoir l'essayer. Peut-être dans quelques mois, on verra bien.
1: Au-delà de ces 3000 véhicules qu'on peut découvrir, on peut aussi faire un petit peu son marché, parce qu'on peut comparer les données, les prix, etc.
2: Oui, exactement. En fait, hein, dans ce, toutes les voitures du monde, hein, on accompagne aussi chaque présentation de véhicules, de données techniques, les dimensions, bien entendu, mais pas que, la gamme de motorisation, les niveaux de puissance, etc. Donc, ça vous permet de vous y retrouver. Puis surtout, nous, ça nous permet parfois de tirer la langue pour la simple et bonne raison, c'est qu'il y a énormément d'évolutions techniques et c'est très, très, très rapide, notamment sur les électriques, où une voiture parfois qui était toute neuve il y a 6-8 mois peut avoir changé parce que le moteur peut avoir pris un petit peu de puissance ou la batterie carrément avoir changé.
1: La Bible, le hors-série 2026-2027, toutes les voitures du monde, le hors-série de l'Automobile Magazine, c'est à découvrir et actuellement en kiosque. Merci beaucoup et à très bientôt Pierre Lefebvre.
2: Merci Sébastien, à bientôt.
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0: De retour avec l'homme au manteau violet Prince et ses Diamonds and Pearls, très très joli. 1h45, c'est le moment de reparler du trafic.
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0: Allez, à 2h moins le quart, si vous m'entendez sur les axes de la moitié ouest, eh bien, notez que ça se passe très bien pour vous. On va quand même passer quelques secteurs en revue, notamment pour des travaux, des fermetures cette nuit, mais aussi pour des événements qui se passent près des voies. Avec, on va commencer par cela, si vous êtes en direction de la Mayenne, de la Bretagne, eh bien, ce passage très étroit sur la voie de droite, exclusivement kilomètre 212 de la 81 direction Rennes. Je vous rappelle que dans ce secteur, eh bien, le contexte, c'est les opérations qui se font attendre pour dépanner cet autocar. Il y a une cinquantaine de passagers qui étaient contenus dans ce car. Donc attention, évidemment, il va falloir vraiment lever le pied, s'il vous plaît, à l'approche de ce secteur. C'est juste sur une centaine de mètres. Après, eh bien, ce sera beaucoup plus facile. Mais vraiment, il va falloir être

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0: Bonsoir à toutes et à tous. Israël s'est dit prêt à rouvrir de nouveaux fronts si les États-Unis reprennent leurs opérations contre l'Iran. Après s'être soudainement rétracté avant-hier, Donald Trump a indiqué ne pas exclure de nouvelles attaques dans le sud du Liban, autre théâtre des conflits. Malgré la trêve théorique, les dernières offensives de l'armée israélienne ont fait 19 morts, d'après le ministre de la Santé libanais. La France va prendre des premières mesures de précaution à Mayotte face au virus d'Ebola. Virus qui connaît une pleine progression à proximité en République démocratique du Congo. Le risque d'importation de l'épidémie dans l'Hexagone et à Mayotte reste tout de même très faible, indique le gouvernement français. Édouard Philippe dans le viseur de la justice à un an des élections présidentielles. Un juge s'intéresse à l'ancien Premier ministre et maire du Havre dans le sillage d'un signalement du parquet national financier pour possible détournement de fonds publics. Édouard Philippe, qui a toujours contesté les allégations, se dit serein. L'actualité, c'est aussi cet appel d'Emmanuel Macron à réguler les crypto-monnaies pour ne pas se rendre complice d'activités terroristes ou de criminalité organisée, selon ses mots. Le chef de l'État, qui s'exprimait sur le sujet en marge de la réunion des ministres des Finances du G7 hier, a aussi appelé à ne pas se laisser s'installer à un nouveau Far West financier. Côté sport, Carlos Alcaraz va-t-il vivre une saison blanche? Déjà forfait pour Roland-Garros, la coqueluche du tennis espagnol a aussi annoncé son absence au tournoi de Wimbledon cet été, laissant le champ libre à son rival italien, le numéro 1 mondial Yannick Sinner. La faute à sa blessure au poignet. Et puis en football, 22 ans après, Arsenal retrouve son siège de leader de la Première Ligue après avoir été sacré hier soir champion d'Angleterre. Une première depuis 2004 pour les Gunners qui se préparent maintenant pour disputer la finale de la Ligue des Champions face au Paris Saint-Germain le 30 mai. À 2h02 sur le 107.7, nouveau tour de l'actualité, d'horizon de l'actualité dans une heure. Tout de suite, on parle de météo.